0: Ouais. Avant de de devoir mettre la clim. Mais c'est vrai. Après, ça peut venir plus tôt, effectivement. Ouais. Nous allons remercier Valère aussi de rester jusqu'à 19h.
1: Merci.
2: Merci de rester, c'est gentil.
3: Ouais,
0: parce qu'il est un peu chafouin de rester jusqu'à 19h.
1: Oh.
0: En même temps, il se réjouit parce qu'il va pouvoir rediffuser une deuxième fois son jeu des trois erreurs qui arrive juste après un morceau. Et je dois déjà vous avouer que j'ai un gagnant. Il s'appelle Guillaume, il a tout trouvé. Voilà. Ouais, mais il n'a pas le nom du film.
1: Ah,
0: toujours pas. Personne n'a le nom du film
2: ouais,
0: pour l'instant.
2: C'est ça le problème.
1: À tout de suite.
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0: to Me, c'était Rabin. Et nous allons maintenant découvrir quelles étaient les trois erreurs qui se cachaient dans cette scène.
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0: Alors, j'ai un mail de plainte, mais le jeu des trois erreurs, c'est jamais à la même heure. Non, tu as remarqué, Victor, désormais, je fais l'émission toute seule, donc on a déplacé. Donc, la première salve du jeu des trois erreurs, c'est à l'heure à peu près où on jouait ou jamais sorti en salle, c'est-à-dire 17h45. Et la deuxième, c'est maintenant 18h10. Ok ?
5: Ouais. Ok, tout le monde d'accord.
0: Tout le monde est d'accord, voilà. Maintenant, nous allons écouter cette scène qui met mon cœur en joie. Ouais.
6: Quand nous sommes arrivés, la première balle de cette guerre n'avait pas encore été tirée. Jusqu'à ce qu'Esteban se dresse et pousse son dernier cri. Et là, les paroles de sagesse de ma mère me sont revenues. Le pauvre, il n'a jamais eu la chance de faire sauter le moindre pont. Mais moi, du coup, ça m'a permis d'en profiter deux fois plus. Après ça, pendant des années, j'ai rien fait d'autre que manger, dormir et faire péter des trucs. Oh, c'était... Ah, et c'était le bon temps. Mais même les plus grandes passions finissent par s'éteindre. Un jour, j'ai perdu le goût des explosions. Alors, je me suis dit qu'il était temps que j'arrête et que je trouve une autre façon d'occuper mes journées. Quand on a sillonné l'Espagne à pied sur des centaines de kilomètres, on saisit la première occasion de se faire déposer en voiture.
0: Voilà.
5: Wow.
0: J'ai dit en début d'émission que j'allais faire cette émission avec Valère qui est incroyablement con. Et voilà, ce jeu vous le prouve. Donc, Guillaume a les trois erreurs. Qu'est-ce que vous avez ? Est-ce que quelqu'un a ce nom de film ? Toujours pas ?
7: Non,
5: non
7: pas
5: c'est dur.
0: C'est un livre aussi.
5: Et ça se passe en Espagne.
0: C'est le vieux qui ne voulait pas
5: mourir.
0: Fêter son anniversaire.
5: Ah, fêter son anniversaire.
0: Voilà. Un bouquin et ensuite il y a eu le film. Ouais. Voilà. Le vieux qui ne voulait pas fêter son anniversaire ou plus fêter son anniversaire, je ne sais plus, mais bref, voilà. Donc, première erreur.
5: On aurait dit le père Fouras.
0: Le cri. Son dernier
7: cri. Vachement long quand même, ce cri.
5: Alors, Esteban est mort lentement.
0: Oui, effectivement, c'est le premier. Deuxième erreur, qui arrive plusieurs fois, mais c'est la même erreur. Là, quand je dis qu'il est con, Valère, il a fait péter des ponts, mais
5: des pets foireux.
0: Oui, aussi.
5: Dégueulasse.
7: J'avais dit dans la chanson avant qu'il y avait des pets dans l'émission.
0: Faire péter des ponts, je ne pensais pas qu'un pont pouvait péter comme ça. Merci. Et la dernière erreur.
5: C'est le drôle de film.
7: Oui.
0: Oui. Voilà.
7: C'est un drôle de film.
0: Je vais pas mener la ref du film parce qu'on s'en fout, mais
5: non,
0: voilà.
7: C'est un film porno.
0: Et bravo donc à Guillaume qui a dégainé les trois réponses assez rapidement.
5: Et le titre du film ? Non.
0: Le titre du film. Non, j'ai dit, personne ne l'avait. Voilà, donc on répond encore une fois à Victor. Donc désormais, le jeu des trois erreurs, c'est entre 17h45 et 18h10. Voilà. À tout de suite. Il faut que j'arrête de dire à tout de suite, comme si on partait.
7: À toutes.
0: Écoutons Chaka Khan. I'm every woman. Vous aimez cette chanson ?
7: Ça va.
0: Moi, je l'aime bien, alors on la met.

0: toi aussi, Christelle, tu es toutes les femmes. Oui. Toi aussi, Samuel, tu es toutes les femmes. Wow.
1: Ça, c'est bien.
0: J'aime voilà. Chaka Khan, nous allons maintenant revenir sur un fondamental de cette émission, le chichifre. Oui, madame, monsieur, c'est le chichifre.
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0: Je vous trouve des chiffres, puis vous, vous trouvez à quelle actualité ils sont liés. Je commence par un gros chiffre.
1: Ok.
0: 118 000. 118 000, à quoi correspond ce chiffre? Ça s'est passé en Turquie samedi dernier.
1: Je croyais qu'on parlait du salaire de quelqu'un d'ici.
0: Non, okay. 118 000. Alors qui
1: Ah, des gens nommés récemment. Alors,
3: 118 000 personnes qui font un truc.
1: Wow,
0: exactement. En Turquie, à Istanbul.
3: Ils sont contents ou pas contents? Ils sont pas contents.
0: Ils étaient contents.
3: Ils étaient contents. 118 000 personnes contentes.
1: Mais c'est du foot? Non.
0: C'est pas du foot.
1: C'est du sport?
0: C'était pas du sport.
1: C'est politique?
0: C'est pas politique.
1: C'est poétique?
0: C'est pas poétique du tout. 118 000 personnes... Pardon?
1: Pour acheter un truc?
0: Non, c'était pas pour acheter...
1: Pour vendre
0: Ou vendre une montre ou... non, c'est pas ça. 118 000 personnes qui venaient d'un peu partout du monde. Enfin, peut-être pas... Enfin, d'Europe, on va dire.
1: En Turquie, il se passe
0: en Turquie, à Istanbul.
3: Ah, ils sont allés pour un événement spécial.
0: Ils sont allés pour un événement spécial.
1: Mais pour l'Aïd? Non, pas pour l'Aïd.
0: Non, pas du tout. Rien à voir avec l'Aïd. Un événement culturel, je vous aide un petit peu.
1: Waouh, et c'est les derviches tourneurs.
0: Faut le dire vite.
1: Non, d'accord.
0: Non, c'est pas ça.
3: Un truc religieux?
0: Rien à voir.
1: C'est pas de la musique?
0: C'est de la musique.
1: C'est de la musique? Ouh, c'est électronique?
0: C'est pas électronique.
1: C'est plutôt traditionnel?
0: Pas du tout.
1: Un concert?
0: Un concert.
1: Ah oui, 118 000 personnes pour un concert
3: Pour une grosse star?
1: Ouais.
3: Américaine. Ah, c'est qui? Taylor Swift?
1: Beyoncé?
0: Non.
1: C'est un homme ou une femme?
0: Un homme.
1: Un homme.
0: Un rappeur.
1: Jay-Z, non?
0: Un rappeur.
3: On va sortir tous les rappeurs, voilà.
0: Blacklisté.
1: Ah! P. Diddy?
0: Non. Il n'est pas en prison, P. Diddy?
1: Ouais, justement.
0: Ouais. Pardon?
3: Yé?
0: Non. Ah oui, oui. Kanye West.
3: Ouais.
0: Oui, c'est ça.
3: C'est son nouveau nom, Yé.
0: 118 000, c'est le nombre de spectateurs et de spectatrices qui sont allés voir Kanye West en concert à Istanbul. Le concert avait lieu donc le 30 mai dans un stade olympique blindé. Et c'est normal, toutes celles et ceux qui continuent à soutenir Kanye West malgré ses accusations de viol et d'agression sexuelle, de son soutien à Trump, de son adhération d'Hitler, des nazis, des croix gammées et de tous ces autres délires complotistes antisémites, se sont rués sur les places à vendre à Istanbul. Donc, puisque la plupart des concerts de Kanye West ont été interdits par exemple en Angleterre ou annulés en France, en Pologne et en Italie. Istanbul était donc la destination idéale pour tous les fans de la première heure. Ils ont pu assister à la fois à son concert et faire une petite greffe des cheveux en passant. D'ailleurs, la Turquie se félicite des retombées économiques de ce concert géant qui se chiffre à 86 millions d'euros.
1: D'euros, ça fait des euros aussi.
0: Non, oui, des euros aussi. Non, mais 86 millions d'euros de retombées sur concert. Ça doit faire rêver Patrick Bruel, ça.
1: Voilà. La zone franche.
0: Le dentiste, les cheveux et les carrières brisées, Istanbul. Voilà.
1: C'est
0: un
1: dingue.
0: Autre.
1: Oui,
0: oui, c'est dingue.
1: Il y a un bise à faire, il y a un bise.
0: Là, on passe à 80 millions de dollars chaque année. Qu'est-ce qui génère 80 millions de dollars chaque année?
1: Les concerts

0: Non, pardon.
1: Ou plutôt, qui? Qui? C'est de nouveau une grosse star?
2: C'est une énorme star.
0: Ah, encore?
1: De chant?
2: Non. Enfin, un
1: cinéma?
2: Peu, mais c'est elle, cinéma. Mais elle chantait.
1: Une femme?
2: Aussi. Une femme.
1: Elle est encore en vie? Pardon.
0: Cinéma qui chantait.
2: Oui, elle est plus en vie.
1: Ah! Marilyn Monroe?
2: Voilà.
0: Ah oui!
2: Lundi 1er juin, Marilyn Monroe aurait eu 100 ans poupoupidou. On aurait dû faire « Happy birthday to you, Mrs. President of the Glamour ». Voilà. Alors, on ne sait pas si elle aurait eu la chance de devenir centenaire sans cette overdose de barbiturique qui l'a emportée à l'âge de 36 ans. Mais ce qu'on sait, c'est qu'elle continue à générer comme pognon. Voilà, en 2010, la société américaine Authentic a racheté les droits relatifs aux biens et à la propriété intellectuelle de Marilyn Monroe. Et grâce à ce coup de poker, eh bien, Authentic engendre 80 millions de dollars chaque année. Notons au passage qu'Authentic possède aussi les droits de célébrités mortes, comme par exemple Elvis Presley, Albert Einstein aussi, ou Mohamed Ali. Ils ont vraiment beaucoup. Ils ont aussi des gens vivants, comme David Beckham. Voilà, donc tous ces fantômes vendent de l'au-delà, des lunettes, du rouge à lèvres, des ordis, des masques LED, du vin rouge, enfin bref, tout et n'importe quoi. Et comme si ça ne suffisait pas, avec l'arrivée de l'IA, ben Marilyn Monroe travaille encore, puisqu'Authentic peut faire exactement ce qu'ils veulent d'elle, puisqu'ils possèdent aussi sa voix. Donc ils ont fait un avatar, donc vous pouvez télécharger Marilyn Monroe qui vous dit bon anniversaire.
0: Okay.
2: Voilà, donc la phrase repose en paix, ça ne vaut pas pour les superstars.
0: Okay.
2: C'est fou. Et ce qui est fou, c'est que de son vivant, elle appartenait aux gens, elle a été complètement broyée par le système, et même morte, elle continue à... Voilà.
0: Ouais, c'est impressionnant que ça fasse autant de thunes, tout ça.
2: Oui.
0: Avec tous ces morts.
2: Bah parce que voilà, c'est simplement mettre Marilyn Monroe sur n'importe quel produit. On aura de moins en moins de voilà des visages connus comme ça. C'est pour ça que c'est un peu comme le cinéma ou tout. Enfin, on prend les vieilles formules. Mm-hmm. Mais Marilyn, faudrait lui foutre la paix quand même. Bisous, Marilyn.

0: Courtney Barnett. Et maintenant, la journée mondiale. Oui, une journée mondiale qui n'existe que dans les bras cassés, que dans la tête même de Samuel Williamo.
1: Merci.
2: Là.
3: Journée mondiale.
1: Le titre est tombé dans la presse belge hier. Alors je sais pas vous, mais moi, je l'ai ressenti comme une sorte d'équation du troisième degré à deux inconnus à résoudre. Une Allemande bat un record belge en faisant un marathon par jour pendant 367 jours.
0: Un marathon par jour.
1: Voilà.
0: Waouh.
1: Les deux inconnus, donc avant de lire cet article, étaient en tout cas pour moi Joyce Hübner, l'Allemande, 38 ans, qui détrônait hier la Belge Hilde Dozogne, 55 ans. En dépassant d'un jour le record de la précédente qui a couru tous les jours pendant un an en 2024. Deux femmes qui soudain un jour dans leur vie décidèrent de courir 42 km par jour tous les jours. Il reste encore donc 128 jours à Joyce Hübner à courir, ce qui veut dire qu'elle va tourner de ville en ville d'Allemagne jusqu'à septembre encore. Un marathon par jour pendant 16 mois, c'est comme si le Dry January devenait le Dry 2026-27. 6-7, je nomme donc cette journée la journée mondiale du challenge, que dis-je, de l'over challenge.
4: Ah ouais. Et ce jour-là, sans raison particulière, je décidais d'aller courir un peu. Alors j'ai couru jusqu'au bout de la route. Et une fois arrivé là, je me suis dit que je pourrais courir jusqu'au bout de la ville.
5: Oui. Le président Carter, souffrant de la chaleur...
1: Voilà, vous l'avez reconnu, c'est Forrest Gump.
4: Une fois arrivé là...
1: Alors lui, on sait pourquoi il courait, mais oui, on savait pourquoi il courait.
0: Pas vraiment.
6: Pourquoi vous courez?
7: Vous faites ça pour la paix dans le monde?
8: Vous faites ça pour les sans-abri?
7: C'est pour le droit des femmes que vous courez?
8: Ou pour l'environnement?
6: Ou pour les animaux?
4: Il ne voulait pas croire que quelqu'un puisse être assez bête pour courir autant sans raison.
7: Pourquoi faites-vous ça?
8: J'ai juste envie de courir.
1: Bah ouais, j'ai juste envie de courir. Alors pourquoi Joyce court-elle? On ne sait pas trop. Sur son site, elle dit, je cite, « Dans ce projet, j'explorerai mes limites physiques et mentales et vous inviterai à me rejoindre dans cette aventure. »
0: Non.
1: Je pense en tout cas que d'une certaine manière, se fixer un tel objectif nous informe sur ses limites mentales ou son absence de limites mentales. 495 marathons, soit 21 312 km et plus de 200 000 mètres de dénivelé positif. Le défi est immense, mais je suis prêt à le relever, dit-elle. Et vous pouvez en faire partie. Rejoignez la communauté et suivez-moi en direct tandis que je cours de ville en ville. Courez avec moi, soutenez-moi ou vivez l'aventure sur les réseaux sociaux. Alors vous me connaissez, je me suis tout de suite rendu en Allemagne. Où la qualité du réseau est meilleure pour la suivre sur les réseaux sociaux. C'est ça qui est beau. Toi aussi, tu peux le vivre. Et tu peux tout suivre sur son site qui regorge de statistiques. Qui a couru avec elle? Combien de jours? Quelle est l'étape où elle a couru les 42 km le plus vite? Le nombre de chaussures utilisées et rachetées en cours de route? Le nombre d'ampoules, d'ombles incarnées, de litres d'EPO utilisées? On sait presque ce qu'elle a mangé, quand fut la pause pipi et dans quel motel elle a dormi. Mais bon, dans tout ça, elle est où la notion de plaisir?
0: Ouais.
1: Hein? Moi, j'aime beaucoup les pâtes sauce tomate. Mais tous les jours pendant un an.
0: Ouais.
1: Et pour ceux qui l'ont fait, 42 km, c'est beaucoup sans un bon vélo. D'ailleurs, à propos de vélo, nous arrivons à une étape importante de ce papier. Il est temps en effet que je vous remémore la légende de Marathon.
0: Ah, Marathon.
1: En 490 avant Jésus-Christ, le soldat Philippides parcourt à pied, oui, à pied, les 4 dizaines de kilomètres qui séparent la ville de Marathon à Athènes pour annoncer que la guerre contre la Perse est gagnée. Et fort malencontreusement, meurt d'épuisement en annonçant la nouvelle. Oui, parce que, en fait, si tu veux vraiment suivre le mode d'emploi, tu dois décéder à chaque marathon. Quelle est la longueur exacte d'un marathon, vous le savez?
0: 42,6.
1: Alors exactement, c'est 26 000 terrestres et 385 verges. Terrestres également. C'est les yards. Mais en français, on dit les verges. Le marathon, c'est le sport de la modestie pour l'Occident, car c'est le sport des records du Kenya, de l'Éthiopie, de l'Ouganda, de la Tanzanie, qui détiennent hommes comme femmes les records autour de 2 heures pour les 42 km.
4: J'ai couru pendant 3 ans, 2 mois, 14 jours et 16 heures.
1: Et c'est là, en fait, que tu te rends compte que ce que tu croyais une fiction, une idée un peu folle dans un film, existe vraiment. Au point de lire des commentaires excellents sur cet extrait du film par Orsini Denis qui dit étant ultra-marathonien, ça me choque, c'est que Forrest Gump, il est en pleine forme avec une très belle foulée. Il court très longtemps chaque jour et ne ferait, soi-disant, que la distance ridicule de 20 km par jour. Une erreur, car ils n'ont pas dû se renseigner à ce sujet. Denis, qui lui-même a tenté de refaire le parcours de Forrest Gump, donc 5 fois l'aller-retour entre les deux océans, mais qui s'est arrêté pour blessure à 142,8 jours. Alors, camembert.
0: Ouais.
1: En tout cas, je veux rien dire, mais il me semble qu'en ce moment, Joyce Hubner n'est pas exactement la bonne personne pour aller boire un café ou proposer une petite partie de jambes en l'air dans les foins. Par contre, on peut imaginer quelle est l'énergie pour diriger un camp de redressement dans son avenir professionnel. Quelle détermination, non?
0: Oui.
1: On se dit, ouais, tranquille, elle a que ça à foutre. Mais quand même, je vous rappelle que courir tous les jours pendant 16 mois, c'est aussi courir quand il fait très moche et quand on est malade. Aujourd'hui, il pleut et elle court entre Setroup et Tecklenburg, dans la région d'Osnabrück. Et là, oui, aussi, c'est vrai, il faut du mout. Du courage. En tout cas, si c'est 495 à la fin de tout ça, elle aura couru 495 marathons de plus que moi. Car je déteste courir, c'est complètement con et c'est très très mauvais pour les genoux. En plus, en pleine canicule qui court ces temps-ci, c'est pas bon pour les genoux, mais c'est surtout pas bon pour le cœur. Après avoir écrit ce papier, je sors quelques minutes faire des courses et je tombe sur mon voisin de palier en combinaison synthétique qui sort lui-même courir.
3: Je suis vraiment fatigué. Je vais rentrer chez moi maintenant.
1: Et me refaire des pâtes au stomac.
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0: Mais tu m'as donné envie de la suivre, cette dame.
1: Bah ouais.
0: C'est une pendulaire, quoi.
1: Elle est excitée, en tout cas.
0: Bon, pendulaire sans âgée, quoi.

0: This is la peste. Il pète les plans parce qu'il a tout perdu, ouais, sa ouais. femme, son job et quoi d'autre.
1: Sa dignité, certainement.
0: Ouais. Du coup, bah, moi, je propose d'offrir des invitations à This is la peste ou aux auditeurs et aux auditrices pour aller voir le concert de Faye Baba et Amour sur Mars.
2: Ah, cool.
0: Faye Baba et Amour sur Mars. Ça se passe à l'usine à gaz de Nyon ce dimanche 7 juin. Donc, si vous écoutez cette chanson et que vous ressentez comme une envie de danser ou une envie de communiquer avec ces artistes, eh ben, écrivez un mail à lesbrascassés@couleur3.ch. Faye Baba et Amour sur Mars, que voici, que voilà.
1: Couleur 3.
0: Faye Derlich. Je sais pas comment ça se prononce.

0: Alors, je viens de Shazamé, Faye Baba et Amour sur Mars pour ne pas perdre cette chanson, cette très jolie chanson, Federlicht. Donc, si vous avez, comme moi, aimé cette petite chalalade, eh bien, sachez que Faye Baba et Amour sur Mars seront à l'usine à gaz de Nyon le dimanche 7 juin. J'ai encore quelques invitations à vous offrir à lesbrascassés@couleur3.ch. Voilà. Quand vous n'êtes pas obligé, vous faites comme vous voulez.
1: Voilà.
0: En attendant, c'est où vous écrivez ou vous assistez à ce moment pénible pour les gens qui ont la pétoche, la réplique.
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0: La réplique, c'est un jeu très marrant. Ça vous donne l'occasion d'incarner un comédien ou une comédienne dans un film super connu. C'est-à-dire que là, aujourd'hui, c'est Pierre Bacri qui va vous donner la réplique.
1: D'accord.
0: Et vous aurez juste à répondre à ce qu'il vous dit. Mais vous inventez au fur et à mesure. Ok ?
1: Pierre ou Jean-Pierre ?
0: Oui. J'ai dit quoi, Pierre ?
1: Ouais.
0: Jean-Pierre Bacri.
1: Ah, les deux, alors. Crête, hein.
0: Ah, voilà. Là, c'est le vrai Pierre Bacri. Jean-Pierre Bacri. Je sais plus, Bacri, quoi. Je sais jamais s'il s'appelle Pierre ou Jean-Pierre.
1: Jean-Pierre.
0: Jean-Pierre. Bah, Jean-Pierre Bacri. Voilà. Donc, vous allez avoir les deux, la même sortie de... Enfin...
1: Ah, ça y est, il y a du monde, en plus. Ah,
0: voilà. En plus, vous allez avoir un petit public. Bonjour, madame.
6: Super.
0: Bonjour, messieurs, dames. Vous êtes nombreux. Non, ça... Ah oui, ça continue.
1: Ah ouais.
0: Voilà, donc vous arrivez dans un moment sans filet, c'est un jeu d'impro. Donc je te propose Samuel, de commencer toi.
1: Ouais.
0: Voilà, okay. Donc que tu donnes la réplique à Jean-Pierre Bacri. Oui. C'est parti. C'est parti.
7: Didier, tu peux pas, quand tu vois quelqu'un, tu peux pas d'entrer comme ça, lui sentir le cul.
1: Bah, je suis désolé, je c'est plus fort que moi.
7: C'est important, ça, c'est très important. On ne sent pas le cul quand on connaît pas.
1: Ok, je vais faire comme tu dis.
7: Bah ouais, mais je suis connu, moi, dans le quartier. Tu t'en fous, toi. Hein, tu te routines.
1: Ouais, non, ouais, je m'en fous complètement. Alors là, vraiment, je m'en fous, ouais, c'est vrai. J'adore, je kiffe.
7: Bon, bien sûr, on la connaît, elle. Mais il faut connaître plus pour sentir le cul. Elle, c'est la boulangère. Elle vend le pain. Le pain.
1: Ok. Ben moi, je pensais que je la connaissais déjà un peu, quoi. Je la vois souvent.
7: Bon, oublie. Oublie le pain. C'est pas important, ça. On ne sent pas le cul.
1: Ok, on va faire quoi aujourd'hui?
7: Ouais, mais bouiche, il m'a déjà dit bouiche et puis...
0: voilà.
1: Ah, il y a une limite quand même, une limite.
0: Donc,
1: à Jean-Pierre.
0: Donc tu incarnais Didier le chien dans Didier le film avec notre ami Chaba.
1: Ouais,
0: Chaba.
1: Génial, fait hyper bien le chien.
0: Donc Christelle Di Marzo, tu vas avoir exactement la même série de répliques, donc tu fais autre chose, tu fais ce que tu veux.
6: Ouais.
0: T'es prête ?
6: Non.
7: On va y aller, parce que moi, je suis pressée.
0: Oui, il va falloir y aller. Allez, Christelle, je crois en toi. Tu es un chien, ou autre chose, peut-être que tu n'es pas un chien, justement, tu fais ce que tu veux. Go.
7: Didier, tu peux pas, quand tu vois quelqu'un, tu peux pas d'entrer comme ça, lui sentir le cul.
6: Oui, mais j'aime bien faire ça. Ça me rassure.
7: C'est important, ça. C'est très important. On ne sent pas le cul quand on connaît pas.
6: Non, mais je fais quoi d'autre, alors, si je les connais pas ?
7: Ben alors... ouais, mais... Je suis connu, moi, dans le quartier. Tu t'en fous, toi. Hein, tu te routines.
6: Ouais, je m'en fous complètement que t'ailles l'air con dans le quartier.
7: Bon, bien sûr, on la connaît, elle. Mais il faut connaître plus pour sentir le cul. Elle, c'est la boulangère. Elle vend le pain. Le pain.
6: Et des petits pains au chocolat aussi. J'aime bien
7: bon,
6: ça.
7: Oublie le pain. C'est pas important, ça. On ne sent pas le cul.
6: Bon, ben, je rentre à la maison, alors.
7: Ouais, mais bouiche, il m'a déjà dit bouiche et puis.
1: Ah oui, c'est ça, parce qu'il fait bouiche.
0: Alors, voilà, pour la prochaine fois, t'es pas obligé de rentrer dans son délire. Tu peux dire, mais je ne m'appelle pas Didier, je n'ai reflé le cul de personne. Un peu comme Bruel, tu vois, il aurait dit non, jamais. J'ai jamais reniflé le cul de quiconque. T'as pas lu assez des interviews, t'as pas vu assez. Voilà, bah, note pour plus tard.
6: Ouais.
0: Bravo, c'est pas facile. Surtout là que, effectivement, il y avait 20 personnes qui ont débarqué dans le studio et qui n'entendaient pas les répliques, puisque. Voilà, quand on a les micros ouverts, le public n'entend pas ce que nous on diffuse à l'antenne, contrairement à vous, amis auditeurs et auditrices. Allez, musique !
8: Et bravo, hein.

0: surtout Athena Shot the Door en repérage. Elle le mérite amplement, son étiquette de repérage. Voilà. Arrêtez de m'appeler pour, enfin, de m'écrire pour les, pour Faye Baba et Amour sur Mars. J'ai donné mes invitations. Voilà.
1: Il y a que du Suisse, là.
0: Oui, c'est bien. On avait aussi Sandor en interview aujourd'hui dans la première heure. On est content. Voilà, ça avance gentiment, ce petit dossier. Hein, c'était pas le cas il y a 20 ans. Donc là, on avait le choix entre le jeu de la poubelle et un blind test. Et puis, bah, vu l'heure, on va faire un blind test. Hein,
2: ok.
0: Pour finir en musique. C'est parti.
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4: ça va parler.
0: Donc,
1: c'est médiéval, c'est des reprises médiévales.
0: Exactement, wow. Samuel. La la la, morte couille.
1: Et les
0: nous allons
1: sous.
0: Écouter des
1: les boulardes.
0: Des légumes oubliés, quoi. Donc, Christelle et Samuel, vous jouez l'un contre l'autre. Comme d'habitude, vous me donnez le nom de l'artiste et non pas le titre de la chanson.
2: On fait ce qu'on peut.
0: Ouais. On fait ce qu'on peut. Voilà.
1: C'est que des légumes.
0: Mais on se rappelle, vous ne reniflez le cul de personne. Voilà. Pour ceux qui auraient raté la réplique.
1: J'arrive pas à faire
0: leur
1: réplique.
0: J'ai perdu la raison.
1: Oui.
0: On y va, premier extrait.
1: Oh. Gauthier ? Non.
0: Non. Non ?
1: Attends.
2: Oui.
0: Groupe très connu, anglais.
1: Ah oui, c'est...
0: Oui, c'est...
2: Ah, mais... Quelle horreur.
1: Ah oui, c'est Blur.
0: Voilà, Blur. Waouh, on est passé à ça. Est-ce qu'il est bon en blind test, Samuel?
2: Ouais, moi,
0: d'habitude,
2: c'est nul, alors,
0: mais il est très c'est... mauvais en médiéval, quoi.
1: En medleval.
0: En medleval, ouais. Oh. Le medleval.
1: Ouais.
0: Le medleval, l'air veilla, même.
1: Oui, ouais, c'est lui.
0: Allez, un autre. Je vous aide.
1: C'est Nena.
0: Oui, Nena. 99 c'est Schluff Balloons. Ça fait plaisir.
1: Trop bien ton allemand.
2: Ouais, Schluff Balloons.
0: Quoi ? J'ai dit quoi ? 99 c'est Schluff Balloons.
1: Non mais franchement, l'autre jour sur Arte.
0: Vas-y, comment dis-le ?
1: 99 c'est Schluff Balloons. Ballons.
0: Gna gna gna. Je parle pas allemand, je vous emmerde. Allez, suivant.
1: J'adore ces petites intros.
2: Ouais.
0: J'ai envie de sortir ma plus belle culotte.
1: La cheminée. Qui allume la cheminée ?

0: La danse des canards.
1: C'est
2: non, c'est un rappeur.
1: Ah ouais, je crois que c'était Stevie Wonder, mais non.
2: Allez, on écoute la VO.
3: Phil Collins.
2: C'était cette chanson. Après, c'était pas sa chanson la plus connue.
1: Non, c'est pas évident.
2: Mais elle est sympa aussi, celle-là. Attention, Samuel a 2 points, Christelle n'a rien du tout.
0: Je trouvais Eminem une fois qu'il chantait.
2: Ouais, mais ouais, ça
0: vaut pas.
2: Ça compte pas.
0: Non, c'est pas grave.
2: Non, tu dois juste répondre pendant la... En 2026, ça compte pas.
0: Oui, oui.
2: Enfin, en 2022, enfin, je sais pas de quelle date. Bref, suivant.
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1: C'est traduction simultanée.
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1: Your love.

0: ça c'est pas Lady Gaga?
1: Oui.
0: On dirait que je suis fan de celle que j'ai trouvée.
1: Du coup, je préfère la version médiévale là pour le coup.
0: Ah, elle est sympa cette version. Peut-être qu'en français.
1: Christelle met son premier point. T'es plus qu'à un point de Samuel. C'est largement perdu encore.
0: Rien n'est perdu, comme dit Denis Brognard.
1: Rien n'est perdu. Ah. Voilà, je faisais un A à Dany Bourg.
2: Ah oui, il est bien.
1: Mais je vois que ça vous a fait.
2: Ça calme.
0: Poser ça remet à l'ordre. Hein.
1: Oui, ouais, mais je voulais pas. Je voulais vraiment. J'ai un petit côté autoritaire, mais vraiment, c'est pas voulu.
2: C'est féodal, ce système.
1: Allez, go.

0: Ah oui, Madonna, Madonna.
1: Madonna. Et ça, elle prend du plaisir. Ouais. Même si elle met pas de points, elle prend du plaisir.
2: Ah oui,
1: c'est ça l'important,
2: gagner.
1: Quoi. Parce que les gens qui nous écoutent aussi prennent du plaisir en écoutant Madonna.
2: Bah oui.
1: Parce que s'ils donnent les bonnes réponses, on les entend pas depuis là. Donc voilà.
0: Plus fort.
1: Mais je suis sûre qu'ils l'avaient aussi. Allez, un autre. Ah oh, mon Dieu, cette version.
2: Je reconnais rien, quoi.
1: Rappeur. Ah. Hyper connu.
0: On s'est pas gagné le retour, non.
1: Non.
0: Ah oui. In the city. Non, c'est ça. C'est in the city. C'est ça.
2: In the city.
0: Non, c'est pas ça.
1: Petite danse, un peu de menuet.
0: Ouais, c'est bien.

0: de vous là.
1: Ouais, un
0: pour
1: vieux.
0: Un autre.
2: T'avais raison, In the City quoi. Putain, Louise Attaque, il faisait du AA en fait en version avec Eva.
3: Avec Alan Stivell.
0: Rien, je t'emmène à la fête du cidre.
1: Dans les donjons.
0: Bois de l'hydromel. Au champ.
4: Il y a trop de joie dans cette émission, il y a beaucoup trop de joie. On va se calmer un petit peu. Merci.
3: Un morceau d'épreuve.
2: Depuis l'original, on l'écoute pas?
4: Non. Oui,
2: bah oui, trop bien, attends. Bon.
0: Allez, le l'avant-dernier.
2: Céline Dion?
0: Non.
1: Oh putain, c'est Radiohead.
0: Oui, Radiohead, Samuel.
1: Ouh là là.
0: Comme quoi, une quand une chanson est belle, elle est belle dans toutes ses tous ses états quoi. Solide, liquide, gazeux même.
3: C'est sublime.
0: Oui. Radiohead de la version originale, évidemment, si vous voulez un petit extrait. Et voici, maintenant, attention, la toute dernière possibilité de mettre un point, Christelle, ou de vraiment d'humilier Christelle Samuel, parce qu'il y a déjà 5 points.
3: Ça va, je ne sais pas
0: tu
3: ma
0: pourrais,
3: volonté.
0: Tu pourrais être bon prince.
3: Oui, gente dame.
0: Allez, go. Ah.
3: Begin,
0: c'est le titre de la chanson.
5: Begin.
0: Et donc, ils sont nombreux à avoir interprété cette chanson, mais là, on va les originaux.
3: J'oublie chaque fois le nom.
0: Frankie Valli et The Four Seasons. Voilà.
3: Et oui, c'est ça.
2: Voilà.
0: Voilà, j'ai oublié de donner la réponse parce qu'il est 18h57. À un moment donné, on va se retrouver, pardon,
2: nulle et lente.
0: Mais tu as dansé, c'est ça l'essentiel. Voilà. Ça nous permet, le blind test, de se faire des petites parades comme ça qui n'existent que dans nos têtes. Est-ce qu'on écoute pour terminer New Order? Ok.
3: Médiéval
2: version,
3: ou...
2: mais oui.
0: Version vraiment 80s, quoi.
3: Wow.
0: Blue Monday. Mon Dieu, mais
2: c'est moi,
0: Christelle arrive à. Mais à quoi tu fais ça?
3: C'est grosse lip.
0: Avec quelle partie de ton corps tu sors ce son? Mon Dieu! Non, mais t'es aussi impressionné que moi?
3: Ouais. Vas-y.
2: Arrête, je sais pas. Là, je sais pas, ça fait peur.
0: Ça fait peur. Redeviens un petit slip.
2: Allez. Ok.

0: Merci Christelle Di Marzo, merci Samuel Villermo,
1: merci Valérie,
0: merci Valère Veilla. Et merci à tous les autres qui nous ont déjà quittés pendant cette émission.
1: Quoi ?
0: Ils sont toujours vivants, hein, ne vous inquiétez pas. Ah, on se retrouve demain avec des invités super. Ils ont gagné une île en Suède.
2: Oui.
0: Oh,
2: ouais.
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4: 3 heures. Laurent Blanchard.
5: Volodymyr Zelensky propose une rencontre directe à Vladimir Poutine. Dans une lettre qu'il lui a adressée, le président ukrainien propose de mettre fin à la guerre et se dit prêt à un cessez-le-feu complet pour la durée des négociations. Le Kremlin indique que le président Poutine n'a pas encore vu la lettre, mais que Volodymyr Zelensky est le bienvenu à Moscou, ce que le président ukrainien écarte justement dans cette missive. Le chef du Hezbollah, lui, rejette l'accord de cessez-le-feu discuté entre Israël et le Liban mercredi. Il réclame un retrait des forces israéliennes et menace le nord d'Israël de nouvelles attaques. Israël qui poursuit ses frappes, hier faisant 8 morts dans le sud et l'est du pays, selon les autorités sanitaires libanaises. L'IA va trop vite et pourrait constituer une menace pour l'humanité. Anthropic, l'un des fleurons américains de l'intelligence artificielle, suggère une pause concertée sur le développement de l'IA. Le temps de se mettre d'accord entre les géants du secteur sur les possibles dangers et qu'aucun ne prenne l'avantage. Le temps aussi de créer des règles pour que l'IA soit alignée avec l'humain. C'est ce que plaide l'entreprise dans un texte publié cette nuit par son centre de réflexion, l'Anthropic Institute. L'inflation continue de progresser en Suisse en mai, 0,2%, pourtant portant la hausse du coût de la vie à 0,6% sur un an. C'est ce qu'indique hier l'Office fédéral de la statistique. Le taux de chômage, quant à lui, reste stable à 3%. Le Conseil d'État vaudois ne peut pas dire combien a coûté en tout l'affaire d'Itli et du bouclier fiscal. Réponse du gouvernement hier à une question écrite d'un député PLR. Compter sur toutes les heures passées et les séances serait trop complexe et trop coûteux. L'exécutif articule toutefois un chiffre, celui des différents rapports commandés et les coûts des avocats pris en charge par l'État. La facture s'élève à 248 000 francs. Cuba est en situation d'urgence humanitaire avant la saison des ouragans et la situation s'aggrave de jour en jour, alerte le représentant de l'ONU sur l'île. Il décrit un cocktail explosif après plusieurs mois de blocus pétrolier américain. L'ambassadeur américain de l'ONU renvoie lui la responsabilité de la crise humanitaire au gouvernement cubain. Un grand discours de Donald Trump plutôt qu'un concert. Le président américain déclare hier soir qu'il allait finalement proposer ce qu'il nomme le plus grand meeting de tous les temps à l'occasion, le 24 juin, des célébrations du 250e anniversaire des États-Unis. En fait, il devait initialement avoir un concert, hein, mais 5 artistes se sont retirés invoquant des tensions politiques. Donald Trump cherche depuis plusieurs mois à marquer de son empreinte cet anniversaire. Et puis Nadia Reiss, yodeleuse suissoise, remporte le Grand Prix Suisse de musique 2026. Il est doté tout de même de 100 000 francs. 10 autres lauréats ont également été désignés, distingués hier par l'Office fédéral de la culture, parmi lesquels deux romans, la genevoise Flesh Love et le neuchâtelois Louis Schild. Le temps s'améliore progressivement après la journée pluvieuse d'hier. Passage à un temps assez ensoleillé en plaine et en partie ensoleillé en montagne. Encore quelques averses par contre à prévoir sur le Jura et les Préalpes. Les températures en plaine aujourd'hui entre 10 et 20 degrés.
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0: Laurent Blanchard.
1: Un nouveau revers pour Donald Trump. La Chambre américaine des représentants a approuvé cette nuit une résolution prévoyant une aide à l'Ukraine et de nouvelles sanctions à l'encontre de la Russie. 18 élus républicains et un indépendant ont voté aux côtés des démocrates. Le texte doit toutefois encore passer au Sénat à majorité républicaine. Et quoi qu'il advienne, Donald Trump pourra toujours faire valoir son droit de veto. En Ukraine, justement, Volodymyr Zelensky propose une rencontre directe avec Vladimir Poutine. Dans une lettre qu'il lui a adressée, au président, le président ukrainien suggère de mettre fin à la guerre et se dit même prêt à un cessez-le-feu complet pour la durée des négociations. Le Kremlin affirme que Volodymyr Zelensky peut venir quand il veut à Moscou. C'est justement ce que le président ukrainien écartait d'office dans sa missive. L'armée suisse dépêche 4000 militaires en renfort pour garantir la sécurité du G7. Ils seront déployés dans les cantons de Vaud, de Genève et du Valais. Un renfort afin que les polices cantonales puissent se concentrer sur leur mission, précise l'armée. Elle participera aussi à la surveillance du Léman et aux axes sur les axes routiers. Plus d'un millier de fonctionnaires ont encore battu le pavé malgré la pluie à Genève hier soir. Le cartel syndical qui appelait à 3 jours de grève conteste les coupes annoncées. La mobilisation se poursuivra d'ailleurs dans la foulée des prochaines annonces du Conseil d'État sur les mesures d'économie. Elles sont attendues d'ici l'été. Écarté par le PS, le sénateur zurichois Daniel Jostich quitte le parti. Il brigue un quatrième mandat en 2027, mais il y a une semaine, sa section cantonale a refusé de lui accorder l'investiture à cause notamment de ses positions sur l'aile droite du parti. Il a souvent été critiqué pour certaines de ses positions politiques justement et pour ses ambitions répétées d'accéder au Conseil fédéral que le parti ne voulait pas soutenir. L'initiative dite des 12% sera soumise à la population vaudoise le 27 septembre, annoncé hier du Conseil d'État. Lancée par la Chambre vaudoise immobilière, la Chambre vaudoise du commerce et de l'industrie et la Fédération patronale vaudoise, le texte exige un rabais de 12% de la facture finale de l'impôt cantonal sur le revenu et la fortune. Début 2025, le comité avait décidé de maintenir son initiative malgré le contre-projet indirect. Les députés ont finalement proposé une baisse cumulée de 7% de l'impôt cantonal sur le revenu d'ici 2027 alors que le gouvernement lui proposait 5%. Brel Embolo va pouvoir rejoindre ses coéquipiers de l'équipe de Suisse de football aux États-Unis aujourd'hui. L'avant-centre a pu obtenir finalement son visa, a fait savoir hier soir l'association suisse de football. Embolo n'avait pas pu embarquer mardi avec le reste de l'équipe en raison d'une condamnation avec sursis pour des menaces lors d'une altercation. C'était à Bâle en 2018. Et puis un petit coup de froid pour l'équipe de France de football justement avant la Coupe du Monde. Les Bleus, cités parmi les favoris, ont été battus 2-1 par la Côte d'Ivoire hier soir en match amical. Et c'est un retour à un temps ensoleillé en pleine ce vendredi après la journée pluvieuse d'hier. Encore quelques averses toutefois sur le Jura et les Préalpes. Il fera entre 10 et 20 degrés en pleine aujourd'hui.
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0: 5 heures. Laurent Blanchard.
1: Vladimir Poutine attendu à Saint-Pétersbourg ce vendredi où il doit prendre la parole au Forum économique international. On se souvient que la ville natale même du président russe a été secouée mercredi par des frappes ukrainiennes. Elle visait des installations pétrolières et militaires. Hier, Volodymyr Zelensky a d'ailleurs réitéré sa proposition de cesser le feu complet avec Moscou. Dans une lettre ouverte, il propose à Vladimir Poutine une rencontre en tête-à-tête en vue de mettre fin à la guerre. Le chef du Hezbollah rejette, lui, l'accord de cesser le feu articulé entre Israël et le Liban mercredi à Washington. Il réclame un retrait des forces israéliennes et menace le nord d'Israël de nouvelles attaques. Hier, des frappes israéliennes ont fait 8 morts et 8 blessés dans le sud et l'est du pays. Confrontation très attendue ce vendredi dans l'enquête sur le drame de Crans-Montana. C'est d'ailleurs la première confrontation dans ce dossier. Le couple de gérants du bar Le Constellation va devoir répondre tour à tour aux questions des procureurs et celles éventuelles des avocats des différentes parties. Les résidences secondaires en montagne coûtent de plus en plus cher. Elles ont augmenté de 4% sur un an, selon une étude d'UBS publiée hier. L'essor du tourisme et la baisse des coûts de financement en seraient la raison. 25 000 francs du mètre carré à Gstaad. C'est la station d'ailleurs la plus chère du classement, suivie par Saint-Moritz, Verbier, Andermatt et Zermatt. 5 Suisses donc sur les 5 premières marches. Courchevel en France arrive 6e. Redoublez de vigilance si vous attendiez à Genève un colis dans les jours qui viennent. La Fédération romande des consommateurs met en garde contre une arnaque aux faux avis de passage de la poste. Le document vous annonce un colis contre signature, mais évidemment il n'y a pas de colis, mais un QR code sur le papier qu'il ne faut absolument pas scanner au risque de perdre votre argent. Maja Kawlińska réalise l'exploit à Roland-Garros. La Polonaise 114e mondiale a décroché sa place en finale hier. Elle a battu la Russe Diana Schneider en 2-7 pour une 9e victoire consécutive à Paris. Demain, samedi, elle affrontera la Russe Mira Andreeva. Brel Embolo va lui rejoindre aujourd'hui ses coéquipiers de l'équipe de Suisse de football aux États-Unis. L'avant-centre a finalement obtenu son visa hier. Il n'avait pas pu embarquer mardi à cause de petits soucis judiciaires sans conséquence après une altercation. C'était en 2018. Et puis les hommes seraient désormais plus nombreux que les femmes à se faire injecter du Botox. Et ils y auraient même plus souvent recours que les femmes, affirme une étude de l'Institut Gottlieb Duppweiler, publiée la semaine dernière. Les 8% des hommes déclarent avoir déjà eu recours à une injection de Botox contre 6% pour les femmes. C'est du déclaratif. Par contre, les femmes ressentiraient davantage de pression quant au physique. Le temps s'améliore aujourd'hui progressivement après une pluie, une journée pluvieuse hier, je vais y arriver. Passage à un temps assez ensoleillé en plaine, en partie ensoleillé en montagne. Encore quelques averses à prévoir sur le Jura et les Préalpes. Les températures en plaine entre 10 et 20 degrés aujourd'hui.
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0: 6h. 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
1: Une frappe de drone russe a tué un homme hier soir dans la ville de Kherson, dans le sud de l'Ukraine. C'est ce qu'indiquent les autorités locales ce matin. Frappe qui intervient alors que le président ukrainien proposait justement hier soir une rencontre directe avec Vladimir Poutine. Dans une lettre ouverte, Volodymyr Zelensky suggérait même un cessez-le-feu le temps des négociations. Anthropic, l'un des fleurons américains de l'intelligence artificielle, s'inquiète de l'accélération de l'IA et suggère une pause. Le temps de se mettre d'accord entre les géants du secteur sur des possibles dangers et le temps aussi que l'humanité s'adapte et crée des règles. Anthropic avance notamment la possibilité toute proche pour l'IA de s'auto-corriger et de générer d'autres IA encore plus parfaites et qui en auto-généreront d'autres et ainsi de suite jusqu'à se passer d'humain. Le Conseil d'État vaudois, lui, ne peut pas dire combien a coûté en tout l'affaire d'Itli et du bouclier fiscal. Réponse du gouvernement hier à une question écrite d'un député PLR. Compter toutes les heures passées, les séances seraient trop complexes et trop coûteuses. L'exécutif articule toutefois un chiffre, celui des différents rapports commandés et des coûts des avocats pris en charge par l'État. La facture s'élève à 248 000 francs. Plus d'un millier de fonctionnaires ont encore battu le pavé malgré la pluie hier soir à Genève. Le cartel syndical qui appelait à 3 jours de grève conteste les coupes annoncées. La mobilisation se poursuivra d'ailleurs dans la foulée des prochaines annonces du Conseil d'État attendues d'ici l'été. Deux députés UDC alertent le ministère public de la Confédération quant à l'avenue la semaine prochaine à Genève et au palais fédéral de l'eurodéputée Rima Hassan. Elle doit comparaître en France début juillet pour apologie présumée du terrorisme. Selon le journal du Jura ce matin, les deux élus, jurassiens et l'autre est bernois, ils se demandent si cette venue, à l'invitation du conseiller aux États genevois Carlos Omaruga, présente un risque pour la sécurité intérieure. Plusieurs écoles et structures d'accueil de la Broye font face depuis un petit peu plus d'un mois à une série de cas de gale, révèle La Liberté ce matin. Les parents et personnels dénoncent un manque de clarté et de consignes. Les autorités sanitaires répliquent qu'il s'agit d'une flambée, mais pas d'une épidémie, qui par conséquent serait soumise, elle, à déclaration obligatoire et précise que ces cas bénins, très contagieux certes, mais restent relativement fréquents. Brahim Embolo va lui pouvoir rejoindre ses coéquipiers de l'équipe de Suisse de football aux États-Unis aujourd'hui. L'avant-centre a pu finalement obtenir son fameux visa, a fait savoir l'ASF hier soir. L'équipe de Suisse féminine joue, elle, sa première place dans le groupe, dans le Mondial 2027. C'est contre Malte et ce sera tout à l'heure à 19h30, avant-dernier match de la première phase de qualification et ce sera à suivre sur RTS2. Alors il va faire beau après la dissipation des nuages ce matin, mais évidemment il va falloir être patient. Retour à un temps assez ensoleillé en pleine ce vendredi, encore quelques averses toutefois sur le Jura et les Préalpes, on est désolé pour eux. Ensuite vous aurez pour tous un week-end plutôt bien ensoleillé, il fera entre 10 et 20 degrés en pleine aujourd'hui.
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0: Bon bah Mbolo s'envole finalement pour la Coupe du Monde de foot. Genève s'enferme à une semaine du G7 d'Evian. Et le groupe Evanescence est de retour avec un nouvel album ce matin. Bonjour, bienvenue et bon réveil dans un monde qui ressemble de plus en plus à l'enfer.
1: La croquette, évidemment.

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1: 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Jeudi, elle s'en fout et dimanche peut t'attendre, car aujourd'hui, c'est vendredi et demain, c'est son anniversaire. Alors prends ton sandwich, prends-en une grosse bouchée, mets de côté ton air renfrogné et kiffe le son de la playlist préparée par Stéphanie Jovanovic. 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Jeudi, t'as eu envie de rester au lit, mais vendredi, sans hésiter, c'est la croquette que tu vas écouter. C'est Friday. Je sais pas s'il est in love, mais même si à cette heure-ci, il a un peu la tête de Robert Smith, il est toujours fidèle au poste, derrière ton poste. C'est Monsieur Philippe Vaudan.
2: Bonjour.
1: Salut. Like a

0: C'est le retour des Strokes avec ce titre Going Shopping et un nouvel album qui arrive dans 3 semaines avec beaucoup d'autotune visiblement. Et la poésie dans tout ça, bah elle est là, dans la pochette surprise de Christelle André.
1: N'oublie pas, pochette surprise, je ne t'offre que la vérité, rien de plus. Christelle André.
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3: Célébrons ensemble le 100e anniversaire de la naissance du poète Allen Ginsberg. Il est né le 3 juin 1926 à Newark. Il est mort le 5 avril 1997 à New York. Allen Ginsberg, fondateur avec Jack Kerouac et William S. Burroughs de la Beat Generation. Allen Ginsberg impose un style libre, inspiré du jazz et du spoken word. Allen Ginsberg diffuse le bouddhisme tibétain en Occident. Allen Ginsberg milite pour les droits LGBT, la liberté sexuelle et la dépénalisation des drogues. Allen Ginsberg utilise ses lectures publiques comme des rassemblements politiques, fusionne poésie, musique et appelle à la désobéissance civile. Allen Ginsberg est surveillé par le FBI. Allen Ginsberg redéfinit ce que peut être un poète, un témoin, un activiste, un performeur. Hall est un poème dans lequel Allen Ginsberg dénonce la destruction des meilleures intelligences de sa génération par une Amérique matérialiste et répressive. Ça vous rappelle quelque chose ? Dans ce poème, le New-Yorkais mêle vision hallucinée et révolte sociale. J'ai vu les plus grands esprits de ma génération détruits par la folie, affamés, hystériques, nus, se traînant à l'aube dans les rues noires à la recherche d'un fixe furieux. Initié à tête d'ange brûlant pour la liaison céleste ancienne avec la dynamo étoilée dans la mécanique nocturne. Qui, pauvreté et haillons et œil creux et défoncé, restèrent debout, en fumant dans l'obscurité surnaturelle des chambres bon marché, flottant par-dessus le sommet des villes, en contemplant du jazz. J'ai vu les plus grands esprits de ma génération détruits par la folie, qui mangèrent du feu dans des hôtels à peinture ou burent de la térébenthine dans Paradise Alley, la mort ou leurs torses purgatoirés nuit après nuit avec des rêves, avec de la drogue, avec des cauchemars qui marchent, l'alcool, la queue, les baisades sans fin, incomparables rues aveugles de nuages, frémissant et d'éclairs dans l'esprit bondissant vers les pôles du Canada et de Patterson, illuminant tout le monde immobile du temps intervalle. Extrait du poème d'Allen Ginsberg, Hall, paru en 1956. Des mots crus et lumineux pour dire des réalités qui n'ont pas disparu en 2026. L'aliénation, la marginalisation, la quête de sens, la violence sociale et la résistance individuelle. Allen Ginsberg nous parle d'outre-tombe. Écoutez-le

Quand Robert Diggs, le producteur principal du Wu-Tang Clan, faisait du bon vieux hip-hop en 1991 en solo, c'était sous le pseudo de Prince Rakim. Et oui, oui, oui, bah oui, nous aussi, we love you, Rakim. Bon réveil, bienvenue dans la croquette, il est 6h20.

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Les Inrock disent d'eux qu'ils sont le groupe le plus cool du moment. Mais en général, on s'en fout de ce que disent les Inrock. Bon, là, pour le coup, ils ont pas tout tort, parce que Fuckers, c'est vraiment le groupe le plus cool du moment. La preuve avec ce titre, Lonely. Il est en résidence en ce moment à Wembley, et il est maintenant sur la 3, 6h26, Harry Styles.

0: À l'heure pile, il y a les infos. Et le vendredi, à l'admi, il y a aussi des infos, mais d'un autre genre.
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0: Par exemple, vous vous souvenez de Paul Le Poulpe ? C'était cette pieuvre qui arrivait à pronostiquer avec exactitude les résultats des matchs de la Coupe du Monde de foot en 2010. Eh ben, on a trouvé sa version 2026. Il s'appelle Air Corgi. Et comme son nom l'indique, bah, il s'agit d'un chien, un corgi. Vous savez, ces petits chiens qui ont les pattes plus courtes que leurs oreilles, là, qui ressemblent un peu à des renards. Et que la reine Elisabeth II adorait, elle en avait plein. Et si celui dont je vous parle s'appelle Air Corgi, c'est parce qu'il arrive à pronostiquer les résultats de la finale de NBA. En tout cas, il s'est pas planté pour les playoffs, il a bien prédit la victoire de San Antonio. Et donc pour la finale qui a lieu en ce moment, il annonce une victoire très serrée des Spurs de Victor Wembanyama sur les Knicks de New York au meilleur des 7 matchs, 4-3. Comment il fait ? Ben, son maître lui envoie des ballons et il les renvoie avec son museau en direction de deux corbeilles, l'une à l'effigie des Knicks, l'autre des Spurs. Selon si ça tombe dans l'une ou dans l'autre corbeille, ben ça fait des points. C'est aussi simple que ça et ça vaut à Air Corgi près de 450 000 followers sur les réseaux sociaux qui sont gérés par son maître, hein, évidemment.
2: Mon petit chien a un message pour vous.
3: Un guillemot mignon ! Que l'on apporte un os pour ce petit chien !
1: 3.
0: En Allemagne, les autoroutes ne sont pas limitées à 120 km/h. On peut rouler à la vitesse qu'on veut, du moins, sur certains tronçons. Mais ailleurs, attention, si vous ne respectez pas les limitations en vigueur. Et une vieille dame en a fait les frais récemment. Elle est même surnommée désormais la mamie la plus rapide d'Allemagne. Et pourtant, elle est quasi centenaire et c'est même pas sur la route ni en voiture qu'elle s'est faite flasher par un radar, mais sur le trottoir, avec son déambulateur et son sac de commis. 42 km/h dans une zone 30. Ah bah bravo ! Bon, en fait, c'est surtout la camionnette qui passait derrière elle qui roulait à 42 km/h. Le hasard a fait que la vieille dame se trouvait devant le radar juste à ce moment. Donc, rassurez-vous, hein, cette personne âgée ne s'est pas faite amender. Et le conducteur de la camionnette non plus, parce que mamie, sur la photo, elle cachait les plaques d'immatriculation.
4: Qu'est-ce qu'on dit ? Merci mamie !
1: 3.
0: Et enfin, puisqu'on parle photo, vous avez encore quelques jours pour participer au concours organisé par la compagnie aérienne Icelandair, dont le but est de montrer évidemment que l'Islande est un pays magnifique. Et avec à la clé quand même de ce concours un voyage de 10 jours en Islande, frais de voyage compris, et même un petit salaire de 39 000 francs pour créer du contenu une fois sur place qui servira à la campagne marketing de la compagnie. Pour s'inscrire, il suffit d'avoir 21 ans et de justifier d'aucune compétence en photographie. Ouais, donc rangez l'argentique, oubliez le Canon EOS, laissez tomber votre sélection de vos plus belles photos que vous ressortez quand vous voulez emballer. Non, là, l'objectif, si je puis dire, c'est d'être nul, mais vraiment nul, de faire des photos dégueulasses. Et apparemment, il y en a hein, des mauvais, puisque déjà plus de 130 000 candidatures ont été retenues et des gratinés. Hein.
3: Oh ben c'est bien, Neil, super pour l'appareil photo, génial! T'es vraiment un sale petit con, hein.
0: Oui, bon, ce que veut démontrer la compagnie Icelandair avec ce concours, c'est que l'Islande, c'est tellement magique que même super mal photographié, ça fait quand même envie d'y aller.
5: À la boulette.
0: Ambiance caliente avec PPJ, PPJ, je sais pas comment on l'appelle. C'est peut-être l'heure du PPJ pour vous si vous vous levez. 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

0: C'est pas tout de danser la samba, quelle heure il est? 6h35, bientôt 36. Non mais c'est vrai, c'est important quand même de bien connaître l'heure. Et c'est pas Duja qui dira le contraire.
1: Bonjour madame, pardonnez-moi de vous déranger pour RTS Couleur 3. Connaissez-vous quelqu'un qui travaille dans l'horlogerie?
2: Actuellement, non.
1: Non.
2: Non.
1: Non, non. Mais avant, vous connaissiez beaucoup de gens qui travaillent dans l'horlogerie.
2: Mon père, oui.
1: Ah oui, votre père?
2: Oui.
1: Que faisait-il?
2: Mais il était remonteur.
1: Il était toujours bien remonté.
2: Toujours bien remonté.
1: Voilà. Et il travaillait pour qui?
2: Dans un petit atelier de finissage.
1: Ouais. Et aujourd'hui, vous pensez quoi des gens qui font la queue pour acheter une montre et qui se tapent dessus?
2: Ils sont un peu fous.
1: Ah ouais?
2: Oui.
1: Et quand on dit le...
2: Moi, j'en ai toujours une sur mon bras et puis tout va bien.
1: Ouais. Moi, j'en ai toujours un dans ma main. Un poil.
2: Voilà.
0: Vous l'avez reconnu? Bah si, quand même, tout le monde part d'elle en ce moment. C'est Lola Young, avec son titre Messi, pas Lionel.

La magie de couleur 3, c'est de vous proposer Lola Young, suivi de Old Guys, le groupe Hills, avec This Town. Ça va rappeler des souvenirs, ça, à tous ceux qui ont connu l'année 1998, puisque ce titre est sorti en 1998.

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1: 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Allez, moi je vous laisse, je retourne à prendre les paroles de l'hymne national suisse. Version Footez, bien sûr.
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1: Coucou tout le monde, c'est Blaise. Je voulais vous faire un petit message vocal parce que c'est bientôt la Coupe du Monde de foot et... Ben... Ah, c'est avec mon meilleur pote, là. Ah, et on aime trop la Coupe du Monde, quoi.
2: La Coupe du Monde.
1: La Coupe du Monde.
2: Le Mondial.
1: Tous les 4 ans, le Mondial n'est plus le nom d'un kebab,
2: non,
1: mais une compétition de foot.
2: J'aime trop le foot.
1: Le foot. Waka,
2: hey, hey.
1: Les championnats du monde de football.
2: Regardez le football.
1: Je me réjouis.
2: Je me réjouis tellement.
1: Mais moi aussi.
2: Moi aussi tellement.
1: Ça va être tellement beau, putain.
2: Tout ce foot, je gère pas du tout.
1: Moi non plus, je suis pas bien là.
2: Moi non plus.
1: Je t'aime, mec.
2: Moi aussi, je t'aime tellement.
1: T'es tellement mon ami.
2: Toi aussi, tellement.
1: Tu m'aimes autant que le foot?
2: Non, non, bah non, quand même pas.
1: Bah non, le foot, quoi.
2: Ah, le foot, putain.
1: La Coupe du Monde.
2: Ah,
1: le foot.
2: Match de football.
1: Oui, oui.
3: C'était le vocal de Blaise, dont la vie est quand même immensément zinzin.
4: On dit pas zinzine.
2: On dit zinzin ou zinzine, peu importe, tant qu'il y a du football.

Ah, les Breeders, ça fait toujours plaisir. Un peu de nouveauté aussi maintenant avec en septembre prochain le festival La Belle Suisse à Lausanne. Ce sera l'occasion de voir les nouveautés suisses. Nathalie Frölich, Creamer, Maimouna, Lady O qui vient de remporter la finale de The Voice. Mais ce sera aussi l'occasion de remettre le Grand Prix Suisse de musique. Et on sait déjà à qui il va revenir ce Grand Prix Suisse de musique 2026. Il sera décerné à la yodeleuse Nadia Ress. Alors oui, je vous entends d'ici, le yodel c'est ringard. Pourquoi est-ce qu'on récompense ça? Eh bien parce que le yodel vient d'entrer, figurez-vous, dans la liste représentative du patrimoine culturel immatériel de l'humanité par l'UNESCO. Eh oui, au même titre que les cloches de vache ou les cors des Alpes. Et c'est en partie grâce à Nadia Ress. Et je sais pas vous, mais perso, moi je pensais que c'était déjà fait depuis longtemps. Force est de constater que non. Même si ça fait une dizaine d'années que le projet est dans les cartons, la candidature du yodel n'avait même pas été déposée avant cette année. Alors je vais pas vous faire l'affront de vous expliquer là maintenant à quel point le yodel est une tradition ancestrale pour la Suisse, née dans nos montagnes, comme moyen de communication entre les vallées selon certains, et juste comme forme de chant dès le départ pour d'autres. Sur ce point, même l'Office fédéral de la culture n'est pas sûr à 100%, mais ce qui est certain, c'est qu'environ 12 000 personnes pratiquent le yodel aujourd'hui en Suisse, qu'il existe même un master en yodel à la Haute École de Lucerne, où Nadia Ress est prof, et que l'un des groupes suisses qui cartonne le plus à l'étranger et qui totalise des millions de vues sur les plateformes, c'est Hush Did Return. Alors, même chose, je vais pas vous faire l'affront de vous refaire l'historique de ce groupe bernois Hush Did Return. En revanche, ce que je trouve important de rappeler ce matin, c'est pourquoi le yodel, c'est pas si ringard que ça en fait. Au contraire, la youth, le monde entier nous l'envie.

Eh oui, le yodel s'exporte et depuis très longtemps, ça c'était en 1928, Blue Yodel Number 1, appelé aussi Tea for Texas de Jimmy Rogers, considéré aux États-Unis comme l'une des chansons fondatrices de la country. Eh ben, c'est avec du yodel, adaptation américain de notre yodel. Adaptation qui reste tout à fait honorable, hein. Malheureusement, on peut pas en dire autant du reste du monde.

Le cinéma indien, on le sait, aime la Suisse, mais pas uniquement pour Interlaken, sa région et ses paysages qui font de magnifiques décors de films Bollywood. C'est également approprié le yodel, comme dans ce film de 1971, avec l'une des plus grandes restas de Bollywood, Kishore Kumar. Et puis au Japon aussi, on a une star du yodel.

Il s'appelle Takeo Ishii et il découvre la yutz alors qu'il est lycéen à Tokyo au début des années 60. Ça devient une telle passion pour lui qu'il part s'installer, alors non pas en Suisse, mais en Bavière, dans les années 80, pour apprendre le yodel et revenir ensuite au Japon pour y faire carrière avec ce genre de titre et puis faire la poule aussi, accessoirement. Et puis j'aurais pu vous citer aussi en exemple Nina Hagen, elle fait du yodel dans African Reggae, ou encore, Eric, démusclé, souvenez-vous, lui aussi il poussait le yodel. Et puis des chants traditionnels basés sur des vocalises comme le yodel, on en retrouve de partout. Chez les pygmées africains, dans les peuples autochtones de l'Arctique, au Moyen-Orient, en Chine, en Suède, en Roumanie ou en Espagne. Donc vous voyez, la yutz, le monde entier nous l'envie. C'est pas pour rien si le yodel suisse a donc intégré cette année le patrimoine mondial immatériel de l'UNESCO, et c'est la raison pour laquelle c'est la yodeleuse Nadia Reiss qui remporte cette année le Grand Prix Suisse de musique. Et puis je vous le disais, le yodel, c'est pas si ringard que ça. Alors pour l'instant, peut-être que vous estimez que vous n'en avez pas franchement eu la preuve malgré tous mes exemples, mais rappelez-vous à l'automne dernier de ce vaudois qui est devenu viral sur les réseaux sociaux. Avec quoi c'était ? C'était avec ça.

Stamos, il a inventé le yodelton, mélange de yodel et de reggaeton, et il a cartonné sur les réseaux sociaux il n'y a pas si longtemps que ça. Et puis encore, vous n'avez pas tout entendu. Attendez d'entendre ce que les Basement Jacks ont fait avec du yodel. Les DJ producteurs anglais en ont fait un mix Samba des Alpes en 2019 avec la jeune chanteuse ukrainienne Sofia Shkitchenko. Et vous savez quoi ? Ben moi, je trouve que ça envoie. Et juste avant 7h le matin comme ça, ça fait du bien.

0: Yodel Song des Basement Jacks avec la jeune chanteuse ukrainienne Sofia Shkitchenko ou comment remettre le yodel au goût du jour. En attendant, peut-être que vous trouvez quand même que le yodel, c'est toujours ringard. Alors dites-nous, quel est selon vous le groupe suisse qui mériterait de remporter le Grand Prix Suisse de la musique 2026, puisqu'il sera remis à Nadia Ress, la yodeleuse, cette année, on l'a appris cette semaine. Et ce sera peut-être pour vous l'occasion de nous faire découvrir d'autres choses. N'hésitez pas, allez sur couleur3.ch, vous verrez, on a mis un petit sondage sur la page d'accueil, avec une très belle photo, hein. Il y a tout, hein. Il y a la tenue traditionnelle, le drapeau, les montagnes et des gens qui poussent la chansonnette. Donc vous allez sur ce sondage, vous cliquez, vous répondez, vous proposez et on débrief ensemble tout à l'heure. Tout à l'heure où on aura l'occasion d'accueillir Christelle Di Marzo. Elle est là, tapie dans l'ombre derrière le micro, mais pour l'instant, elle ne parle pas. Elle attend encore quelques minutes. Et après, par contre, promis, elle va vraiment tout donner. Julien Dauquin de Saint-Preux va nous rejoindre également. Si, quand même, non? Tu vas pas tout donner?
1: Si.
0: Ah, si, quand même, voilà.
1: Si, je te jure.
0: Et puis, Julien Dauquin de Saint-Preux nous rejoindra aussi pendant l'heure qui arrive pour se demander si ce monde est bien sérieux. Mais ça, vous commencez à en avoir l'habitude, car c'est quand même déjà la 10e édition de La Croquette.
1: Déjà?
0: Votre nouvelle matinale
1: Champagne.
0: Du vendredi que vous adorez. Puisque vous nous l'avez... Ah bah non, vous nous l'avez pas dit. Mais dites-le peut-être. Allez, la croquette à couleur3.ch. Et maintenant, c'est les infos. Dites-nous aussi si vous aimez. Vous n'êtes pas obligé.
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3: 7h.
4: Sandra Viscardi.
5: Attendez-vous à des bouchons à Genève lors du G7 d'Évian du 15 au 17 juin prochain. Selon nos informations, une portion de l'autoroute A1 sera fermée en partie sur l'axe Suisse-France entre Mera et la douane de Bardonnay. Cette fermeture va durer durant tout le semestre, soit 72 heures. Juliette May, de quoi inquiéter les milieux économiques genevois?
6: Cette portion d'autoroute permet, entre autres, de relier l'aéroport à la France sans passer par le centre-ville et ses routes souvent saturées. C'est d'ailleurs un des axes les plus utilisés à Genève. Et parmi ces usagers, il y a les camions de marchandises et des travailleurs qui devront emprunter d'autres axes, comme l'ont appris hier les patrons d'entreprises genevoises. Cela pourrait donc créer des engorgements importants, car on le rappelle, un grand nombre de frontières seront fermées à cette même période. Pour Vincent Soubilia, directeur général de la Chambre de commerce, d'industrie et des services de Genève, cette fermeture partielle de l'A1 aura de lourdes conséquences économiques.
7: La difficulté, c'est que Bardonnay est vraiment ce nœud stratégique auprès duquel beaucoup d'entreprises disposent de bureaux et que donc, encore une fois, dans la réalité des faits, être privé d'accès à Bardonnay et ensuite à l'autoroute, c'est se voir privé de son gagne-pain.
6: Pour le moment, nous ne connaissons pas les raisons de cette décision, car ni le Conseil d'État ni la police n'ont encore communiqué à ce stade. Mais selon nos informations, ils devraient le faire très prochainement.
5: Et 4000 soldats seront déployés pendant ce G7 pour soutenir les polices des cantons de Genève, Vaud et Valais. Leur mission, assurer la sécurité aux frontières, surveiller le lac Léman, se défendre contre les cyberattaques ou encore protéger des lieux sensibles comme l'aéroport de Genève. Un déploiement dans le cadre de cours de répétition réglementaire. Football, Brel Mbolo a enfin reçu son visa pour les États-Unis. L'attaquant balois pourra rejoindre l'équipe de Suisse en Californie pour la suite de la préparation à la Coupe du Monde. Bernardin Allemann, le joueur, doit arriver ce soir à San Diego.
8: Il était 13h30, heure de San Diego, et donc 22h30, heure de Zurich, là où Mbolo a passé les derniers jours, que la bonne nouvelle a pu être annoncée par l'Association Suisse de Football. Le fameux visa avait enfin été délivré, le feu est passé au vert pour l'attaquant du Stade Rennais, retenu jusqu'ici en raison d'une condamnation récente pour des menaces verbales. C'est donc avec 3 jours de retard que le joueur va s'envoler tout à l'heure pour la côte ouest des États-Unis, où ses coéquipiers l'attendent avec impatience. S'il s'est maintenu en forme ces derniers jours, Mbolo ne devrait logiquement pas fouler demain samedi la pelouse du Snapdragon Stadium de San Diego. La Suisse y affrontera l'Australie pour une dernière rencontre de préparation avant une Coupe du Monde que la Suisse commencera le samedi suivant à San Francisco face au Qatar. Pour Mbolo, il s'agit désormais de récupérer du voyage et du décalage horaire, 9h au plus vite, et surtout de passer des émotions négatives des dernières heures à celles positives et ambitieuses de la 3e Coupe du Monde que le Balois disputera.
5: En tennis, une finale inédite interdite pour le tournoi féminin de Roland-Garros demain. Elle opposera une joueuse issue des qualifications, la polonaise Maya Rwalinska, à la russe Mira Andreeva. Dans une lettre ouverte publiée hier, Volodymyr Zelensky propose un face-à-face à Vladimir Poutine pour sortir de la guerre. Réponse du Kremlin, le président ukrainien est le bienvenu quand il veut à Moscou pour rencontrer son homologue russe. Le Hezbollah a rejeté le cessez-le-feu annoncé mercredi soir à Washington entre Israël et le Liban. De facto, les combats n'ont pas cessé entre Israël et la milice chiite pro-Iran. La consommation de cocaïne augmente en Suisse de façon continue depuis 10 ans. 1% de la population affirme en avoir consommé au cours des 12 derniers mois. Ça représente 60 000 personnes selon l'analyse présentée hier par Addiction Suisse, avec certains secteurs professionnels plus touchés comme le bâtiment ou l'hôtellerie-restauration. Une estimation sous-estimée selon la Fondation. Écoutez le témoignage de Christina. Elle est consommatrice régulière de cocaïne et socialement bien intégrée.
1: Il y a énormément de gens qui consomment beaucoup plus que ce que l'on pense, hein, et à tout âge. Hein. C'est ça qu'il ne faut pas oublier, c'est qu'il y a des gens qui tombent dans la dépendance, qui n'arrivent pas à gérer leur vie, mais je pense qu'il y en a tout autant, si ce n'est plus, de personnes qui ont une vie tout à fait normale, qui ont des jobs à responsabilité, des familles, et puis qui consomment régulièrement de la cocaïne et qui gèrent ça très très bien. Hein. Les personnes qui consomment régulièrement, ils ont leur vendeur de confiance, on va dire. Beaucoup viennent à domicile, ouais, où ils n'ont aucun problème à se déplacer. Et il y a plusieurs numéros dans le répertoire, hein, il n'y en a pas qu'un. Si on a un qui disparaît, parce qu'évidemment, il y en a qui sont attrapés, bah on en trouve un autre. Et c'est très très facile, hein, vraiment.
5: Un témoignage à découvrir en intégralité dans le podcast Nous Autres de Pierre Bavot sur Play RTS. À Zurich, Daniel Josic claque la porte du Parti Socialiste. Le sénateur zurichois n'a pas apprécié que son parti refuse de l'adouber pour les élections fédérales de l'an prochain. Il sera donc candidat sans parti en 2027. Plus 0,2%, les prix ont légèrement augmenté en mai par rapport au mois d'avant. L'inflation se situe à 0,6 sur un an selon les chiffres publiés hier par l'Office fédéral de la statistique. Pour l'instant, notre pays s'en sort bien, Cléa Favre, au vu de la situation géopolitique mondiale.
3: L'évolution des prix, c'est une préoccupation majeure en ce moment. En cause, la guerre en Iran et la fermeture du détroit d'Ormuz qui rendent très onéreux le baril de pétrole. La crainte, c'est que cette hausse de l'énergie se propage à toute l'économie. Ce n'est pas le cas en Suisse, l'inflation reste très basse. Néanmoins, la tendance est bien à la hausse. Sur un an, l'augmentation de l'essence s'établit à presque 10%, les produits pétroliers plus 18%. Et cette évolution a un impact croissant sur les autres secteurs. Cela se diffuse via la production et le transport de marchandises. Fait notable d'ailleurs, les produits que l'on importe contribuent d'habitude à contenir l'inflation. Aujourd'hui, au contraire, ils la renforcent. Si l'environnement reste le même, on devrait voir l'inflation prendre l'ascenseur ces prochains mois, sans pour autant nécessiter une intervention de la Banque nationale suisse.
5: Le soleil va revenir progressivement en pleine. Ça prendra plus de temps en montagne, 20 degrés cet après-midi. Le week-end s'annonce globalement ensoleillé et plus chaud.
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0: Eh ben dis donc, ce serait pas Aurel San ? Ah bah, c'est du propre. Merci.
1: Debbie Balbazan.
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0: Bonjour à toutes, bonjour à tous, bienvenue dans La Croquette, l'émission qui, comme Brel Mbolo, rejoint ses camarades toujours sur le tard. Nous, c'est le vendredi. Et nous non plus, on ne veut pas nous donner un visa pour les États-Unis parce que nous aussi, on a un casier. Moi, par exemple, j'ai le casier numéro 789, tu sauras.
1: Ah ouais,
0: ouais, ouais, il est dans le secteur E du bâtiment, à côté de l'émergence
4: oh,
0: sud.
4: C'est loin.
0: Ouais, ouais, ouais. Et dedans, bah, il y a plein de capsules de café,
1: ouais.
0: Si jamais je te donnerai le code.
1: Merci.
0: Et puis surtout, on a autre chose à faire, nous, que de traverser l'Atlantique parce que demain, c'est l'anniversaire de Christelle Di Marzo.
1: Oui.
0: J'ai oublié de demander à Philippe Vaudan qui réalise cette émission s'il n'avait pas des petits bruits de fête, de champagne, de langue de belle-mère et de joyeux anniversaire. Mais du coup, on fera ça pour 8 heures peut-être.
1: Ouais, ouais, là hein, c'est un peu tôt.
0: De toute façon, on a le temps.
2: Voilà.
1: C'est demain. Hein.
0: C'est demain. C'est demain. On s'emballe pas.
1: Merci, merci.
0: On s'emballe pas, mais le cœur n'attend pas pour célébrer tes 29 ans.
1: Ouais.
0: Bientôt trentenaire, Christelle.
1: Ouais, arrête.
0: Tu verras, ça fait mal. Christelle,
1: ouais,
0: comme tu es quelqu'un de généreux et de modeste, c'est pas ton anniversaire que tu vas célébrer tout à l'heure, mais ceux de personnalités qui sont nés comme toi, enfin, qui sont nés un 5 juin, donc un jour avant toi.
1: Ouais.
0: Voilà. Et il y a des gens qu'on connaît ici.
1: Oui.
0: Ce sera vers
1: du
0: 8
1: collègue.
0: Heures. Ce sera vers
1: du
0: 8 heures moins 20.
1: Toutes les semaines qui célèbrent leur anniversaire.
0: Avant ça, on va se souvenir ensemble du groupe Corner Shop et se demander ce qu'ils sont devenus. Et comme c'est ton anniversaire demain, Stéphanie Jovanovic, la programmatrice de cette émission, a tenu à te rendre un petit hommage. Comme
1: c'est
0: ça. Ouais, d'entrée de jeu, puisque tu nous parleras série aussi, comme tous les vendredis. C'est un peu de ta spécialité. Là, elle nous a calé le titre du groupe Dead Letter qui s'appelle Binge.
1: Trop dingue.
0: C'est fou, hein?
1: Ouais.
0: Et n'hésitez pas à aller sur couleur3.ch pour nous dire quel est, selon vous, le groupe suisse qui mérite le Grand Prix de la musique suisse.

0: On a bien bingé, maintenant on va bien se marrer.
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2: Aujourd'hui, Pascal Bataille. Né le 25 janvier 1960 à Bordeaux, Pascal Bataille est un animateur de radio et de télévision français, célèbre pour le duo qu'il forme avec Laurent Fontaine.
3: Pour moi, messieurs, une fontaine de cheuses. Ah. Elle a peur qu'il est, chère, allez.
2: Un homme qui, malgré son métier, souffre d'un gênant problème de déglutition. En effet, quand il se trouve sur un bateau, Bataille n'avale pas. Fils de Bataille de Marignan, un soldat d'avant-guerre, et de Brigitte Fontaine, une femme excitée, Pascal Bataille passe une enfance heureuse dans les rues de Bordeaux. Passionné de tennis dès son plus jeune âge, il joue régulièrement contre sa mère, qu'il surnommait affectueusement Ma.
3: Ça, c'est vrai, ça!
2: Une femme redoutable sur les courts qui avait pris l'habitude d'affronter Gaël Monfils à Roland-Garros. Regardez cette photo d'ailleurs. On peut y voir Balavoine dans le public, et là, c'est Monfils, Ma Bataille. Il commence sa carrière à Radio Rhône en Valais, commentant ici et là l'actualité trépidante de ce beau canton ensoleillé. Une période durant laquelle il va produire un nombre incalculable d'émissions, émissions dans lesquelles il parle non-stop, ce qui lui vaudra d'ailleurs le surnom de Pascal Bataille.
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2: Mais vers l'âge de 30 ans, c'est le drame. Comme beaucoup d'hommes de son âge, il perd tous ses tifs. Dévasté, il se rend en Turquie pour tenter de résoudre son problème, mais rien n'y fait. Il est toujours chauve comme un œuf. Et il est quasiment impossible de trouver ne serait-ce qu'un cheveu en Bataille. Petit fun fact avant de se quitter. Depuis qu'il a arrêté la télévision et qu'il s'occupe d'une ferme, Pascal Bataille se fait appeler Pascal B.

0: Christelle, toi qui regardes beaucoup des films et des séries, est-ce que tu as vu ce haut de Hurlevent avec Margot Robbie?
1: Oui, je l'ai vu.
0: Et alors?
1: Ouais, c'est pas...
0: Ouais, il paraît que la BO...
1: Ça n'a rien à voir avec les livres, mais ah ouais. Ça reste un bon film.
0: Bon, ça avait été dit, hein, c'est une libre adaptation.
1: Ouais, libre adaptation.
0: Mais il paraît que la BO est mieux que le film.
1: La BO est bien, ouais.
0: Bah ça fait partie de la BO. Charlie XCX, Dying For You, avant qu'elle sorte un nouvel album qui arrivera très bientôt et qui s'annonce déjà comme quelque chose de beaucoup plus rock.
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0: Stéphanie Jovanovic, programmatrice de cette émission, a décidément envie d'écouter du vieux rock ce matin, puisqu'elle nous a mis quand même les Breeders, le groupe Hills, et là c'était les Pixies, et on va rester dans cette mouvance puisqu'on se dirige maintenant vers le petit magasin du coin, le Corner Shop. Vous verrez, il est facile à trouver, il est au fond de votre mémoire entre 1996 et 1998. Ding, ding, ding, ding, ding,
1: ding, bon. Que sont-ils devenus ?
0: Entre 1996 et 1998, il y a l'année 1997. Alors Christelle, c'est ton anniversaire demain, on ne le répétera jamais assez. D'ailleurs, n'hésitez pas à envoyer des messages d'anniversaire à Christelle à lacroquette@couleur3.ch. On verra si les gens nous écoutent. Voilà, je ne vais donc pas te faire l'affront, Christelle, de te demander quel âge tu avais en 1997. Ça ne se fait pas.
2: Oh, et on
0: s'en
2: année.
0: Fout. Ben oui, c'est pas ça qui nous intéresse. Nous, ce qu'on veut savoir, c'est si tu te souviens de ce qui s'est passé un peu cette année-là.
2: Ben non.
0: Voilà, puisque t'étais pas
2: ben
0: né.
2: Non.
0: Excellent, c'est logique, c'est bien, c'est bien. Au moins, tu restes fidèle dans tes mensonges. C'est excellent. Je vais essayer de te faire deviner, du coup. Si je te dis princesse, Mercedes, Pont de l'Alma.
2: Oh non,
0: bah ouais.
2: Les Didi.
0: Ouais, oui, le 31 août 1997. Un an après son divorce d'avec le prince Charles, la princesse Lady Diana meurt dans un accident de voiture à Paris, sous le pont de l'Alma. Sa voiture était visiblement pourchassée par des paparazzi et elle décédera like a candle in the wind. Voilà, c'était l'hommage d'Elton John à ses obsèques. Qui a quand même vendu les singles par pelle de cette chanson. Si je te dis maintenant gros bateau, gros iceberg et putain, mais il y avait de la place pour deux sur cette planche.
2: Titanic ?
0: Eh oui. Sorti au cinéma de Titanic en 1997. James Cameron, Kate Winslet, Leonardo DiCaprio, 11 Oscars. Et ça va devenir le plus gros succès de l'histoire du cinéma au box-office pendant les 12 années suivantes, avec 1,8 milliard de dollars de recettes.
2: 3 heures de film, il était long. Hein.
0: Il était chiant, moi j'ai pas aimé. Franchement, j'ai pas aimé ce film. Bon voilà, après 11 Oscars, je vais fermer ma gueule, visiblement. Je suis en minorité. Et puis si je te dis lunettes rondes, Caput Draconis, Quidditch et Poudlard.
2: Harry Potter ?
0: Oui, 1997, c'est la sortie du Harry Potter à l'école des sorciers version livre, premier roman de la série de J.K. Rowling, série qui sera éditée quand même au final à plus de 500 millions d'exemplaires dans 80 langues, ce qui permet maintenant à J.K. Rowling d'être rentière, de passer du temps sur son yacht et de poster des messages homophobes sur les réseaux sociaux.
2: Et voilà. Ça, t'as pas aimé non plus ?
0: Ah non, alors pas du tout. Alors Harry Potter, je suis vraiment pas rentré dedans, moi. À part les lunettes rondes que je porte régulièrement. C'est à peu près tout. Et puis, preuve que l'histoire se répète, ou qu'on ne sait jamais retenir les leçons de l'histoire. On parle déjà du phénomène El Niño qui va foutre le bordel dans le ciel en 1997. On parle aussi de dissolution de l'Assemblée nationale en France. Oh. Et d'accord de libre-échange entre la Suisse et l'Union européenne. Comme quoi, hein. En 1997, les Jones, parce que oui, on dit encore les Jones à cette époque, se passionnent pour un petit animal virtuel. Tu te souviens
2: Katamoshi.
0: Pas facile à dire à 7h26, c'était le Tamagoshi. La chanson Don't Speak ne fait plus aucun doute. Radiohead dit OK à son computer et Lara Fabian crie « Je t'aime !» Sans doute parce que Florent Pagny lui a dit comment savoir aimer. Oh. Et à cette époque, on écoute aussi Corner Shop. Ça fait nettement moins mal aux oreilles que Lara Fabian ou que mon imitation de Lara Fabian. Et là, vous vous dites, cette chanson-là, ça me dit quelque chose. Mais pas tout à fait comme ça. C'est normal parce que Corner Shop, à la base, c'est un groupe de rock originaire de Leicester, en Angleterre. Deux frères d'origine indienne, Chinder et Avtar Singh, avec guitare, basse, batterie et instruments traditionnels indiens. Ils sortent leur premier EP en 1991 et choisissent leur nom de groupe justement en lien avec leurs origines parce que, bien souvent, en Angleterre, les petites épiceries de quartier sont tenues par des immigrés indiens. Et Corner Shop, ça a un petit côté péjoratif aussi, un peu. Genre comme en France, quand ils disent l'arabe du coin. Tu vois, c'est un peu ça. Musicalement, c'est un peu chelou au départ. Hein. Ils se cherchent un peu. Ça va se préciser après le départ d'un des deux frangins, Avtar. Là, le son va devenir plus rock. Les singles et les albums vont de mieux en mieux marcher. Jusqu'en 1997, quand Norman Cook, que vous connaissez mieux sous le nom de Fatboy Slim, décide de remixer un de leurs titres. Et ce titre, c'est celui-ci, Brimful of Ashar. Et je sais que ça te fait plaisir, Christelle, parce que tu l'aimes bien.
2: Oui, j'adore ce morceau.
0: Bah moi aussi.
2: Il fonctionne toujours aussi bien.
0: Ah, il marche bien.

0: Dreamful of Asha du groupe Corner Shop, remixé par Norman Cook et qui est Fatboy Slim. Gros carton de l'année 1997, numéro 1 dans tout le Royaume-Uni, et qui figure aujourd'hui dans les classements des meilleures chansons de tous les temps des magazines Pitchfork et NME quand même. Une chanson qui rend hommage aux origines indiennes du leader du groupe Chinder Singh. Asha, c'est Asha Ball, chanteuse comédienne indienne qui a joué dans environ 950 films Bollywood et dont les chansons étaient des messages d'espoir. Et donc être brimful of Asha, c'est être empli d'espoir. On a 45, c'est sur un 45 tours. Voilà. Plus surprenant, la chanson parle aussi de Georges Brassens et de Jacques Dutronc. Okay. Je ne sais pas pourquoi. Voilà. Le remix a tellement cartonné que ça a bien foutu le seum au groupe Corner Shop qui se sont dit, bah, nous, ça fait des années qu'on se fait chier à faire des chansons qui marchent pas. Et Fatboy Slim, il arrive et il cartonne. Voilà, gros seum. Donc, il y a eu des hauts, des bas. Ils se sont fait têche de leur maison de disques quelques années plus tard, en 2001. Il y a eu quelques retours. Et puis pendant 10 ans, plus rien, de 2015 à 2025. Et oui, l'année dernière, Corner Shop est revenu avec un nouveau single. Rien à voir. C'est avec une jeune chanteuse anglaise qui s'appelle Eden Gray. Mais c'est pas si mal, hein.
1: Mais séduisant.
0: Ouais. Ça se laisse écouter, comme on dit vulgairement, comme quoi, même après 10 ans d'absence, c'est toujours possible de revenir et de faire de belles choses parce que vous savez ce qu'on dit, tant qu'il y a de la vie, il y a de l'espoir et nous de l'espoir, on n'en manque pas puisqu'on est brimful of Asha.
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0: La voiture électrique, ce n'est plus le turfu, c'est l'avenir. Et même si Elon Musk est un bouffon sous kétamine, comme le disait un sénateur français, on voit des Tesla partout dans nos rues, on voit aussi de plus en plus de voitures électriques made in China, comme BYD, XPeng ou MG. Même Ferrari s'y est mis, avec la Luce à 500 000 présentée la semaine passée et qui s'est faite shitstormer sur les réseaux sociaux. Et pourtant, les chiffres sont formels, ils viennent de tomber. La voiture la plus vendue dans le monde, c'est... Bah, pas une électrique, justement. Non. C'est la Toyota RAV4. Voilà. Une bonne vieille Toyota qui roule pas avec de l'essence, quoi.
4: C'est quand même bien mieux une voiture propre, non? À l'occasion, je vous mettrai un petit coup de polish.
1: Quoi?
0: Vous savez quelle est la différence entre la ville de Noto Satoyama, au Japon, et celle de Lausanne, en Suisse romande?
1: Non.
0: Il y en a pas mal, mais dans l'une, il y a une gare tout à fait fonctionnelle, mais qui ressemble au Mordor. Et dans l'autre, il y a un aéroport abandonné, mais qui ressemble au paradis des Pokémon. Eh oui, Noto Satoyama a été secoué par un puissant tremblement de terre il y a 2 ans, magnitude 7,6 quand même. Il y a eu beaucoup de dégâts dans toute la région, y compris à l'aéroport, donc tellement endommagé qu'il a dû fermer. Mais qui va rouvrir le mois prochain, sous le thème des Pokémon. D'ailleurs, il va désormais s'appeler Noto Satoyama Pokémon Airport, décoré avec chacun des 111 Pokémon de type vol, hein, logiquement, sur les murs, au sol, au plafond, en statue. Même la signalétique du lieu a été pimpée à la sauce Pokémon, mais le plus ouf, c'est quand même le ballon géant qui trône au milieu du terminal principal, avec un vrai avion suspendu au plafond et Pikachu à l'intérieur. Sans oublier les boutiques qui vendent évidemment toutes du merchandising Pokémon parce que c'est la fondation caritative Pokémon With You qui a financé les travaux de réhabilitation de l'aéroport pour relancer le tourisme dans la région. Alors que pendant ce temps, la gare de Lausanne, bah, c'est toujours un chantier à ciel ouvert.
1: Pika. 3.
0: Et puis, est-ce que vous vous souvenez de ça?
5: Which sometimes is too slow, for sure. And needs to be reformed, for sure.
0: Eh oui, Emmanuel Macron, en janvier dernier, au Forum économique mondial de Davos, et ses fameuses lunettes à la Top Gun, les images avaient fait le tour du monde à tel point que c'est devenu un mème, et après enquête, il s'est avéré que ces lunettes étaient de fabrication française. Des Pacific S01 de la maison jurassienne Henri Julien, vendus 600 balles la paire, avec des verres de la marque Dalloz, une marque française également créée en 1957 à deux pas de la Suisse, aussi dans le Jura, en Franche-Comté, qui était devenu l'un des spécialistes européens du verre solaire haut de gamme en polycarbonate. Et on apprend cette semaine que le WEF aura été le dernier moment de gloire de Dalloz, car l'entreprise a été placée en liquidation judiciaire. Eh ouais, avec à la clé le licenciement des 29 salariés, c'est triste. Perte d'un tiers de son chiffre d'affaires ces 2 dernières années. Triste nouvelle, d'autant plus triste que le fabricant de lunettes, Henri Julien, a lui bien profité de l'exposition mondiale de janvier dernier, alors qu'après enquête, il apparaît qu'il triche un petit peu sur son côté made in France, genre un peu comme Sophie la girafe, si vous voyez ce que je veux dire, avec des montures certes assemblées dans le Jura, mais importées d'Italie.
6: À la boulette.
1: Shame.
0: C'est pas bien. Puisqu'on a parlé de lunettes, je vous propose d'écouter Glass Animals, car tout a une logique dans cette émission. C'est un gros travail, hein. On est 42 à bosser. dont Stéphanie Jovanovic à la programmation et Philippe Vaudan à la réalisation. Glass Animals, A Tour in Space.

0: La météo avec
1: cet homme coincé dans un bistrot des années 70.
2: Salut les fiacs!
3: Ah, qu'est-ce qu'il a fait humide cette semaine? Oh là là, j'aime pas la moiteur, moi. Ça me fait ressortir mes hémorroïdes. Oh. Impossible de s'asseoir sur les tabourets du balto sans avoir l'impression d'avoir une balle de tennis dans le fond du slibard. Oh. Ah, j'aime bien Roland Garros, mais faut pas pousser, hein.
4: Oui.
3: Alors aujourd'hui, la météo, qu'est-ce qu'elle a? Bah, elle va nous enquiquiner, voilà. Comme la Josiane qui me dit « T'as encore bu toute la Javel ?»« Oh mais t'avais qu'à racheter du Ricard !» que j'ai répondu. Ouais, le temps là, toute la journée, il est mi-figue, mi-pain au raisin. Hein. Il va faire soleil, gris. Il est pas clair comme l'eau des chiottes un lendemain de balmusette.
4: Oh.
3: Impossible de savoir s'il faut mettre un caouet et des bottes ou un string et des schlaps. Bon, ceci dit, même quand il fait soleil, si tu sors que en string et en schlaps, ouais, les gens ils te regardent du coin de l'œil. Hein.
4: Oui, j'imagine, ouais.
3: Moi j'aime pas quand la météo elle est comme ça là. Ah, je préfère être fixé dans la vie, tu vois. C'est comme quand le juge il m'a dit, vous n'aurez pas la garde de vos enfants. Alors j'étais étonné et j'ai dit, mais monsieur le juge, c'est pas comme si je l'avais demandé. Bon, mais j'étais quand même triste, attention. Ah bah fallait faire le deuil, hein, des allocs. Ouais bah quoi. Oh ouais, j'ai un cœur sous perfecto. Puis ensuite fallait annoncer ça aux gamins. Bon, c'est pas moi qui l'a fait, ça aurait été malvenu, je les avais pas eu depuis 4 ans. Bah oui, mais faut quand même avoir un certain savoir-vivre. Hein.
4: C'est vrai.
3: Alors, pour ceux qui habitent en montagne, vous allez bouffer du brouillard toute la matinée. Ça va ressembler à un troquet rempli de fumée de gitane comme dans les années 90. Ou comme aujourd'hui, mais dans le Jura. Voilà. Oh là là, quand on pouvait fumer dans les rades, c'était la belle époque, quoi. Il y avait du François Fellman dans le Transistor au Café du Commerce. Une entrecôte dans la gamelle avec de la sauce goût cholestérol. Puis on reprenait le boulot après s'être envoyé 2 litres de côte du Rhône dans le cornet. On n'avait plus les voyelles, quoi. Oh, je donnerais tout pour sortir d'un bistrot en puant la clope à nouveau. Mais bon, côté température, bah faut pas s'attendre au mercure de Mykonos. Hein. À Sainte-Croix, il va faire 13 degrés au plus chaud de la journée. C'est tristoun, il n'y a pas d'espoir. Comme quand un pote il te dit, on se fait l'apéro, mais j'en vois qu'une. M'énerve. Il fait même 7 à la Chaux-de-Fonds ce matin. Hein. Bienvenue au mois de mars. Alors tout ça, ça se réchauffe l'après-midi. 19 à Neuche, 20 à Genève, 20 sur l'Arc Lémanique, 19 à Morat et 17 à Moutier. Et si tu passes par Moutier, oublie pas de manger la spécialité, la fondue, Montier et Moutier. Ah ouais, bah attention, moi j'ai la blague facile, hein, j'ai mes références, Stéphane Collaro.
4: Ah ouais.
3: Tu m'as tout appris. Allez, salut les fiacs, bonne journée la Romandie et vive Georges Pompidou.
4: Merci. Merci. C'est bien de se rappeler de Stéphane Collaro en plus, hein, ça fait plaisir. Lui aussi, on le mettra dans Que sont-ils devenus bientôt, plus tard, en juillet 2032.

0: Vous connaissez la plateforme mx3.ch, c'est là où vous pouvez découvrir les biographies, écouter des extraits de plein de groupes suisses. Et avec cette plateforme créée par les radios publiques hein, quand même de Suisse, bah, y a des petits échanges entre nos amis suisse-allemands, nos amis tessinois. Et là, c'est l'échange avec Lone Assembly, c'est des échanges de titres. Hein, voilà. Donc là, ils nous font découvrir Lone Assembly qu'on vient d'entendre avec You're Pulling at the Same Strings.
1: Mais des choses pareilles. Des choses pareilles.
0: On regarde le calendrier et si je ne m'abuse, Christelle, nous sommes le 5 juin aujourd'hui.
2: Oui, tu ne t'abuses pas, Lévi, et heureusement car nous sommes à l'antenne. Le 5 juin 2026, un jour plein de rancœur et de jalousie avec son voisin, envers son voisin, le 6 juin 2026, le 6 du 6 26, il a tellement la classe avec tous ses 6 et fait un peu premier de classe. Mais malheureusement, ce n'est pas sur lui que nous tombons aujourd'hui. On est avec ce loser du 5 juin qui se tient au fond de la salle avec des antisèches périmées qui débordent de son plumier, la boubou. Quelle naze.
0: T'exagères un peu, je pense. Je suis sûr qu'il s'est passé des trucs sympas un 5 juin, malgré tout.
2: Ouais, mais faut bien chercher. Ah. Le 5 juin 1783, rappelez-vous, deux frères, Joseph et Étienne, font voler un ballon de toile gonflé à l'air chaud à 500 mètres d'altitude. Ils appelleront leur invention montgolfière, certainement en hommage à Gengis Khan. Quand le sage montre la lune, le con voit le doigt. Mais quand il montre un train, le convoi l'Orient Express.
0: Ouais, là je comprends pas tout là.
2: Non, mais j'essayais de faire un truc joli pour vous annoncer que le premier convoi de l'Orient Express, ce train mythique qui relie Paris à Constantinople, a lieu le 5 juin 1883.
0: D'accord.
2: Le voyage dure 6 jours et 5 nuits, ce qui vous laisse amplement le temps de faire connaissance avec quelques passagers, de commettre un meurtre, de voir arriver Hercule Poirot et de vous faire pincer par Hercule Poirot. Donc prenez plutôt l'avion. C'est le 5 mai 1956 qu'Elvis Presley choque l'Amérique en remuant son bassin sur une grande chaîne de télé américaine. Certains en perdent leurs dentiers, certaines se pissent dessus. Et le chanteur à la banane gagne le surnom d'Elvis The Pelvis.
0: Ouais, charmant.
2: Aujourd'hui, la légende du rock'n'roll n'est plus qu'un Tados, c'est plus Elvis The Tetris.
0: C'est navrant.
2: Oui, je sais. Ah, on arrive enfin à mon moment préféré, les anniversaires.
0: Ah.
2: Youhou. On commence par celui qui ne pourra pas le fêter parce qu'il est mort, pas trop youhou.
0: Moins déjà. Ouais.
2: Le réalisateur du film Les Parapluies de Cherbourg, Jacques Demy, était né le 5 juin 1931. Il a été démis de ses fonctions vitales en 1990. Dans un mood plus festif, on souhaite un happy birthday à Mark Wahlberg, 55 ans aujourd'hui. C'est l'occasion de rappeler, même si ça l'embête un peu, qu'avant d'être acteur, Marky Mark était rappeur.
0: Mais oui. Ah bah ouais. Et encore, vous avez pas le clip. Hein.
2: Il est torse, il est tellement musclé.
0: T'es avec son frère d'ailleurs, non, je crois.
2: Non, son frère, il était dans.
0: New Kids on the Block, ouais, voilà. Tout à fait, ouais, ça marchait mieux.
2: Yeah. Après, ça fait Good Vibration.
0: Ouais, dis donc.
2: Quel flow.
0: En effet.
2: Et on va terminer.
0: What the flow.
2: What the flow. Et on va terminer avec un florilège de jeux de mots. Ouais, parce qu'aujourd'hui. C'est l'anniversaire de Franck Mater.
0: Ah.
2: Et avec Franck, il y a Mater à rire. Alors, je sais pas vous, mais moi, je suis une grande fan de Franck. Dans ma chambre, des posters de Mater ornent les murs. Peu de gens sont au courant, mais Franck joue au foot. Bon, il est souvent sur le banc de touche, on l'appelle Materassi. Pareil qu'après les matchs, sous la douche, avec les autres joueurs et l'entraîneur, Franck Mater Müller. Bon, j'arrête là, ça devient cringe. Allez, vive Franck, parce que nothing else matter.
0: Merci pour ce festival et on rappelle que ton anniversaire, c'est demain, oui. Christelle. Donc si vous avez des jeux de mots à nous envoyer ou des messages, n'hésitez pas. La croquette à couleur3.ch, faites comme Valérie, qui nous écoute en Suède et qui adore tes critiques de séries parce qu'elle a les mêmes goûts que toi.
2: Oh, mais trop bien. Merci.
0: Puis là, du coup, un petite chanson d'anniversaire, Diana Ross.
2: Parfait.
0: Qui fait son coming out, visiblement, si j'ai tout compris les paroles. Non, c'est pas ça?
2: Oui, c'est ça, ouais.
0: Allez, 7h47, bonne matinée.

0: Diana Ross, qui, il faut le rappeler quand même, a vécu par chez nous, hein, sur les rives du Léman. Elle s'était même mariée à Romain Mottier, me semble-t-il.
1: Parce qu'elle était... que tu connais, donc.
0: Non, à Romain Mottier. Non, non, elle s'était mariée avec un très, très riche homme d'affaires. Et ça tombe bien, puisque maintenant, avec toi, Julien...
1: Oui, bonjour tout le monde.
0: On va parler thunes, blé, oseille, moula, affaires. Affaires. On va parler d'argent.
2: Non, mais je vous jure, il n'y en a pas un pour rattraper l'autre.
3: Ce n'est vraiment pas sérieux.
4: Julien Dequin de Saint-Preux.
5: Sérieux ?
6: La Suisse vient de perdre sa place de leader mondial de la gestion de fortune aux dépens de Hong Kong.
7: Oh. Mais. C'est la catastrophe.
6: Nous ne sommes plus les premiers sur la thune. Bon, heureusement, il nous reste le secret bancaire. Non, et on perd notre place pour que dalle. Selon bilan.ch, Hong Kong a capté l'année dernière 2950 milliards de dollars d'avoirts étrangers contre 2946 pour la Confédération helvétique. Ça se joue à 4 petits milliards. Donc en gros, si vous et votre cousin avez 3000 balles chacun sur votre compte, c'est comme si vous perdiez le titre de plus riche de la famille parce que votre cousin, il vient de se faire twinter 4 balles. Ouais, et pourtant, tous les journaux économiques helvétiques ont titré « Tournant historique ». Pourquoi ? Parce que même si c'est pour 4 milliards, se rendre compte qu'on a une plus petite caquette que les Asiatiques, ça fait chier. Mais qu'est-ce qu'ils vont devenir, tous ces gestionnaires de fortune ? Vous imaginez quand ils vont partir en voyage d'affaires à Singapour ? On va leur dire « Oh, regardez-les ! Les nullos ! Ils sont même plus premiers ! Eh, vous êtes venus comment ? En business ou en économie premium ?» Bon, c'est de l'humour de gestionnaire de fortune. Hein. Voilà. Les pauvres, ils pourront plus s'acheter une Audemars Piguet à 80 000. Ils seront obligés de s'acheter une Breitling. Ah, une monde de gueux. Ils vont se reconvertir dans quoi, ces gens ? Il n'y a pas beaucoup de débouchés pour quelqu'un dont la compétence principale est savoir parler doucement à des gens très riches. Et les étrangers ? Si c'est plus pour le pognon, ils vont venir en Suisse. Pourquoi les étrangers, maintenant ? Nos montres ? Ok ? Sauf que l'industrie horlogère suisse est en plein ralentissement. Et pourquoi ? Parce que les exportations vers la Chine et Hong Kong n'arrêtent pas de reculer. Mais on vous a fait quoi, les Chinois, les Hongkongais ? Vous vous vengez ? Mais c'est pas notre faute si vous supportez pas le lactose, hein ? Alors, plus sérieusement, de prime abord, en entendant cette information, on se dit, tiens, c'est fou comme je m'en carre l'oignon jusqu'à la moelle de mon trou de balle. Ouais. Et c'est normal, parce que nous, auditeurs de Couleur 3, on fait pas appel aux gestionnaires de fortune. Nous, les gauchistes, on exècre la spéculation et ce monde capitaliste. Mais on aimerait quand même bien être propriétaire. Alors oui, on s'en moque, mais à l'échelle du pays, c'est un drame. Il n'y a qu'à voir le traitement médiatique de cette information. Le temps titrait « Stupeur, la Suisse n'est plus leader de la gestion de fortune ». RTS Info titrait « C'est une première depuis des décennies ». Même à l'étranger, le site français L'Opinion nous dit « C'est historique, la Suisse perd sa couronne ». Mais que se passe-t-il ? On a tellement rien en Suisse qu'on arrive à s'émouvoir de ça dans la presse. Mais quelle tristesse, on en est là. Oui, parce qu'on a que ça, la thune. Hein ? Il ne viendrait pas l'idée de titrer « Stupeur, la Nati perd en quart de finale hein ». Cataclysme, le cinéma suisse ne gagne aucune palme d'or. Non. Alors voilà, la France a la gastronomie, le cinéma, la mode, Zidane. L'Italie a la Dolce Vita, Michel-Ange, la pasta. Et nous, on a quoi ? La banque, la pharma. Les assurances. On est le pays dont le secteur le plus sexy s'appelle la réassurance. On a industrialisé l'angoisse pour en faire du PIB. Voilà. Mais là, on n'a plus la banque. Hein ? Alors, il nous reste la neutralité. Bon. Politiquement, militairement, moralement, on est tellement neutre qu'on a géré pendant des décennies l'argent des dictateurs, des oligarques, des évadés fiscaux et des héritiers du Troisième Reich sans prendre parti. C'est ça la neutralité suisse, l'absence totale d'opinion sur l'origine des fonds. On a inventé la démocratie directe et le secret bancaire dans le même pays. Votez pour tout, ne questionnez rien. Mais si cet argent, on le fait plus fructifier, alors elle sert à quoi notre neutralité ?
1: Bah ouais.
6: Donc plus de crédit suisse, plus de gestion de fortune, plus de secrets bancaires, mais voyons le bon côté des choses. En 2009, pour éviter une inculpation pour complicité de fraude fiscale, UBS a remis une liste de 250 noms à l'administration américaine. On est donc passé du secret bancaire à la délation bancaire. Ah, c'est ça la Suisse qu'on aime, un pays qui sait rebondir. Ouf, l'honneur est sauf. Et puis au pire, on pourra toujours vendre du chocolat et des couteaux avec des petits ciseaux dedans. Putain. En fait, on n'est pas un pays. On a un duty free.
0: Cette musique pour enterrer notre place de leader dans la gestion de fortune est signée Muse.

0: Premier single extrait de leur nouvel album qui sortira tout bientôt, The Wow Signal. C'était Muse, à écouter très très fort dans sa voiture avec des stroboscopes. Sinon ça sonne pas du tout. On rappelle que le Grand Prix de la musique suisse 2026 sera remis à Nadia Reiss, la yodeleuse, dans quelques semaines. On l'a appris il y a quelques jours. Et nous, on vous demande, est-ce que le yodel mérite vraiment ce prix? Est-ce qu'il y a d'autres groupes qui, selon vous, mériteraient ce prix? N'hésitez pas à nous répondre sur couleur3.ch. Il y a un petit sondage. On remercie Céline de Fribourg qui nous propose un groupe que je ne connais pas. Soft Loft. Je ne sais pas si ça vous dit quelque chose.
1: Non.
0: Mais elle dit que le yodel a sa place et doit être reconnu cette année. Ce qui a toute sa place aussi, c'est à leur pile un petit shoot d'infos pour savoir ce qui se passe dans le monde. Allez, un petit coup de brelembolo, de bombes en Ukraine et de météo pas terrible. Et nous, on revient juste après. Bisous.
2: 8h. Sandra Viscardi.
3: Un tête-à-tête Zelensky-Poutine pour trouver un accord de paix. Le président ukrainien le propose dans une lettre adressée hier à son homologue russe. Il se dit prêt à un cessez-le-feu complet durant d'éventuelles négociations. Olivier Chordoret et suggère même un lieu pour les accueillir.
4: L'Ukraine propose de mettre fin à cette guerre via un contact direct entre vous et nous. Je propose la Suisse, la Turquie ou les pays arabes. Réponse du Kremlin. Monsieur Zelensky peut venir à tout moment à Moscou. Ce que le président ukrainien écarte d'office dans sa lettre. Depuis l'invasion russe en février 2022, les deux chefs d'État ne se sont jamais rencontrés. Pour Vladimir Poutine, il faut d'abord finaliser un accord de paix. Problème, depuis l'éclatement de la guerre au Moyen-Orient, les efforts de négociation sous médiation américaine sont au point mort. Washington demande notamment à Kiev d'abandonner la région industrielle du Donbass, de renoncer à toute adhésion à l'OTAN. Moscou, de son côté, doit mettre fin à son offensive, accepter aussi que les Occidentaux fournissent des garanties de sécurité à l'Ukraine pour dissuader la Russie de l'envahir à nouveau. Reste l'instauration d'un cessez-le-feu effectif, condition préalable à toute négociation de paix, ce que le Kremlin rejette. Un arrêt des combats, selon lui, permettrait surtout à l'armée ukrainienne de se renforcer.
3: Oui, et sur le terrain, les combats continuent. 3 personnes ont perdu la vie cette nuit dans des bombardements russes sur plusieurs régions d'Ukraine. Et Vladimir Poutine doit prononcer un discours aujourd'hui au Forum économique de Saint-Pétersbourg, le Davos russe, un forum dont l'ouverture mercredi s'est faite sous une attaque de drones ukrainiens. Si vous le pouvez, évitez Genève entre le 15 et le 17 juin prochain, parce qu'à cause du G7 à Évian, selon nos informations, une portion de l'autoroute A1 sera en partie fermée sur l'axe Suisse-France entre Meyrin et la douane de Bardonnay. Cette fermeture va durer tout le semestre, donc 72 heures, de quoi inquiéter Vincent Soubilia, le directeur général de la Chambre de commerce, d'industrie et des services de Genève.
5: Les conséquences sont absolument majeures sur les flux économiques. Alors autant on peut se réjouir qu'une manifestation de cette ampleur se tienne dans notre région, encore que Genève n'en hérite que des dommages collatéraux, tant sur le plan de l'insécurité que sur cet nouvel épisode qui est celui d'une fermeture autoroutière, respectivement d'un nœud douanier de première importance qui aurait des incidences extrêmement directes, en particulier sur les transitaires qui utilisent la douane de Bartonnet et l'autoroute pour la gestion du transport de marchandises. Donc des incidences pour Genève, mais en réalité pour l'entier de la Suisse romande, donc c'est la première porte d'entrée.
3: Vincent Soubilia avec Juliette May. Et le Conseil d'État ainsi que la police n'ont pas encore communiqué à ce stade. Selon nos informations, ils devraient le faire très prochainement. 4000 soldats suisses en cours de répétition vont seconder les polices genevoises, vaudoises et valaisannes durant ce G7 pour surveiller les frontières et le lac, éviter les cyberattaques et protéger les lieux sensibles comme l'aéroport. Un face-à-face Jacques et Jessica Moretti aujourd'hui à Sion. Les procureurs en charge de l'incendie du Conseil vont confronter les gérants du bar qui a brûlé la nuit de Nouvel An à Crans-Montana. Audition très attendue par les familles des victimes. Leurs avocats pourront poser des questions. Football, Brelembolo pourra enfin rejoindre ses coéquipiers de l'équipe de Suisse en Californie. Son visa a été accordé par les autorités américaines. Bernardin Lehmann, on vous retrouve à San Diego où Embolo va embarquer aujourd'hui. C'est un gros ouf de soulagement pour la Nati.
6: Oh oui, une libération tombée à 22h28 hier. Les autorités américaines ont donné le feu vert au Balois, mettant fin à une attente qui était insoutenable pour ses coéquipiers. Le décalage horaire entre les autorités des deux pays n'a pas aidé. Nous a-t-on expliqué aussi au règlement rapide du problème. Embolo va donc s'envoler ce matin, arriver ce soir à San Diego avec 3 jours de retard et essayer d'oublier, ce ne sera pas simple, cet incident. Il y a eu forcément de l'énergie perdue dans cette histoire. Il s'agit désormais de de tout recentrer sur la performance, avec tout d'abord le match de préparation demain contre l'Australie. Alors l'absence probable d'Embolo sur le terrain va obliger Moratti Akin à des essais en attaque, notamment avec Cédric Heaton ou Zeki Amdouni. En tout cas, on sent que les choses très sérieuses approchent. Les Suisses se sont entraînés hier à huis clos, sans accepter les yeux baladeurs. Donc le compte à rebours avant le premier match du samedi 13 juin face au Qatar peut vraiment être lancé désormais.
3: Tennis, une joueuse issue des qualifications en finale du tournoi féminin Roland-Garros. La Polonaise Maja Rwalińska, elle sera opposée demain à la Russe Mira Andrejeva, qui disputera elle aussi sa première finale de Grand Chelem. C'est une bonne affaire pour la Polonaise puisque cette qualification lui permet déjà d'empocher le double de tous les gains engrangés depuis le début de sa carrière. Pour l'édition 2026 du Bol d'Or, la course de voile qui relie Genève au Bouvray aller-retour, 391 embarcations inscrites pour demain, donc un nombre en constante baisse depuis plusieurs années. Il y avait près de 600 bateaux à l'époque. Comment expliquer ce phénomène? Yann Petremans est le directeur du comité d'organisation du Bol d'Or.
1: Le premier facteur, c'est sans aucun doute le fait que ces dernières éditions, avec les conditions de vent qu'il y avait, des bateaux un peu moins grands avaient de la peine à finir, voire ne finissaient pas et étaient contraints à l'abandon, ce qui ne motive pas forcément les gens à reparticiper. Ensuite, il y a de plus en plus de gros bateaux qui nécessitent des gros équipages, donc ils viennent un petit peu faire de la pêche aux équipiers. Ce qui nous réjouit, c'est de constater que le nombre de bateaux diminue, mais le nombre de participants reste le même. Et puis ensuite, il y a un facteur qui est non négligeable, c'est tout ce qui touche à l'administration. C'est-à-dire qu'en fait aujourd'hui s'inscrire c'est plus compliqué que ça ne l'était il y a quelques années. Il y a quelques années, il y avait des régatiers qui faisaient une régate dans l'année, c'était le Bol d'Or, c'était un petit peu la course populaire qu'on avait envie de faire. Aujourd'hui, pour des questions d'assurance, pour des questions de sécurité, on exige que les bateaux aient des certificats d'assurance RC en course, on exige que les membres soient affiliés à une fédération de voile ou à un club. Donc il y a d'autres exigences qui font qu'il y a peut-être certains régatiers du dimanche qu'on avait avant qu'on n'a plus aujourd'hui.
3: Yann Petremans avec Grégoire Perroux, départ demain 10h. Pas de panique s'il pleut encore, le soleil va chasser les nuages et les pluies en plaine. Ce sera plus lent en montagne, 20 degrés cet après-midi, 25 à 26 pour le week-end avec plus de soleil et encore quelques nuages ici ou là.
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0: à toutes, bonjour à tous, bienvenue à vous dans La Croquette, l'émission qui, comme Pascal Broulis avec le bouclier fiscal dans le canton de Vaud, fait de la merde mais est quand même très satisfaite du résultat. Sauf que nous, on ne vous fera pas perdre 200 millions de francs sur un peu plus de 10 ans, mais au contraire, on va vous faire gagner des cadeaux. Et le premier de ces cadeaux, c'est la présence dans ce studio de Christelle Di Marzo.
1: Oh.
0: Christelle qui, dans un élan de générosité, est prête à vous offrir des cadeaux alors que demain, c'est son anniversaire. Ouais. Ça devrait plutôt être l'inverse.
1: C'est fou, hein.
0: N'hésitez pas à lui envoyer des messages. La Croquette à couleur 37 ans.
1: Merci déjà les gens qui m'ont envoyé les messages.
0: Ouais,
1: sont
0: trop
1: choux.
0: Réto notamment, hein, j'ai vu. Ouais. Ouais. Deuxième cadeau dans cette émission, la présence de Julien Dauquin de Saint-Preux, mesdames, messieurs.
2: Bonjour.
1: Bravo.
0: Julien, dont la présence est particulièrement un cadeau ce matin, car il en est quand même à sa 4e semaine de pneumonie.
2: Ouais. Bravo. Oui,
0: il est gagnant.
2: Cinquième avec
0: ça. Cinquième,
2: écoute.
0: Bon, voilà. Là, il va un peu mieux, parce que la semaine passée, il avait un teint à faire passer Marilyn Manson pour quelqu'un qui revenait des Seychelles. Mais il chie toujours en spray à cause des antibiotiques. Mais il est là. Il est là, parce qu'on dit tout. On est honnête avec vous.
2: Oui, je l'entends, vous dites tout. Je le découvre.
0: Et puis surtout, le cadeau qu'on vous offre, c'est dans quelques instants avec l'ABC3, le jeu qui ressemble un peu à des chiffres et des lettres, mais sans les chiffres et avec une seule lettre.
1: C'est pareil. Hein.
0: Ouais, sinon, c'est vraiment pareil. 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
0: 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Après avoir écouté G.O.D. and the Broken Ribs, parce que oui, c'est encore la saison du barbecue malgré la météo. Jack White. Rapport aux ribs.

0: Après Jack White, Dennis from Freiburg.
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0: Denis de Fribourg, mais qui n'est pas à Fribourg, car Denis est livreur. Il est dans son camtar. Voilà, parce que je fais les bruitages à la bouche. Et là, il est en direction de Genève. Ça va, Denis ?
1: Oui, ça va bien. Merci à toi.
0: Eh ben, ça va pas tant mal. Je te présente Julien d'Aucun de Saint-Preux.
2: Enchanté.
1: De même.
0: Je te présente Christelle Di Marzo.
3: Salut.
1: Enchanté.
0: Dont c'est l'anniversaire demain.
3: Oh, mais...
1: Bon anniversaire demain.
0: Eh ben voilà. Voilà, tu vois, si tu veux gagner ton kit de nettoyage écologique pour voiture ou vélo d'une valeur de 100 francs offert par notre partenaire des Autoglaces, eh bien, il faut être poli et il faut célébrer Christelle. Parce que Christelle, faut le savoir, elle a en main un dé magique avec plein de lettres dessus et c'est elle qui va peut-être faire en sorte que tu joueras à la BC3 avec la lettre de ton choix. Quelle lettre tu choisis ?
1: Ah ben de base j'aurais dit M comme Myriam ma chère épouse, mais vu que c'est l'anniversaire de Christelle demain, on dirait un C.
0: Allez,
3: c'est le lèche-cul.
0: Ouais, un peu, ouais, c'est vrai. Mais bon,
1: absolument,
0: écoute,
1: ouais.
0: Tu ne tentes rien à rien, on ne sait jamais. Hein, t'as bien raison, c'est comme ça que ça marche aujourd'hui. Christelle,
3: je roll the dice.
0: Allez, roll the dice.
3: Ah, c'est P.
0: C'est un P.
1: On fera avec.
0: C'est un P. Un P, pas comme le gaz, hein, un P vraiment comme la lettre. 12 mots à deviner en 50 secondes. Si tu sais pas, t'hésites pas, tu passes, mais tu connais les règles du jeu car tu nous écoutes depuis 42 ans maintenant et on t'en félicite. Est-ce que tu es prêt ? Comme avec un P ?
1: Tout à fait.
0: C'est parti avec un P. Il protège du soleil.
1: Le parasol.
0: Un oiseau qui fait la roue.
1: Le paon.
0: Un mammifère qui en fout pas une.
1: Paresseux.
0: Un océan.
1: Pacifique.
0: Chaussures d'intérieur.
1: Pantoufles.
0: Un bar anglais.
1: Un pub.
0: Un pays qui commence par P.
1: Le Portugal.
0: On l'enfile pour aller au lit.
1: Le pyjama.
0: Un brigand des mers.
1: Un pirate.
0: Il a peint Guernica.
1: Picasso.
0: C'est le surnom du grand-père.
1: Papy.
0: Elle existe en 4 saisons.
1: La pizza.
0: Et c'est gagné.
1: Yeah.
0: Oh là là, mais easy. Comme dans des pantoufles,
3: mais
0: justement.
3: Tranquille, ouais.
0: Oh là là, le sans faute que tu nous as fait. Eh bien, tu rejoins la petite liste des gagnants de cette semaine. Antoine et Constantin. Denis, tu ajoutes donc ton nom à cette liste de gagnants d'un kit de nettoyage écolo pour la voiture ou le vélo, ou même pour ton camion de livraison. Valeur de 100 francs à faire valoir chez Desa Autoglace. Bravo Denis, on te souhaite un excellent week-end de fin de semaine. Beaucoup de courage pour aller circuler dans Genève.
1: Je crois qu'il n'y a pas encore le G7, c'est bon.
0: Non, mais tu sais, il n'y a pas besoin du G7 pour que ce soit inroulable à Genève. Ça fait des années que c'est comme ça. On se réjouit de la semaine prochaine. Prends des congés hein, et puis profite-en pour laver ta voiture ou ton vélo ou ton camion. Bises et bon week-end à toi. Ciao.
3: Ciao.
1: Bye, mon.

0: 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Et puis le vendredi, on s'en fait quand même toujours un petit bout. Et là, on va s'écouter le monologue de Johan, car Johan, oui, il a des choses à dire, notamment sur les prods et tout ça.
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2: Yeah! Toute l'année, on a bossé pour, et après tous ces efforts, je peux enfin dévoiler mon summer body.
3: Yeah.
2: Ouais, un summer body qui n'a de summer que le fait qu'il peut stocker autant de glace que n'importe quelle vitrine de gelateria. C'est surtout ça. J'ai la trentaine et j'ai l'impression que ça devient un carrefour, la trentaine, auquel les gens de mon âge se retrouvent confrontés. Il y a deux choix possibles. Soit continuer leur vie de la même manière, soit devenir des êtres transcendés par le sport. Alors, habitué à enchaîner le sel, le citron et la tequila jusqu'à 5h30 du mat, 30 piges se réveillera un jour avec une folle envie d'électrolytes et de 5h30 au kill. Et le tout, évidemment, en mondiovision sur les réseaux sociaux. Il y a déjà tellement de sport à la télé que je dois maintenant me retrouver avec des stories de gens avec qui j'étais à l'école qui nous montrent combien de kilomètres ils ont parcouru en 30 minutes alors qu'à la gym, ça s'asseyait par terre pour jouer au gnocchi. Il y a une phrase qui existe, hein, une phrase « Un esprit sain dans un corps sain ». Cette phrase, elle est vieille de fou, cette phrase. Elle date d'avant les verbes, dis-toi. C'est là, les phrases vieilles, elles ont plein de sens. Là, elles montrent que l'esprit et le corps sont deux entités dépendantes l'une de l'autre et que l'une ne va pas sans l'autre. Mais

0: Aujourd'hui, j'ai l'impression que le sens de la phrase a légèrement bougé et que la notion de santé de l'esprit est comme un petit peu reléguée dans un deuxième plan. Étant moi-même un culturiste aguerri, comme peut le prouver l'amphore qui me sert de corps, je suis capable d'affirmer que le physique gagne contre l'esprit dans la course à l'entretien. Une des raisons qui pourrait expliquer cet écart, c'est qu'aujourd'hui, c'est beaucoup plus facile de montrer un corps bien entretenu que d'exposer à quel point son esprit est sain. J'ai pas d'abdos, ok, mais je suis entièrement capable de pas prendre les choses personnellement. Si on marketait l'esprit comme on marketait la prot, dans deux semaines, il n'y a plus de réseaux sociaux. J'ai vu des paquets de chips protéinés. Évidemment que j'en veux. Je veux manger des chips et avoir le ventre plat en même temps, bien sûr que je suis client de ce truc. À l'époque, ça se réunissait sous l'acropole pour discuter dialectique et épistémologie. L'esprit se cultivait en même temps que le corps, ça philosophait en position planche. C'était un think club quand on est un think club. Là aujourd'hui, c'est l'essor des run clubs. Par exemple, des essaims de gens extrêmement beaux qui courent ensemble. Tu te balades au bord du lac, tu peux rien faire, tu te fais traverser par une horde de sex symboles qui sentent la crème et le préservatif.
1: Alors, comment ça va, poulette? T'es à combien? Au 5K?
0: Allez, on cultive notre corps pour récolter le fruit des corps des autres. C'est ça, 2026. L'Aerox aussi, l'Aerox. Ce crossfit qui fait du crossfit. J'ai rien contre les gens qui font de l'Aerox. C'est une manière de se dépasser, de faire des rencontres. Et quand je les vois envoyer 100 fois un ballon de 6 kilos à 2m50, je comprends pourquoi ça attire, évidemment. Non, une congrégation de gens qui chient 16 fois par jour, qui se réunissent dans un immense hall pour tout lâcher. C'est une compétition de sport ou le salon international de la fibre insoluble. J'en sais rien, moi. Peut-être que les gens qui font de l'Aerox, ce sont nos nouveaux penseurs et que dans quelques années, ils auront sur leur sac des patchs sur lesquels il y aura des noms de villes qui sont des hauts lieux de la pensée comme Athènes, Shiraz ou Axim. Se dépasser via le sport, le faire de façon collégiale aux yeux de toutes et tous, comme pour illustrer le chemin à parcourir pour atteindre cette fameuse santé d'esprit. Ils cartographient l'effort, en fait, pour que nous ayons à suivre les pas qu'ils ont effectués en fente alternée avec un sac de sable de 35 kilos. La science des abdos comme étoile polaire, j'ai tout compris. Peut-être que j'ai été aveuglé par la jalousie et qu'il faut que je me tente à ce sport pour les autres, pour moi avant tout. Même si au fond de moi, j'ai l'impression que je serais content d'avoir des abdos le jour où je saurais pourquoi j'ai autant besoin d'en avoir.

0: Il sera au Paléo le 24 juillet prochain, c'était Yamé. Donc en fait, ce qu'il chante, c'est pas vrai, puisqu'il va revenir du coup. Puisqu'il sera au Paléo.
1: Ah, parce qu'il a dit je reviens pas.
0: Il a dit ne reviens pas. Ouais. Donc tu vois.
1: Bon. T'es un peu con toi, Déby, non ?
0: Pardon ?
1: T'es un peu con, non ?
0: Oui.
1: D'accord, okay.
0: On me le dit
1: okay,
0: souvent, okay. Ouais, ouais.
1: Parce que je me dis, bon, il prend au premier degré une chanson et. Ouais, ouais.
0: Ah, bah parce que c'est pas. C'est pas vrai ce qu'il dit dedans.
1: C'est-à-dire que. Tu vois, typiquement, on va le réentendre aujourd'hui ce morceau.
0: Ah bon ?
1: Il le chante pas en live, quoi.
0: Ah, mais
1: c'est
0: ça,
1: pas...
0: ça veut dire qu'il va revenir quand même alors.
1: Voilà, voilà.
0: D'accord. Ah, bah c'est cool alors.
1: Et bah tu fais la matinale, donc de couleur 3.
0: Ouais.
1: C'est pas mal, hein.
0: Ouais.
1: Tu t'en sors bien, mon bonhomme. Hein.
2: Heureusement qu'on est là.
0: Ah ouais. Très content. Bon, parlons peu, parlons bien, parlons musique. Vous savez que le Grand Prix Suisse de musique est remis chaque année à l'occasion de la Belle Suisse. Et cette année, il reviendra à une yodeleuse. Voilà.
1: Ouais.
0: Alors, le yodel, on en a parlé tout à l'heure en fin de première heure. Et on vous a posé une question, petit sondage, est-ce que selon vous, le yodel mérite ce Grand Prix de musique suisse ou est-ce que c'est quand même devenu un peu ringard? Et si jamais c'est trop ringard, quel groupe ou artiste suisse mériterait selon vous le Grand Prix de la musique suisse? Alors,
1: mais tiens, il faudrait se demander qu'est-ce qui vend le plus. Juste pour savoir.
0: Ben, je l'ai dit tout à l'heure, c'est Hush Did Return, hein, le groupe suisse qui s'exporte le plus. Hein.
1: Et qui est ?
0: Tu connais pas Mélanie non. Hush,
1: ah,
0: qui joue avec papa, maman, les frangins et qui fait ben, alors,
1: du yodel.
0: Du yodel à fond, hein, complètement.
1: Bon, bah, donc, on a déjà un élément de réponse à la question. Hein.
0: Donc, couleur3.ch, vous verrez, il y a un petit carré rose avec un petit sondage, vous cliquez. Vous nous laissez votre prénom et votre nom et vous nous dites quel est selon vous l'artiste ou le groupe suisse qui mériterait le Grand Prix de la musique suisse 2026. On nous a proposé tout à l'heure Soft Love, groupe qu'on n'a pas encore eu l'occasion d'écouter mais qu'on ne connaît pas, et moi j'adore cette réponse. Moi ça m'emmerde un peu de dire les Young Gods, mais ça restera quand même pour moi le groupe suisse par excellence.
1: Oui, mais là, attends, en 2026, on vote pour un prix. Il faut que ce soit un peu actuel quand
0: voilà,
1: même, comme
0: faut
1: réponse.
0: Que ça, faut que, sachant que, bah voilà, à la Belle Suisse, il y aura des Nathalie Frelich, Krimer, Lady O, qui vient quand même de remporter la finale de la Starac.
2: Non, Voice.
0: The Voice. The Voice, pardon, la Starac, justement, la biennoise Léa ouais. Était passée juste.
1: Oui,
0: en
1: mais elle a pas sorti d'album encore, Lady O, je pense. Donc,
0: Elle a un EP. Avec des propres okay. créations, c'est pas mal ce qu'elle fait. Peut-être
1: c'est dur de lui donner le grand prix de la musique suisse alors que.
2: Elle fait 4 chansons.
1: Elle vient d'arriver dans le game, ouais. Enfin, elle vient d'arriver dans le game. Pour les gens.
0: Eh ben, n'hésitez pas à nous le proposer sur couleur3.ch.
3: Allez, va-t'en et ne reviens jamais.
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0: Est-ce que vous vous souvenez de Paul le Poulpe ?
1: Oui.
0: Hein, c'était cette pieuvre qui arrivait à pronostiquer avec exactitude les résultats des matchs de la Coupe du Monde de foot en 2010. Et ben, on a trouvé sa version 2026. Il s'appelle Air Corgi. Et comme son nom l'indique, il s'agit d'un chien. Un corgi. Vous savez, ces petits chiens qui ont les pattes plus longues que les oreilles. Là.
1: Mm-hmm.
0: Ça ressemble un peu à des renards. Okay. La reine Elisabeth, elle en adorait, elle en avait plein. Et si celui dont je vous parle s'appelle Air Corgi, c'est parce qu'il arrive à pronostiquer les résultats de la finale de NBA qui a lieu en ce moment. Alors il s'est déjà pas planté pour les playoffs, il a bien prédit la victoire de San Antonio. Et donc pour la finale, il annonce une victoire très serrée encore des Spurs de Victor Wembanyama sur les Knicks de New York au meilleur des 7 matchs, 4-3. Comment il fait ? Eh ben c'est simple, son maître lui envoie des ballons et il les renvoie avec son museau en direction de deux corbeilles, l'une à l'effigie des Knicks, l'autre des Spurs. Selon si ça tombe dans l'une ou l'autre des corbeilles, ça fait des points. Et ça vaut à Air Corgi quand même près de 450 000 followers sur les réseaux sociaux qui sont gérés par contre pas par Corgi lui-même mais par son maître, bien évidemment.
6: Mon petit chien a un message pour vous.
7: Corgi mignon ! Que l'on apporte un nom pour ce petit chien !
2: Quoi ?
0: En Allemagne, les autoroutes ne sont pas limitées à 120 km/h. On peut rouler à la vitesse qu'on veut, du moins, seulement sur certains tronçons. Ailleurs, par contre, attention, c'est partout pareil. Hein. Si vous ne respectez pas les limitations en vigueur, amende. Et une vieille dame en a fait les frais récemment. Elle est même surnommée désormais la mamie la plus rapide d'Allemagne. Et pourtant, elle est quasi centenaire. Et c'est même pas sur la route ni en voiture qu'elle s'est faite flasher, mais sur le trottoir, avec son déambulateur et son sac de commis.
2: Mais non.
0: 42 km/h dans une zone 30, bravo.
1: Mais
0: en fait, c'est surtout la camionnette qui passait derrière elle qui roulait à 42 km/h. Le hasard a fait que la vieille dame se trouvait devant le radar juste à ce moment. Donc rassurez-vous, hein, cette personne âgée ne s'est pas faite amender. Mais le conducteur de la camionnette non plus, parce que mamie, sur la photo, elle cachait les plaques d'immatriculation.
8: Et qu'est-ce qu'on dit ? Merci mamie.
2: Quoi ?
0: Et enfin, puisqu'on parle photo, je sais pas si ça vous intéresse, vous avez en tout cas encore quelques jours pour participer au concours organisé par la compagnie aérienne Icelandair, dont le but est de montrer évidemment que l'Islande est un pays magnifique. Et à la clé de ce concours, quand même, un voyage de 10 jours en Islande, frais de voyage compris, hein, assorti d'un petit salaire de 39 000 francs pour créer du contenu une fois sur place qui servira à la campagne marketing de la compagnie. Alors pour s'inscrire, il suffit d'avoir 21 ans révolus et surtout de justifier d'aucune compétence en photographie.
1: Ah,
0: rangez votre argentique, le Canon EOS, là, le book de photos que vous utilisez pour emballer. Vous pouvez oublier tout ça. Là, l'objectif, si je puis dire, c'est d'être nul, mais nul, de faire des photos de merde, bien dégueulasses. Et apparemment, il y en a beaucoup, hein, des mauvais, puisqu'il y a déjà plus de 130 000 candidatures qui ont été retenues. Apparemment, des bien gratinés.
7: Ah ben, c'est bien, Neil, super pour l'appareil photo, génial. T'es vraiment un sale petit con, hein.
0: Alors, on ne sait pas si c'est Nils qui va gagner, mais ce que veut démontrer la compagnie Icelandair avec ce concours, c'est que l'Islande, c'est tellement magique que même super mal photographié, ça fait quand même envie d'y aller.
2: À la boulette.
8: C'est vrai, ça.
0: Ils sont malins, hein, ces Islandais.

0: Faut pas croire que c'est du fake cette émission. Quand les micros sont coupés et qu'il y a de la musique qui passe, on parle, on débat, notamment sur la musique. Et on remarquait que Courtney Barnett avait une voix qui ressemblait beaucoup à celle de Courtney Love.
1: Ouais.
0: Coïncidence ?
1: Non, je ne pense pas.
0: Je ne pense pas. Par contre, on se disait que toutes les deux ont bien l'air de se faire chier quand elles chantent. Heureusement, pour remettre un peu d'ambiance, il y a Alex Cameron. 8h38 sur RTS Couleur 3. Bon vendredi, c'est la croquette et on vous aime.

0: Ça se retient facilement ce refrain. Allez, on prend un plaid, une boisson de votre choix, des chips, du pop-corn. On se fout sur le canapé, la télécommande ou l'ordi dans la main. Bon, c'est bien beau tout ça, mais qu'est-ce qu'on regarde ?
1: Moi, une fois, j'ai regardé 12 épisodes de Black Mirror à la suite. Et bah, crois-moi, le futur, c'était mieux avant, quoi.
2: La loi des séries.
1: Cool.
0: Ah oui, je te pose la question, Christelle. Qu'est-ce qu'on regarde ? Qu'est-ce que t'as dans ta besace cette semaine ?
1: Des cinquantenaires énervants et des enfants survivants. On démarre par les premiers qui font qu'à partir en vacances dans la série Les 4 saisons.
3: You're right. This is the perfect spot. He would have loved this.
4: I hereby declare this annual Nick Weekend. May we all come here together for the rest of our lives.
5: No. Let's just go.
1: La série The Four Seasons est de retour sur Netflix avec une deuxième saison. J'avais bien apprécié la première, adaptée du film du même nom sorti en 1981. On découvrait trois couples d'amis de longue date qui partent en vacances ensemble quatre fois par an. Oui, ce sont des amis qui ont du pognon.
0: On aimerait bien quand même,
1: La série exploitait la dynamique du couple, la crise de la cinquantaine, la fidélité et l'amitié sur un mood léger et souvent drôle. Le casting apportait du cachet avec Tina Fey, Coleman Domingo, Will Forte et le bien-aimé Steve Carell. Elle se regardait facile avec ses épisodes de 30 minutes.
0: Et est-ce que la deuxième saison, du coup, est dans le même esprit ?
1: Bah, pas trop.
0: Ah, merde.
1: Attention, spoiler de la première saison, suite au décès de Nick, campé par Steve Carell en fin de saison première, les virées à la campagne s'avèrent désormais moins festives pour le groupe d'amis et pour nous. L'ambiance est plus lourde, plus mélo, ça parle de deuil, de vieillissement, de nouveaux départs, on rigole beaucoup moins. Et force est de constater qu'à la longue, les personnages nous semblent de plus en plus antipathiques. Perso, je ne m'identifie pas du tout à leur problème de riche qui a passé 50 ans, se demande s'ils vont refaire leur cuisine pour la quatrième fois ou faire un an. Fond. Non mais c'est quoi ce choix ? C'est qui ces gens ? Bref, ils me sont apparus beaucoup trop ennuyeux et énervants pour que je mate la troisième saison, s'il y en a une un jour. J'avais mis à la première saison une note de 7,5 sur 10 l'année passée, cette deuxième dégringole à 5 sur 10, parce que même Will Forte n'est plus amusant.
0: Ah ben décidément, vaut mieux pas partir en vacances avec eux alors.
1: Ah non. Je vous conseille plutôt une île déserte avec une bande de gosses qui partent en vrille, même si ça ne sera pas très fun.
6: We're having a meeting. Come join in. We're on an island and there's no people here. Let's allocate jobs. Yes, I'd like to be chief.
1: Lord of the Flies, Sa Majesté les Mouches, le roman culte de William Golding est adapté en série par la BBC et c'est vachement bien.
0: La BBC, ça s'entend, hein. Ouais. Gros accent britannique. Hein.
1: Elle est créée par Jack Thorne, le scénariste producteur qui s'est fait grandement remarquer l'année passée avec la série Adolescence, une fiction coup de poing estomacante et visuellement séduisante. Sa Majesté les Mouches l'est tout autant, que ce soit sur le fond et sur la forme. Je vous fais le pitch, si vous n'avez pas lu le bouquin. Après un crash aérien, des écoliers britanniques se retrouvent seuls, livrés à eux-mêmes sans aucun adulte sur une île déserte. Ils vont tenter de s'organiser un minimum en établissant des règles. On pisse pas dans la source d'eau douce et en élisant des chefs. Évidemment, tout va assez vite dégénérer. La peur, la faim, l'ego vont engendrer des luttes de pouvoir et avec elles, de la violence. Déjà qu'avec des adultes, ce serait le big bordel, mais avec des gosses entre 6 et 14 ans, c'est Koh-Lanta version Apocalypse Now. La série est découpée en 4 épisodes d'une heure qui sont à chaque fois centrés sur un personnage différent. Piggy, l'intelligent bouboule, Jack, le chef impitoyable, Simon, le sensible et Ralph, l'idéaliste. J'ai pas lu le bouquin quand j'étais gosse, mais contrairement à la plupart des gens, mais d'après les retours, la série est une excellente adaptation. Elle prend même le temps de creuser davantage la psychologie des personnages par rapport au roman. Qu'on ait lu le livre ou pas, de toute façon, cette série reste une belle baffe puisque les thèmes sont toujours aussi actuels. Le populisme, la violence du groupe, la perte des repères et l'effondrement des règles sociales. En gros, la nature humaine en condensé. Mais il n'y a pas que ça. Sa Majesté les Mouches est parfaitement castée. Les jeunes acteurs anglais, pour la plupart, sont tous phénoménaux. Mention spéciale à David McKenna qui interprète Piggy et à Lox Pratt qui donne ses traits au magnifique et néanmoins vicieux Jack. Le jeune acteur de 14 ans jouera d'ailleurs dans la série Harry Potter qui sort en fin d'année. Il est magnétique, cet enfant. Et heureusement qu'ils sont bons parce qu'ils sont filmés en gros plan souvent pour qu'on puisse vraiment saisir leurs émotions. La photo est magnifique. Les jeux de couleurs, de contraste dans la forêt. Il y a un petit côté arty que certains n'apprécient pas, mais perso, j'ai trouvé les images magnifiques, incroyables. C'est viscéral, anxiogène et beau.
0: J'ai l'impression que tu vas mettre du coup sur le trône cette majesté des mouches.
1: Oh oui, on va lui mettre 9 peintures de guerre sur 10.
0: Et où est-ce qu'on peut regarder ça? Du coup, tu as dit que c'était une série de la BBC?
1: Oui, mais c'est sur Canal+, maintenant, ou via la plateforme MyCanal.
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0: Elle chante moi parce qu'elle parle d'elle. Elle est suisse et c'est Yoa. Et peut-être que Yoa parmi vous, il y en a qui pensent qu'elle mériterait le Grand Prix de la musique suisse cette année. Je vous ai pas demandé, Julien, Christelle, il y a des artistes suisses que vous kiffez particulièrement. Si t'en connais pas, Christelle, faut assumer. Hein.
1: Et Vivace.
0: Voilà, merci. Valentino Vivace.
2: Oui, c'est vrai, c'est vrai. C'était une très bonne réponse de Christelle. Non, c'est vrai. Moi, j'aime bien Aciel.
0: Ah oui, Aciel, ouais. Ouais, très très bien. On peut aussi parler de Lacna. J'en parle juste parce que je suis corporate, puisqu'elle sera en showcase dans le Perchoir lundi. Avec Johan Provenzano, Sarah Motte, Félix Ringabi, Julien de Quincin-Preux également, oui, qui sera de retour. Et puis on vous avait posé la question sur couleur3.ch, quel est selon vous le groupe suisse qui mériterait un prix? Alors on nous dit Lady O parce qu'elle est incroyable de justesse et d'émotion. Bon, c'est Valérie de Luin qui nous dit ça.
2: Moi je l'ai vu chanter, c'est quand même impressionnant.
0: Hein. C'est pas mal du tout. Hein. En tout cas, elle a bien mérité de gagner The Voice et on espère surtout qu'elle pourra garder son identité artistique pour pouvoir continuer plus tard. Il y a Alex de Lausanne qui nous propose Olympique Antigua. Oui, je connais et c'est vachement bien, okay. je plus sois. Et puis Blue Boy Express proposé par Paul, je ne sais pas si ça vous dit quelque chose, Blue Boy Express. Par contre, on remercie Christophe de Roche qui nous propose Paleface Swiss. Donc j'ai l'impression que c'est un petit peu un fil rouge. Toutes les semaines, on nous dit Paleface Swiss.
1: Voilà.
0: Du métal, du groupe.
2: Ouais, c'est peut-être eux. Il y a aussi les Fils du Facteur. Très bien ça.
0: Ah oui, les Fils du Facteur. Pas mal du tout. Bon là, en attendant, on va pas s'écouter un artiste suisse qui débute. C'est plutôt un vieil artiste ricain qui n'est plus de ce monde.

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1: Samedi, Montreux, le Ned Music Club nous convie à une soirée sans prise de tête d'affiche avec Godas pour ouvrir les portes aux 24 carats. Samedi, Genève, l'usine PTR passe en mode coprod pour la release partie du 8e album des Impure, Willem Mina, avec les copains copines de Nostromo et Mutterline en ouverture des festivités.

Samedi, Fribourg, Bulle. Le Nouveau Monde organise une soirée crazy ouf qui ne sera pas au Bordule, mais tout de même emportée par un trio de groupes avec Vision of Down, les Nostalgie Plage et le Quickie Tempo des Fluffy Machines. Dimanche, Nyon, l'usine à gaz nous invite à terminer la semaine sur un coussin de velours pour découvrir les nouvelles compositions du Jiriquois Faï Baba avec le Quatuor Accord Amour sur Mars.

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1: Elle est australienne, elle est née en Afrique du Sud, elle s'appelle Eka Vandal et elle était en repérage sur Couleur 3 avec ce son qui chille, justement. Ça s'appelle Bleach. Voilà. Il est temps de se quitter, les enfants. Christelle, qu'est-ce que t'as
2: fait? Viens, on reste.
1: Bon, on peut rester, mais on va éteindre les micros. On va laisser les infos. Tout ça. Ah, tu veux pirater l'antenne?
2: Mais allez.
1: Mais on peut pas. C'est. Il faut préparer la fête d'anniversaire de Christelle. Tu fais quoi demain? T'invites des copains à la maison? Tu fais un goûter?
3: Oui. On fait une piscine avec des boules.
1: Ah, trop bien. Elle nous a pas invités. Donc on vous embrasse. On vous souhaite un bon week-end et à la semaine prochaine. Bonsoir.
4: Sandra Timmerly.
5: Le G7 d'Evian du 15 au 17 juin prochain aura aussi des conséquences directes sur la circulation routière à Genève. Selon nos informations, un tronçon de l'autoroute A1 sera en partie fermé sur l'axe Suisse-France entre Mérin et la douane de Bardonnay. Cette fermeture est prévue durant tout le sommet, soit 72 heures, de quoi inquiéter les milieux économiques genevois, Juliette May.
6: Cette portion d'autoroute permet, entre autres, de relier l'aéroport à la France sans passer par le centre-ville et ses routes souvent saturées. C'est d'ailleurs un des axes les plus utilisés à Genève. Et parmi ces usagers, eh bien, il y a les camions de marchandises et des travailleurs qui devront emprunter d'autres axes, comme l'ont appris hier les patrons d'entreprises genevoises. Cela pourrait donc créer des engorgements importants, car on le rappelle, un grand nombre de frontières seront fermées à cette même période. Pour Vincent Soubilia, directeur général de la Chambre de commerce, d'industrie et des services de Genève, cette fermeture partielle de la 1 aura de lourdes conséquences économiques.
7: La difficulté, c'est que Bardonnay est vraiment ce nœud stratégique auprès duquel beaucoup d'entreprises disposent de bureaux et que donc, encore une fois, dans la réalité des faits, être privé d'accès à Bardonnay et ensuite à l'autoroute, c'est se voir privé de son gagne-pain.
6: Pour le moment, nous ne connaissons pas les raisons de cette décision, car ni le Conseil d'État ni la police n'ont encore communiqué à ce stade. Mais selon nos informations, ils devraient le faire très prochainement.
5: Jacques et Jessica Moretti sont arrivés ce matin vers 8h au campus Énergie Police à Sion. Les patrons du Constellation sont entendus ce vendredi par le ministère public balaisan sur le mode dit de confrontation pour l'enquête sur l'incendie de leur établissement. C'est la première fois que le couple comparaît conjointement devant les procureurs en charge de l'affaire. Et cette question, à présent, est-ce que le mot « cessez-le-feu » a encore un sens? Israël poursuit en effet ses frappes sur le Liban malgré l'accord conclu hier à Washington. Et ce n'est pas la première fois que cette situation arrive. À croire que le terme devient légèrement galvaudé, Florian Parigny.
8: Pour beaucoup, un cessez-le-feu signifie un arrêt strict de la guerre, mais selon Françoise Bouchet-Saulnier, conseillère stratégique en droit international humanitaire pour Médecins sans frontières, le terme est mal compris par le grand public.
9: Les cessez-le-feu font partie de la bataille. En fait, la négociation des cessez-le-feu, les accords de paix, c'est après. Mais là, c'est pour ça que je disais qu'on se bat et les cessez-le-feu font partie des méthodes de guerre.
8: Pour elle, le cessez-le-feu est une stratégie pour reconfigurer les alliances et les objectifs sur le champ de bataille. Une théorie qui s'incarne parfaitement dans le cessez-le-feu négocié entre le Liban et Israël hier.
9: Si on force les talibanais à reconnaître que le Hezbollah est un ennemi, on transforme un conflit interne en conflit plus général. Et ça, en soi, c'est déjà une victoire pour ceux qui ont mis cette qualification-là dans l'accord de cessez-le-feu et qui ont demandé à les talibanais d'accepter que par écrit, le Hezbollah soit considéré comme l'ennemi.
8: Le cessez-le-feu est par conséquent un moyen de tester son pouvoir politique et militaire. Il sert aussi à mieux cerner les acteurs du conflit en clarifiant les positions de chacun. Le mot « cessez-le-feu » a encore bel et bien un sens, pas sémantique comme on aurait pu le croire, mais pratique, car il est clair que dans la pratique, il est une véritable arme de guerre.
5: Et justement, l'Union européenne va accorder une aide de 100 millions d'euros pour soutenir l'armée libanaise après l'annonce de cet accord de cessez-le-feu entre Israël et le Liban. Cette enveloppe devrait aider l'État libanais à affirmer son monopole sur les armes et à désarmer les acteurs non étatiques tels que le Hezbollah, explique l'Union européenne. Un tête-à-tête avec Vladimir Poutine pour mettre fin à la guerre. Dans une lettre, Volodymyr Zelensky propose au président russe une rencontre en direct. Réponse du Kremlin, il peut venir à Moscou quand il veut, ce que le président ukrainien refuse d'office. Quant à la réaction de Donald Trump à cette lettre, elle est « ça serait super ». Fin de suspense pour l'équipe suisse de football et peut-être pour vous et pour nous aussi. Brel Embolo a finalement reçu son visa de l'ambassade américaine. L'attaquant balois pourra donc rejoindre ses coéquipiers dès ce soir en Californie à San Diego pour la suite de la préparation à la Coupe du Monde. Et c'est évidemment, on peut le dire, pour l'équipe suisse, c'est le grand ouf de soulagement, Bernardin Lehmann.
2: Oh oui, une libération tombée à 22h28 hier. Les autorités américaines ont donné le feu vert aux Balois, mettant fin à une attente qui était insoutenable pour ses coéquipiers. Le décalage horaire entre les autorités des deux pays n'a pas aidé. Nous a-t-on expliqué aussi au règlement rapide du problème. Mbolo va donc s'envoler ce matin, arriver ce soir à San Diego avec 3 jours de retard et essayer d'oublier. Ce ne sera pas simple, cet incident. Il y a eu forcément de l'énergie perdue dans cette histoire. Il s'agit désormais de tout recentrer sur la performance avec tout d'abord le match de préparation demain contre l'Australie. Alors l'absence probable d'Embolo sur le terrain va obliger Moratiakin à des essais en attaque, notamment avec Cédric Heaton ou Zeki Amdouni. En tout cas, on sent que les choses très sérieuses approchent. Les Suisses se sont entraînés hier à huis clos sans accepter les yeux baladeurs. Donc le compte à rebours avant le premier match du samedi 13 juin face au Qatar peut vraiment être lancé désormais.
5: Bernardin Alemann. Et puis il y a l'équipe suisse féminine aussi. Elle joue ce soir à Lugano contre Malte. Un match de qualification pour la prochaine Coupe du Monde. Alors la Suisse part largement favorite face à une nation qui pointe au 91e rang mondial et qu'elle a largement battue lors de leur dernier face-à-face. Une victoire permettrait aux Suisses de s'assurer la première place de leur poule et donc un adversaire plus abordable pour la Coupe du Monde 2027 au Brésil. Suisse-Malte, un match à suivre en direct ce soir sur RTS2 dès 19h30 ainsi que dans nos rendez-vous d'information. Allez, un petit coup d'œil aussi après les dernières gouttes ce matin. Passage un temps assez ensoleillé, sauf sur le Jura et les Préalpes où les nuages, voire les averses, restent d'actualité. 19 à 22 degrés au plus.
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0: 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Sandra Viscardi.
1: Un face-à-face Jacques et Jessica Moretti en ce moment à Sion. Les époux gérants du Constellation sont arrivés ensemble à l'audition. Les procureurs en charge de l'incendie du Constellation les confrontent au sujet de l'incendie de leur bar la nuit du Nouvel An à Crans-Montana. Une audition très attendue par les familles des victimes. Leurs avocats pourront poser des questions. Les négociations à Genève entre les dirigeants du groupement intercommunal pour l'animation parascolaire et le personnel ont abouti à quelques avancées, comme par exemple l'engagement de 30 éducateurs pour les enfants aux besoins différenciés. Mais les syndicats déplorent que la question de la classe salariale soit toujours dans l'impasse. Au moins 4 personnes ont été tuées ce matin dans une frappe russe sur une entreprise fabriquant des produits laitiers pour enfants près de Kiev. Au cours de la nuit, 3 autres décès ont été enregistrés dans le pays. Des frappes au lendemain de la lettre du président Zelensky qui proposait à Vladimir Poutine un face-à-face pour sortir de la guerre. Réponse du Kremlin, le président ukrainien est le bienvenu quand il le veut à Moscou pour rencontrer son homologue russe. Israël continue d'attaquer les positions du Hezbollah au Liban et cette fois l'armée va viser 3 localités au nord du Litani, ce fleuve au-delà duquel Jérusalem souhaite repousser les miliciens du Hezbollah. Au sud, la défense civile libanaise annonce 7 morts ce matin dans les frappes israéliennes sur la ville de Tyr où l'hôpital Jabal Amel a été légèrement touché. Xi Jinping à Pyongyang, ce sera lundi et mardi. Le président chinois doit y rencontrer son homologue nord-coréen Kim Jong-un. Ce sera la première visite d'État d'un président chinois dans ce pays voisin et allié depuis 2019. Andy Burnham est l'un des principaux rivaux de Keir Starmer au Labour. Il annonce qu'il cherchera à défier le premier ministre britannique s'il réussit à redevenir député lors d'une élection législative partielle organisée le 18 juin. Le maire du Grand Manchester promet aussi de se proposer si une course à la direction du Parti travailliste est déclenchée. Ce travailliste, personnalité politique la plus populaire du pays, est largement présenté comme un possible successeur à Keir Starmer, qui a porté le Labour au pouvoir après une victoire écrasante aux élections générales de 2024, mais dont la popularité a chuté en raison de faux pas politiques et de polémiques. L'île de Flores, en Indonésie, sur le qui-vive, le mont Lebotowi Laki-Laki est entré plusieurs fois en éruption. La colonne de cendres de 2500 mètres projetée au-dessus du cratère par la dernière de ces éruptions a provoqué la fermeture de l'aéroport local de cette île très touristique. Une zone d'exclusion de 5 km a été instaurée autour du volcan et la population appelée à la vigilance. Football, l'équipe de Suisse dispute demain à San Diego son dernier match de préparation avant la Coupe du Monde. Ce sera face à l'Australie. Le match est programmé à 21h heure suisse, alors ça fait midi sur place. L'horaire est inhabituel, mais en fait, il s'agit de se préparer aux heures où se joueront les matchs de la phase de groupe. Et on ne sait pas si Murat Yakin va privilégier une défense à 3 ou 4 joueurs. Encore une autre incertitude, Brel Embolo sera-t-il sur le terrain? Lui qui n'arrive que ce soir à San Diego après ses déboires pour obtenir son visa. Pas de panique s'il pleut encore, le soleil va chasser les nuages et la pluie en plaine. Ce sera plus lent en montagne, 20 degrés cet après-midi, 25 à 26 pour le week-end, avec plus de soleil et encore quelques nuages ici ou là.
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0: Sandra Viscardi.
2: Ils sont arrivés dans la même voiture ce matin à 8h au campus Energipolis à Sion. Jacques et Jessica Moretti sont entendus par le ministère public valaisan sur le mode dit de la confrontation pour l'enquête sur l'incendie du Constellation à Crans-Montana. Les familles des victimes espèrent obtenir des réponses de la part des gérants qui jusqu'ici ont surtout chargé leurs employés ou des responsables des contrôles communaux. Le ministère public du canton de Fribourg classe les procédures ouvertes dans le cadre du féminicide d'Epagny en avril 2025. L'auteur du meurtre d'une femme de 39 ans ayant retourné son fusil de chasse contre lui, les poursuites n'ont plus lieu d'être. En France, Matignon se penche ce matin sur l'affaire Liana, surtout sur les éventuels dysfonctionnements judiciaires dans la disparition de cette fillette de 11 ans depuis le 29 mai. Un corps a été retrouvé hier. L'autopsie devra déterminer si c'est celui de cet enfant vu montant dans une voiture d'un homme déjà impliqué dans le viol d'une autre mineure il y a plusieurs années et qui n'a jamais été entendu par la police. Les ministres de l'Intérieur Laurent Nunez et de la Justice Gérald Darmanin sont actuellement chez le Premier ministre Sébastien Lecornu pour faire un point de situation sur cette affaire. 7 morts au moins en Ukraine ce matin dans différentes attaques russes sur le pays. Près de Kiev, c'est une usine de lait pour bébés qui a été touchée. 4 employés y ont perdu la vie. L'armée israélienne annonce qu'elle s'apprête à mener des frappes visant, selon elle, le mouvement islamiste Hezbollah dans la ville côtière de Sarafand, dans le sud du Liban, et cela en dépit du nouvel accord de cessez-le-feu annoncé par Washington. Un appel à évacuer cette bourgade entre les villes de Tyr et Saïda, ainsi que 6 autres localités, a été lancé. Un appel similaire plus tôt dans la matinée pour 3 villages. Ce matin, l'ONU a plus que doublé son appel aux dons pour le Liban. L'organisation réclame 640 millions de dollars sur 6 mois pour venir en aide aux populations déplacées par cette guerre que se livrent le Hezbollah et Israël. C'est que la situation humanitaire se détériore. Et le scénario d'une aggravation record de l'insécurité alimentaire dans le monde en cas de conflit prolongé au Moyen-Orient est en train de se concrétiser, dit l'ONU. Le député Jean-Marc Guinchard a été désigné à la présidence du centre à Genève pour 2 ans. Ses objectifs, que son parti obtienne un second siège au Conseil national l'an prochain et qu'il conserve celui au Conseil d'État en 2028. La Guardia di Finanza italienne ne chôme pas à la frontière suisse et notamment dans le Val d'Aoste entre le Valais et Turin. Elle a ainsi saisi ces derniers mois des montres de luxe, de l'argent non déclaré, des vêtements de luxe contrefaits et un peu de drogue. Ce sont surtout les montres qui ont la cote. Elles ont aussi informé ce matin les autorités italiennes de la saisie d'une voiture de luxe de près de 70 000 francs. Le musée d'art et d'histoire de Genève met à l'honneur dès demain et jusqu'au 27 novembre le premier égyptologue Édouard Naville pour les 100 ans de son décès. Une exposition revient sur ses recherches et celle de son épouse Marguerite, des travaux qui ont permis de faire de Genève un centre pour l'étude de l'Égypte antique. Des objets pharaoniques du musée viennent de leurs fouilles, leurs archives dévoile une période importante de l'archéologie égyptienne. Le soleil va revenir progressivement en plaine, ça prendra plus de temps en montagne, 20 degrés cet après-midi. Le week-end s'annonce globalement ensoleillé et plus chaud, 25 degrés en moyenne.
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5: Et oui, c'est Youpi Midi jusqu'à 13h, l'émission positivement optimiste de Couleur 3. Et pour que tombe la musique directement dans vos oreilles, Fred et Studer à la programmation musicale. Et comme la récolte a été bonne, ça coule, ça colle et on se régale. Honnêt par Moby.
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0: sometime. Le public a l'air pas très nombreux, mais enthousiaste. C'était comme une virée dans le bayou un petit peu. On est par Moby. Moby qui a raconté au magazine Rolling Stone qu'il avait écrit et structuré l'intégralité du morceau en seulement 10 minutes. 10 minutes pour l'écrire et puis 25 ans pour se rendre compte que c'est un tube, puisque les radios à l'époque ne voulaient pas diffuser ce titre, arguant que c'était un morceau de dance music instrumental, ce qui rendait totalement fou et à juste titre Moby. Pour la suite, l'histoire met en pire. Empire en un seul mot avec Joséphine de Beauharnais.
1: La flèche, l'histoire de celles et ceux qui ont laissé une trace.
2: Flèche. Joséphine de Beauharnais, quatrième et dernier épisode, l'influenceuse, la divorcée et la morte.
3: C'est glauque.
2: Ouais, ben, c'est la vie. Pour l'heure, tout va pour le mieux. L'impératrice Jojo est devenue la référence absolue en matière d'élégance, de mode, de bijoux, de mobilier d'intérieur et de plantes d'extérieur. Elle a transformé le domaine de Malmaison en un jardin botanique magnifique.
4: Ça coûte combien cette merveille ?
2: Cher, très cher.
5: Oh my God !
2: Joséphine dépense trop, Napoléon n'est pas content. Et puis il y a surtout le souci de l'héritier, qui n'arrive pas. Le couple ne parvient pas à avoir d'enfants.
6: Un royaume sans héritier, c'est la porte ouverte aux fratricides et aux assassinats de couloir.
2: Et ça commence à faire tâche, tous les mois.
7: Ouais, ça tombe bien, c'est le jour de la lessive.
2: Napoléon adore Joséphine, mais il veut un fils légitime. Oui, parce qu'il a déjà eu des enfants avec des maîtresses, mais ça vaut pas, manifestement.
8: Bande de bâtards.
2: Et ça aussi, ça fait tâche. Alors Bonaparte divorce de Josie en 1809 pour injecter du sang neuf à la cour. Il se remarie avec Marie-Louise d'Autriche, 19 ans.
9: Dites plus ça !
2: Et Joséphine de Beauharnais dans tout ça ? Eh ben, cela coule Raoul Douce. Elle conserve son titre, son rang, et profite de nombreux avantages. Des passeports gourmands, des réducs sur les tuques. Et elle peut garder le château de Malmaison où elle se sent comme chez elle. Et le château est tellement sublime qu'elle n'a pas besoin d'un Bonaparte. Elle y reçoit du beau monde, des artistes, des diplomates, ses enfants, Eugène et Hortense, les voisins, Jean-Luc et Francine, et même le tsar russe, Alexandre Ier.
10: Salut les filles !
2: Après la chute de l'Empire, il passe souvent prendre le thé. Il aurait certainement continué si Joséphine n'avait pas attrapé une pneumonie. La mort l'emporte sur ses larges épaules le 29 mai 1814, à l'âge de 50 ans. Oh, c'est dommage, elle n'aura pas profité des mammographies gratuites.
1: La flèche, petites histoires de grands personnages.

0: Post Malone avec Sunflower. Le chanteur, depuis le mois d'avril, fait monter la pression autour de la sortie de The Eternal Buzz, un énorme double album de 40 titres. Alors pour le moment, aucune date de sortie officielle, aucune tracklist ni aucune liste d'artistes invités pour cet album n'ont été dévoilées, vous l'avez compris. Donc pour le moment, le buzz est éternel, mais les informations le sont beaucoup moins. Je ne sais pas si les fans auront encore la patience de patienter.
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0: Et pendant ce temps-là, ça roucoule dans la vitrine des repérages avec le titre Miami et Pigeon. Le groupe d'ailleurs n'est pas né en Floride mais à Margate au Royaume-Uni, une station balnéaire du Sud-Est. Le morceau repose, vous allez pouvoir le constater, sur une répétition quasi hypnotique du mot Miami associé à des stéréotypes du genre palmier, hôtel rose, soleil, glace, peau bronzée, alors que dans la réalité, on le sait bien, c'est bungalow de camping à 2 000 €, canicule, coup de soleil et feu de forêt. Mais restons du côté positif de la force en faisant semblant d'y croire parce qu'on est toutes et tous un peu des pigeons avec ce repérage couleur 3.
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C'est vrai, l'aloe vera a plein de propriétés bénéfiques, mais alors l'aloe black, bien encore plus. La voisine d'à côté, c'est qui ? C'est Asfar Shamsi, que vous avez peut-être d'ailleurs découvert au festival Antigel au mois de février dernier. Titre « Ses yeux qu'on écoute avec les oreilles ».

0: Deuxième chanson issue de leur 10e album studio intitulé The Wow Signal, qui sortira à la fin du mois Muse avec Be With You. Alors lors de la sortie de ce titre, pour faire le buzz, Muse a collaboré avec Sent Into Space pour envoyer une tablette à 33 km d'altitude afin d'y diffuser le clip en avant-première. Voilà donc un clip stratosphérique bien sûr. Finalement le marketing, ça sert tellement à rien qu'on finit par trouver ça bien.
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C'est l'un des titres rock indépendants les plus vendus de l'ère numérique. 6 millions d'exemplaires rien qu'aux États-Unis. Sale par Owl Nation, qui est un autre record. Le titre est resté plus de 70 semaines au classement Billboard. Alors, le groupe a lancé son propre podcast en 2024. Si ça vous intéresse, bien entendu, c'est en anglais. Ça s'appelle Totally Committed et c'est présenté par le leader Aaron Bruno. Et ça va vous étonner, on y parle essentiellement de musique et avec des invités.

0: Fiche par la chanteuse Naïka ou Neka, je ne sais pas. Et le doute est en moi. En tout cas, ici, ça parle bien de poisson. C'est une métaphore pour expliquer qu'il ne lutte pas contre l'océan, mais qu'il suit le courant pour avancer. C'est en fait une invitation à glisser sur les difficultés de la vie. Peut-être jusqu'à ce qu'on réalise qu'on appelle ça aussi être porté vers le filet du chalutier.
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2: Mercredi, Lausanne, les Docks nous invitent à une soirée chamanique pop pour vernir The Goddess in the Room, le nouvel album de Manet. Vendredi, Genève, le Groove accueille le rock sans frontières du compositeur algérien Anouar Kadour Chérif pour partager ses dernières compositions mag rock avec son groupe El Midzan.

Samedi, Montreux, le Ned Music Club nous convie à une soirée sans prise de tête d'affiche avec Godas pour ouvrir les portes aux 24 carats. Samedi, Genève, l'usine PTR passe en mode coprod pour la release party du 8e album des Impure, Willem Mina, avec les copains copines de Nostromo et Mutterline en ouverture des festivités.

0: Samedi, Fribourg, Bulle, le Nouveau Monde organise une soirée crazy ouf qui ne sera pas au Bordule, mais tout de même emportée par un trio de groupes avec Vision of Down, les Nostalgie Plage et le Quickie Tempo des Fluffy Machines. Dimanche, Nyon, l'usine à gaz nous invite à terminer la semaine sur un coussin de velours pour découvrir les nouvelles compositions du Jiriquois Faï Baba avec le quatuor à cordes Amour sur Mars. Et vous, où est-ce que vous irez-tu?
1: Vite, Stéphane Lance.

0: Ça n'a rien à voir avec l'expression bombe latine, Spanish bombs, des Clash, qui évoque plutôt les attentats perpétrés dans les années 70 par l'organisation séparatiste basque ETA dans les stations balnéaires de la Costa Brava, fréquentée beaucoup par les touristes britanniques. Une actualité tout aussi explosive mais plus récente, c'est à midi pile avec la rédaction de la RTS.
1: Oui.

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2: Jacques et Jessica Moretti devant la justice. Le couple de gérants du bar Le Constellation à Crans-Montana est auditionné depuis ce matin. Bonjour Emilien Verdon.
3: Bonjour Sandra, bonjour à tous.
2: On vous retrouve en direct de Sion. Vous vous trouvez devant la salle où se déroule l'interrogatoire. Un interrogatoire inédit et peut-être le plus attendu depuis le drame du 1er janvier.
3: Oui, car le ministère public valaisan opte pour un changement de méthode aujourd'hui. Il a été décidé que les procureurs valaisans allaient entendre les époux Moretti sous le format de la confrontation. Concrètement, qu'est-ce que ça veut dire? Eh bien, ils sont interrogés ensemble, on leur pose successivement des questions différentes ou alors parfois les mêmes afin de détecter d'éventuelles incohérences. Les gérants du bar Le Constellation sont arrivés dans la même voiture vers 8h. Une horde de journalistes suisses et internationaux les attendaient. Ils sont encore là autour de moi. Preuve en est que les attentes sont nombreuses pour cette audition. À l'intérieur de la salle, les avocats des deux parties, puis aussi certaines familles de victimes. La douleur reste intacte 5 mois après l'incendie qui a tué 41 personnes et en a blessé 115. Elles attendent donc des réponses, comme lors de leurs 3 derniers interrogatoires. Jessica et Jacques Moretti seront certainement entendus jusqu'à tard ce soir.
2: Emilien Verdon, direct de Sion, merci. Un accord a été trouvé hier soir entre le collectif Nos G7 et le gouvernement genevois sur le tracé de la manifestation contre le G7 le 14 juin prochain. À 16h, le cortège ne passera pas près du pont du Mont-Blanc. Il bifurquera depuis les quais sur la rue des Alpes. Il évitera la rue de la Servette, jugée trop dangereuse en raison d'îlots. La ministre Caroline Cast a aussi autorisé que les manifestants puissent rentrer au parc de Morpeau et rester au parc après leur marche pour assister au discours. Mais ils devront l'avoir quitté vers 22h au maximum. Et le Conseil fédéral, lui, a approuvé ce matin le document qui règle la coopération entre la Suisse et la France durant ce sommet du G7 à Évian. Outre les 4000 soldats suisses engagés pour la surveillance du Léman, des frontières et des lieux stratégiques comme l'aéroport, une restriction de l'espace aérien sur Évian, Lausanne et Genève, coin train, sera active du mercredi 10 juin 13h au jeudi 18 juin 3h du matin. L'endométriose, c'est une charge considérable tant pour les femmes touchées que pour la société. Ce sont les mots du Conseil fédéral dans un rapport publié ce matin. Il reconnaît la nécessité d'agir pour mieux soigner cette maladie. Elle se manifeste notamment par des douleurs menstruelles aiguës et conduit souvent à des difficultés à tomber enceinte. Jean-Marc Berger, que propose le gouvernement ?
4: Alors pour faire simple, rien de très nouveau ni de très consistant. Le gouvernement reconnaît certes que les diagnostics tardent trop. Il faut entre 8 et 12 ans avant que la maladie soit diagnostiquée et traitée, écrit-il. Mais dans sa réponse au postulat du Parlement, il renvoie la responsabilité d'améliorer la situation aux professionnels de la santé. Pas question notamment pour l'instant de faire rembourser par la LAMAL le test salivaire, pourtant meilleur moyen pour détecter la maladie, comme cela se fait déjà dans d'autres pays. C'est là l'une des principales revendications des associations de défense des femmes concernées. Des associations aujourd'hui déçues, même si elles saluent que le gouvernement reconnaisse enfin que cette maladie n'est pas assez bien prise en charge dans notre pays.
2: Jean-Marc Berger en direct de Berne. Le ministère public du canton de Fribourg classe les procédures ouvertes dans le cadre du féminicide d'Epagny. En avril 2025, l'auteur du meurtre d'une femme de 39 ans ayant retourné son fusil de chasse contre lui, les poursuites n'ont plus lieu d'être. Le corps retrouvé hier dans un silo à grains du Gers en France est probablement celui de Liana, 11 ans, enfant disparu depuis une semaine. Alors que l'autopsie doit encore confirmer son identité, l'émotion est immense. Et déjà, une autre question s'impose. Comment le principal suspect, visé par plusieurs signalements et plaintes pour violences sexuelles, a-t-il pu passer entre les mailles du filet judiciaire? Bonjour Benjamin Louis.
5: Bonjour Sandra, bonjour à tous.
2: Le choc est immense et ce matin, l'affaire prend une dimension politique.
5: Oui, à l'instant, le président de la République se dit choqué, je le cite, il est clair qu'il y a un dysfonctionnement. Il dit avoir demandé des enquêtes très rapides. Le premier ministre Sébastien Lecornu, lui, a annulé tous ses déplacements pour réunir en urgence les ministres de l'Intérieur et de la Justice, évidemment, pour évoquer les éventuels dysfonctionnements dans le suivi judiciaire du principal suspect. Son passé judiciaire suscite, vous l'avez dit, l'incompréhension. Cet homme de 41 ans avait déjà fait l'objet de plusieurs plaintes ou signalements, notamment pour des faits à caractère sexuel impliquant des mineurs. mineurs. Certaines affaires ont été classées sans suite. Une autre enquête est toujours en cours. Alors comment un homme multisignalé a-t-il pu rester libre et continuer à fréquenter des enfants? Le garde des Sceaux Gérald Darmanin se dit lui-même, je cite, terrifié par un possible dysfonctionnement de l'administration dont il a la charge. La question est désormais au cœur du débat politique. On dénonce les failles d'une justice française régulièrement confrontée à des procédures longues, à l'engorgement des enquêtes et à un manque chronique de moyens, des difficultés structurelles, des failles systémiques que magistrats et enquêteurs dénoncent depuis des années et qui se retrouvent aujourd'hui brutalement exposés au grand jour.
2: Benjamin Louis, en direct de Paris. Le Sénat américain vient d'approuver un texte budgétaire de près de 70 milliards de dollars pour la lutte contre l'immigration. Un oui après des mois de polémique autour des pratiques de la police de l'immigration, la fameuse ICE, et de la police aux frontières. La loi doit encore passer devant la Chambre des représentants avant d'être promulguée par le président. Et puis sachez que le soleil revient progressivement en plaine, surtout en Valais. La montagne encore drapée de gris et avec quelques poches d'humidité. 19 à 22 degrés selon l'ensoleillement, 22 à 25 demain sous un soleil plus généreux. Beau aussi dimanche avec des cumulus sur les crêtes.
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8: Vous en avez de la chance, je sais que c'est votre animateur préféré et le mien aussi. On est vraiment gâtés ce vendredi. Bon, comme j'ai oublié ma guitare dans le bus, je ne pourrais pas vous chanter mon succès qui s'appelle « Vacances à Soleur avec ma sœur ». Alors je vous propose à la place d'écouter Parcels Overnight.
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0: Bonjour la 3, c'est Blaise Bersinger. Petit message vocal parce que je viens de rencontrer Tristounan.
1: Salut.
0: Salut.
1: Sniff.
0: Et il t'est arrivé une mésaventure.
1: J'ai mal compris.
0: Mal compris quoi?
1: Bah le mot.
0: Quel mot là? C'est quoi tous ces pots de yogourt que t'as là? Il y en a combien
1: Mais j'ai mal compris.
0: 50. Il faut m'expliquer là, qu'est-ce que...
1: Et des copains m'ont écrit pour faire une compète de skir.
0: De skir?
1: Oui, à la montagne.
0: C'était pas plutôt de ski?
1: Oh mais pourquoi c'est évident pour tout le monde et pas moi?
0: Bah parce qu'à la montagne on fait du ski, pas du skir.
1: Bah on peut aussi faire du skir à la montagne.
0: Peut-être, mais alors comment en faire une compétition
1: Bah je savais pas, alors j'en ai juste acheté plein en me disant que...
0: Que c'était une compète de qui en achèterait le plus, qui aurait le plus de skir.
1: Voilà.
0: Triste ou non?
1: Oui.
0: T'es con-con quand même.
1: Oui, et maintenant je suis triste.
0: Oui, d'où ton nom.
1: Oui, sniff.
0: Ça va aller.
1: T'as besoin de skir?
0: Non, non. C'est l'été, donc j'ai plutôt besoin de randonnée.
1: Hey, salaud !
0: Oh.
2: C'était le vocal de Blaise, dont la vie est quand même immensément zinzin.
0: On dit pas zinzine.
1: Zinzin, zinzine ou zinzinre. C'est comme ski et skir, je sais pas...

0: Nous vous prions de bien vouloir nous excuser pour cette interruption momentanée du son. Et de l'image aussi, d'ailleurs.
1: Et quelle image! Je donne une image déplorable de cette émission Youpi Midi qui vous proposait à l'instant un titre de Temples qui s'appelle Bliss. Jetstream Earth, et en fait Bliss, c'est l'album qui sortira le 26 juin prochain et qui tentera de se faire une place aux côtés de celui de Muse qui sortira le même jour et de celui des Strokes entre autres. Pour James Bagshaw, le leader de Temples, ce titre Jetstream Earth sera une rencontre, alors je cite, hein, entre Kylie Minogue, les Daft Punk et les Temples forcément. Vous les retrouverez en concert le dimanche 18 octobre au Doc de Lausanne. The Meters and Clapping Song. Tapez dans vos mains.

0: Bonjour monsieur. 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

0: Et oui, qu'est-ce que c'est bon d'être moi? Et qu'est-ce que c'est bon d'être mou aussi, moi j'adore ça. Yoa avec le titre « Moi », Yoa qui sera au Caribana Festival le 18 juin prochain, j'y serai aussi et volontiers je vous paye un verre. Alors c'est simple, pour me retrouver là-bas dans la foule. Alors je vous donne quelques indices, je porterai des cheveux et j'aurai un smartphone à la main.
1: Au début, il n'y avait rien.
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0: Il a fait passer ses annonces pour trouver des femmes dans ce magazine. Mais je crois que c'est sérieux avec cette prudence.
1: Mais en quoi est-ce que ça peut vous gêner?
0: Voyons, parce qu'on habite ensemble tous les deux.
1: Et alors? S'il déménage, vous n'avez qu'à chercher un autre camarade. Passez une annonce dans People. Oh, mais au fait, j'y pense, mon fils cherche à se loger avec un copain. Oui, il ne s'entend avec aucun de mes maris. Vous n'avez qu'à prendre mon fils comme colocataire.
0: Je crois que vous n'avez pas saisi. Bruce n'est pas un simple colocataire avec qui je... Enfin, nous sommes. Enfin, Bruce ne vous a jamais parlé, moi, quand il vient sur ce divan.
1: Bruce ? Attendez, je dois vérifier avec mon dirigeable. Ah, mais non, non, non, elle est sortie un moment et c'est un rendez-vous spécial que j'ai avec vous, non ?
0: Dirigeable ?
1: Quoi, j'ai dit dirigeable ? Je voulais dire quel mot ?
0: Un zeppelin.
1: Un zeppelin ?
0: Le mot que vous cherchez, c'est pas zeppelin ?
1: Un zeppelin ? Allons donc, j'en emploie pas. Hélicoptère, coléoptère. Oh, comme locataire, oui, voilà. Ce serait une bonne idée de prendre mon fils comme colocataire.

0: Travis avec cette chanson qui questionne, qui interroge. Pourquoi est-ce qu'il pleut toujours sur moi ? Je pense avoir la réponse, peut-être parce que les nuages ont jugé que c'était le meilleur endroit pour se soulager tout simplement. La suite dans Youpi Midi, c'est Vinby. C'est pour que s'arrête la pluie car c'est une artiste très solaire.
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0: Et c'est la fin. Rosalian avec Novia Robo, c'est une chanson qui parle de machines humanoïdes et qui donne du plaisir. J'espère que ce repérage aussi.
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0: Et en plus, il n'y a pas besoin de changer les piles. Alors, sur le présentoir, ce vendredi, c'est Eka Vandal avec Bleach. Alors, le plus étonnant dans ce morceau, c'est qu'il change alors totalement d'ambiance à 2 minutes et 20 secondes. Vous allez voir, on bascule d'une production hip-hop lourde avec des basses industrielles à une mélodie au piano assez désarticulée et fragile. C'est fait exprès. Eka a expliqué qu'elle voulait que l'auditeur se sente soudainement vulnérable, comme si on venait de lui enlever son armure sonore. Donc voilà, enlevez l'armure, mais pas le casque, car sinon vous n'entendrez plus rien. Eka Vandal en repérage.
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pour respirer le rock à plein poumon de Killers. 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

Yamé avec Ne reviens pas. J'ai bien compris le message, mais je reviendrai quand même mardi dès 11h. Et permettez-moi de vous souhaiter un bon week-end de fin de semaine, car nous arrivons au terminus. Non pas tout le monde descend, mais tout le monde reste de cette émission. Pourquoi je dis tout le monde reste? Parce qu'après Youpi Midi, la fête se poursuit avec 3 heures de Brooklyn Maputo. Je vous fais un petit bisou sur le joint de culasse, voilà. Et à tout bientôt.

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0: 13h. Jean-Philippe Roux.
1: L'Union syndicale suisse menace de lancer un référendum si le Parlement autorise le contournement des salaires minimums cantonaux et communaux par des conventions collectives. Réunie aujourd'hui en assemblée des délégués à Berne, l'USS a pris cette décision à l'unanimité. Elle estime que les salaires minimums sont le fruit de décisions démocratiques et qu'ils doivent être protégés. Les deux chambres ont décidé de faire primer les conventions collectives, mais cette modification doit encore passer en votation finale le dernier jour de la session d'été, le 19 juin. La Suisse et la France coopéreront militairement pour assurer la sécurité lors du sommet du G7 organisé du 15 au 17 juin à Évian. Les deux pays ont fixé le cadre de cette coopération dans un document approuvé aujourd'hui par le Conseil fédéral. La collaboration concerne notamment la sécurité sur le lac Léman et dans l'espace aérien. L'armée suisse appuiera de manière subsidiaire les autorités civiles avec environ 4000 militaires. La Suisse débloque 167 millions de francs pour soutenir les 37 pays les plus pauvres d'Afrique. L'enveloppe doit aussi permettre de faire face au changement climatique et de lutter contre la pauvreté. Le Conseil fédéral, par cette décision prise ce matin, poursuit ainsi la réalisation des objectifs de l'agenda 2030 pour le développement durable. La Suisse soutient également l'initiative multilatérale d'allègement de la dette de ces pays à hauteur de 19 millions de francs. La détection précoce de l'endométriose et la qualité des traitements contre cette maladie doivent être améliorées. C'est ce qui ressort d'un rapport adopté aujourd'hui par le Conseil fédéral. L'endométriose touche environ une femme sur 10 en âge de procréer. Cette maladie chronique entraîne d'importantes limitations et difficultés. Or, les femmes touchées souffrent souvent pendant des années avant qu'un diagnostic ne soit posé et qu'un traitement soit proposé, note le gouvernement. Le Sénat américain a approuvé aujourd'hui un budget de près de 70 milliards de dollars pour la lutte contre l'immigration. Une décision prise après un marathon législatif qui a mis en évidence le malaise croissant de plusieurs sénateurs républicains face à certains projets du président Donald Trump. Le projet de loi arrive après plusieurs mois de polémiques autour des pratiques de la police de l'immigration, l'ICE, et de la police aux frontières. En janvier, deux personnes avaient été tuées à Minneapolis par des agents fédéraux en marge de manifestations. Le Japon doit remplacer jusqu'à 14 réacteurs nucléaires vieillissants d'ici les années 2050. Information donnée aujourd'hui par le ministère de l'Industrie, alors que le pays s'oriente de plus en plus vers l'énergie atomique, plus de 15 ans après la catastrophe de Fukushima. Le Japon s'efforce de sécuriser des capacités de production d'électricité suffisantes pour répondre à une demande en forte hausse, notamment liée aux nouvelles technologies comme l'intelligence artificielle, les centres de données et les usines de semi-conducteurs. Urs Lehmann a démissionné de son poste de directeur général de la Fédération internationale de ski, la FIS. Selon Blick.ch, ce départ serait la conséquence de nouveaux désaccords, dont les détails n'ont pas été précisés, entre l'Argovien et le président de la FIS, Johan Eliasch. Urs Lehmann n'avait pris ses fonctions à ce poste nouvellement créé qu'en septembre dernier. En hockey sur glace, la Suisse connaît ses adversaires pour le tour préliminaire des championnats du monde de l'année prochaine en Allemagne. Basée à Düsseldorf, elle affrontera la Finlande, tenante du titre, l'Allemagne, la Suède, la Lettonie, l'Autriche, la Slovénie et l'Ukraine, néo-promues. Le ciel cet après-midi sera en partie ensoleillé en plaine, voire assez ensoleillé en Valais, mais il restera plus nuageux dans le Jura et les Préalpes. Quelques averses isolées sont encore possibles jusqu'en fin d'après-midi au nord des Alpes. Maximum 19 degrés jusqu'à 22 en Valais. Le week-end sera plutôt ensoleillé avec des passages nuageux et les températures seront en hausse.
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2: 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Et quand la police l'a retrouvé, il était en train de se cacher dans une baignoire.
0: Et des messages d'intérêt public.
1: Il y a des enfants qui nous regardent, il y a des enfants qui nous écoutent. L'équipe de Suisse est stratosphérique et vous trouvez peut-être ça normal, ce n'est pas normal. S'il vous plaît, les personnes plus âgées, expliquez-leur que ce n'est pas normal, ce qu'on est en train de vivre, c'est exceptionnel.
0: 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Allez, moi je vous laisse, je retourne apprendre les paroles de l'hymne national suisse. Version Footez, bien sûr.
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2: Un drone maritime ukrainien a explosé ce matin dans le port roumain de Constanta sur la mer Noire sans faire de victimes. L'Ukraine a expliqué que son drone a été perturbé par le brouillage russe. Cet événement intervient une semaine après qu'un drone aérien s'est écrasé sur un immeuble d'habitation de ce pays membre de l'Union européenne et de l'OTAN, faisant 2 blessés. L'armée israélienne a ordonné aujourd'hui aux habitants d'une dizaine de villages de les évacuer et a commencé à frapper l'un d'entre eux. Elle affirme poursuivre ses attaques contre le Hezbollah qui a rejeté un accord de cessez-le-feu. L'accord annoncé cette semaine par Washington à l'issue de négociations entre le Liban et Israël prévoit un cessez-le-feu conditionné à un arrêt complet des tirs du mouvement pro-iranien. Votre assurance maladie pourra, dès le 1er juillet, vous informer de manière ciblée sur des prestations médicales plus avantageuses. Elle pourra, par exemple, attirer votre attention sur l'existence d'un médicament générique au lieu de la préparation originale prescrite pour vous éviter de devoir payer une quote-part supérieure. Le Conseil fédéral a fixé aujourd'hui l'entrée en vigueur de cette modification, validée au printemps par le Parlement. Elle fait partie du deuxième paquet visant à freiner la hausse des coûts de la santé. Le commerce en ligne devrait être mieux surveillé. Le Conseil fédéral a mis aujourd'hui en consultation un projet qui vise à renforcer la sécurité des produits. Une nouvelle taxe pourrait être introduite sur les produits commandés à l'étranger. Cette nouvelle réglementation vise à s'adapter à la croissance du commerce en ligne, avec de nombreux vendeurs qui ont leur siège en dehors de l'Union européenne et de la Suisse. Les mesures prises ces dernières années pour lutter contre la multiplication des attaques contre les bancomates ont porté leurs fruits. Le Conseil fédéral a donc estimé aujourd'hui qu'aucune modification législative n'est nécessaire. Grâce à une meilleure prévention, à la coopération internationale et à la répression policière, seuls 24 vols de distributeurs automatiques de billets ont été enregistrés en Suisse l'année dernière. C'est 2 fois moins que l'année précédente et le chiffre le plus bas depuis 2019, selon un rapport du gouvernement. La manifestation du 14 juin à Genève contre le sommet du G7 d'Évian ne passera finalement pas près du pont du Mont-Blanc. Un accord sur une bifurcation depuis les quais sur la rue des Alpes a été trouvé hier soir entre les militants et la conseillère d'État Carole-Anne Cast. Comme le franchissement du pont du Mont-Blanc leur est interdit, les manifestants estimaient qu'un passage à proximité pourrait aboutir à une confrontation avec les forces de l'ordre. Les manifestants pourront aussi rester au parc de Mont-Repos après leur marche pour assister au discours. Aller faire des courses à la Migros au milieu de la nuit, est-ce que cela vous tente? Ce sera bientôt possible en Suisse orientale, où le géant du commerce de détail veut développer son concept de supermarché ouvert 24 heures sur 24. Un magasin pilote ouvrira ses portes en juillet à Herisau, le chef-lieu d'Appenzell-Rhône extérieur, et d'autres devraient suivre dans la région. Pendant les heures d'ouverture habituelles, la succursale continuera à être gérée par du personnel, et après la fermeture, le magasin sera accessible en libre-service grâce au téléphone portable. Le ciel cet après-midi sera en partie ensoleillé en plaine, voire assez ensoleillé en Valais, mais il restera plus nuageux dans le Jura et les Préalpes. Quelques averses isolées sont encore possibles jusqu'en fin d'après-midi au nord des Alpes. Il fera au maximum 19 degrés jusqu'à 22 en Valais. Le week-end sera plutôt ensoleillé, malgré des passages nuageux, et les températures seront en hausse.
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1: Toi, Téna, l'artiste lucernoise, déboule en mai 2026 avec Have I Lost My Magic, un troisième album où harpe, pop moderne et émotion XXL s'entrelacent dans un grand geste théâtral. Nous avons trouvé au cœur de cet album de Toi, Téna, notre nouveau repérage, Shut the Door, un titre où il est question de fermer enfin la porte sur ce qui nous fait du mal pour retrouver son propre espace intérieur. C'est une ode à la libération. Toi, Téna, Shut the Door.
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2: Les procureurs en charge de l'enquête sur le drame de Crans-Montana retiennent de nouvelles charges à l'encontre de Jessica Moretti. La copropriétaire du bar Le Constellation est désormais aussi prévenue de faux dans les titres. Révélée aujourd'hui par la RTS, l'information a été confirmée par des avocats à Sion, où Jacques et Jessica Moretti sont auditionnés. Cette nouvelle inculpation serait liée à la présentation d'une fausse facture de la mousse phonique du bar qui a pris feu durant la nuit du Nouvel An. Cette modification de la facture pourrait être liée à des raisons fiscales et n'aurait donc pas de lien direct avec le drame du 1er janvier. La Suisse ne participera pas à Copernicus durant les années 2028 à 2034. Il s'agit du programme d'observation de la Terre de l'Union européenne. Décision prise aujourd'hui par le Conseil fédéral en raison des finances fédérales tendues. Ces mêmes raisons ont déjà été avancées en 2024 pour justifier la non-participation de la Suisse au programme qui s'achèvera l'année prochaine. Aujourd'hui, la Suisse peut utiliser la quasi-totalité des données brutes, mais elle ne peut pas participer aux services opérationnels ni aux organes de conduite. L'interdiction des fourrures issues de méthodes cruelles est repoussée. Le Conseil fédéral a décidé aujourd'hui d'accorder 2 ans supplémentaires à ce secteur pour qu'il puisse adapter ses infrastructures de production. L'interdiction d'importer ces produits, initialement prévue pour 2027, entrera en vigueur le 1er juillet 2029. La vente sera quant à elle bannie à partir du 1er juillet 2030. Après ces dates, les fourrures ne pourront être importées et vendues que si elles proviennent d'une production conforme au programme de certification de l'Office fédéral des affaires vétérinaires. Et cette autre information de la RTS, à Genève, la loi sur les piscines et les bains qui interdit le port des burkinis et des vêtements anti-UV est attaquée en justice. La ville de Vernier a déposé aujourd'hui un recours auprès de la Chambre constitutionnelle. Entré en vigueur fin mai, ce texte impose des maillots de bain dont la longueur maximale est au-dessus des genoux et qui laisse les bras nus. Cette loi est superflue et inapplicable, a argumenté le maire de Vernier, Martin Staub. L'effet suspensif a été demandé. L'Union européenne a salué aujourd'hui la lettre du président ukrainien Volodymyr Zelensky en faveur de négociations directes avec la Russie, ainsi que son appel à un cessez-le-feu. De notre côté, nous allons une nouvelle fois rappeler les faits. L'Ukraine veut la paix, l'Europe veut la paix, a souligné la porte-parole de la Commission européenne. Le moment est venu de faire la paix en Ukraine et les Européens peuvent y aider, a renchéri le président français Emmanuel Macron. 5 Azerbaïdjanais ont été tués aujourd'hui dans des attaques de drones qui ont visé 2 navires de fret en mer d'Azov. Annonce faite par le gouvernement, tandis que la Russie, de son côté, a déclaré que cette frappe a été effectuée par l'Ukraine. Selon Bakou, 25 Azerbaïdjanais se trouvaient à bord de ces navires qui n'appartiennent pas à l'État azerbaïdjanais. Les blessés ont été transportés dans un hôpital en Russie. En tennis, à Roland-Garros, place aujourd'hui aux demi-finales des hommes. La première vient de débuter. Elle oppose l'Allemand Alexander Zverev, qui est désormais le grand favori du tournoi, au Tchèque Jakub Mensik. Il y a 2-2 dans le premier set. La seconde demi-finale sera 100% italienne, avec Flavio Cobolli contre Matteo Arnaldi. Le ciel cet après-midi sera en partie ensoleillé en plaine, voire assez ensoleillé en vallée, mais il restera plus nuageux dans le Jura et les Préalpes. Quelques averses isolées seront encore possibles jusqu'en fin d'après-midi au nord des Alpes. Maximum 19 degrés jusqu'à 22 en vallée. Le week-end sera plutôt ensoleillé avec des passages nuageux et les températures seront en hausse.
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1: La tension est toujours très vive au Moyen-Orient. L'armée iranienne a dit aujourd'hui avoir tiré des missiles d'avertissement contre deux navires américains en mer d'Oman après des escarmouches dans le Golfe cette semaine. Selon l'armée iranienne, les deux navires ont quitté la mer d'Oman pour se diriger vers l'océan Indien. L'armée américaine a démenti avoir été visée. L'attaque de drones du 17 mai contre la centrale nucléaire de Baraka aux Émirats Arabes Unis a gravement compromis la sûreté nucléaire. Déclaration aujourd'hui du directeur général de l'Agence internationale de l'énergie atomique, Raphaël Grossi. Il a ajouté que s'attaquer à une installation nucléaire était, je cite, « un interdit absolu, un tabou ». Cette attaque a provoqué un incendie dans un générateur électrique situé à l'extérieur du site, rendant nécessaire le recours à des générateurs de secours, a expliqué le directeur de l'agence lors d'une réunion spéciale. L'Ukraine et la Russie ont procédé aujourd'hui à un nouvel échange de prisonniers de guerre. Il a impliqué 185 personnes dans chaque camp. Annonce faite par le ministère russe de la Défense. Les Émirats arabes unis ont servi de médiateurs. En Guinée, le parti du président Mamadi Doumbouya, qui dirige le pays d'une main de fer, a remporté une écrasante victoire aux élections législatives et municipales de dimanche, selon des résultats provisoires. Ces élections ont été largement boudées par les citoyens. Ce double scrutin, que les principaux partis d'opposition ont appelé à boycotter, marque une nouvelle étape vers un retour à l'ordre constitutionnel depuis un coup d'État en 2021, ceci dans un contexte de sévères restrictions des libertés. Les procureurs en charge de l'enquête sur le drame de Crans-Montana retiennent de nouvelles charges contre Jessica Moretti. La copropriétaire du bar Le Constellation est désormais aussi prévenue de faux dans les titres. Révélée aujourd'hui par la RTS, l'information a été confirmée par le ministère public valaisan qui auditionne Jacques et Jessica Moretti à Sion. Cette nouvelle inculpation serait liée à la présentation d'une fausse facture de la mousse phonique du bar qui a pris feu durant la nuit du Nouvel An. Cette modification de la facture pourrait être liée à des raisons fiscales et n'aurait donc pas de lien direct avec le drame du 1er janvier. La Suisse souffre de la sécheresse. Le niveau de nombreux cours d'eau et lacs reste trop bas pour la saison, malgré les pluies tombées cette semaine. Les lacs de Constance et de Zoug sont particulièrement touchés. C'est ce que révèlent les dernières mesures de l'Office fédéral de l'environnement. Cette situation s'explique par la sécheresse des derniers mois. Des températures temporairement supérieures à la moyenne ont également favorisé l'évaporation. Et les cinémas suisses reprennent des couleurs. Durant le premier semestre de cette année, ils ont enregistré davantage d'entrées que durant la même période en 2025. En Suisse romande, la fréquentation progresse de 30% contre 19% en Suisse alémanique et 42% en Suisse italienne. Au total, les salles obscures du pays ont enregistré près de 4,7 millions d'entrées sur 6 mois. En tennis, à Roland-Garros place aujourd'hui aux demi-finales des hommes. Dans la première, l'Allemand Alexander Zverev, qui est désormais le grand favori du tournoi, a remporté le premier set 7-5 face au Tchèque Jakub Mencik et il mène en ce moment 3-2 dans la deuxième manche. La seconde demi-finale sera 100% italienne avec Flavio Cobolli contre Matteo Arnaldi. Le ciel cet après-midi reste en partie ensoleillé en plaine, voire assez ensoleillé en Valais, mais il sera plus nuageux dans le Jura et les Préalpes. Quelques averses isolées sont encore possibles jusqu'à la fin de l'après-midi au nord des Alpes. Maximum 19 degrés jusqu'à 22 en Valais. Le week-end sera plutôt ensoleillé avec des passages nuageux et les températures seront en hausse.
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2: Bonjour les gens, bonjour les bras, bonjour la vie. Oui, aujourd'hui c'est la vie que nous allons célébrer, ou plutôt tout ce qu'on peut y caser d'insolite dedans. Hein. Et le moins qu'on puisse dire, c'est que nos invités du jour auront des choses à raconter à leurs petits-enfants. Oui, aujourd'hui nous ferons la connaissance de Daniela et Jonathan, deux Suisses qui ont gagné une île déserte, voilà, quelque part au milieu d'un plan d'eau. J'en dis pas plus pour le moment parce que je sais que vous êtes encore au taf. Alors prenez une grande inspiration devant votre tableau Excel ou tout ce qui vous torture actuellement. Mettez un dernier coup de cravache et puis rejoignez-nous dans 5 minutes pour un grand coup de frais. Voilà. Et donc avec moi pour vous servir, Sabrina Colongo et ce brave Valère Veilla en régie. Bonjour.
3: Salut.
4: Voilà. Bonjour.
2: Merci. Bonjour à tout le monde. On aura aussi des visites guidées. Hein,
4: oui.
2: Donc, voilà. Vous pouvez écouter la radio, même vous écouter vous-même si vous êtes déjà en partance pour l'équivalent. Peut-être qu'on se recroise dans 5 minutes. Allez, dans quelques instants, donc, Daniela et Jonathan, pour leur musique.

0: Curtis Mayfield, on s'est un petit peu oublié. Curtis Mayfield, est-ce qu'on m'entend ? Oui, voilà, c'est parfait. Allez, nous y sommes. Bienvenue dans les bras cassés. Donc hier soir, peut-être que vous avez gratté un tribolo et que vous avez gagné 20 balles. Waouh, quel exploit ! Mais c'est peanuts à côté de ce qu'ont gagné Daniela et Jonathan, nos deux invités. Bonjour.
1: Bonjour.
0: Voilà, j'adore quand c'est...
2: D'une seule voix.
0: Oui, d'une seule voix.
2: Adorable.
0: Donc bienvenue dans les bras cassés. Face à vous avez l'humoriste Sabrina Colongo qui s'est un petit peu penchée sur ce qui a changé récemment dans votre vie. C'est l'heure du portrait, on écoute, vous aurez le droit de réagir.
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2: Bienvenue dans les bras cassés, Daniela et Jonathan. Alors à Skip, il vous est arrivé un truc de dingue récemment. Vous avez gagné une île pour une durée d'un an. Et ouais, la Suède a mis au concours 5 de ses îles situées sur le plus grand lac du pays et vous en avez remporté une. Et la seule qui a des arbres en plus, donc gros coup de chatte. D'autres participants et participantes moins bien lotis que vous ont remporté des gros cailloux inaccessibles à cause des mouettes agressives. C'est quoi cette récompense de baiser ? Imagine, tu participes à un concours, tu mets tout ton cœur, tu tournes une vidéo dans laquelle tu dévoiles tous les plus grands rêves de ta vie, tes passions, tes vulnérabilités. Et au final, tu te retrouves à parrainer pendant un an un caillou suédois habité par des oiseaux méchant. Ah bah merci, fallait pas. Non mais vraiment, fallait pas. Hein. C'est l'exemple parfait de la petite astérix qui mène aux conditions générales d'utilisation du concours. Vous voyez le genre ? Il paradisiaque sous condition dans la limite des stocks disponibles. La Suède décline toute responsabilité en cas de piqûre, morsure, brûlure, coupure, fêlure ou fracture. Heureusement, votre île à vous deux, elle semble être la moins pire des cinq avec, je cite, des zones ombragées et une nature préservée. Attendez, deux petites minutes. Vous devinerez jamais où il y a des arbres, de la nature, de l'ombre, des mouettes agressives et un grand lac. Là, juste là, ici, partout. En vrai de vrai, j'ai essayé d'être jalouse. Je vous jure que j'ai essayé. Mais franchement, je crois que je suis tellement mieux ici. Parce qu'attendez, si on résume un peu la situation. Petit 1, la Suède, c'est un pays où il fait froid, mais il y a quand même v'là les moustiques. C'est un peu comme avoir à choisir entre la peste et le choléra et décider de bon cœur de prendre les deux. Deuxio, la Suède est connue pour ses meubles, ses boulettes de viande et ses grands blonds. Il n'y a rien de tout ça sur l'île, sauf un grand blond que vous importez vous-même de Suisse. Troisième chose, est-ce que vous êtes au courant que normalement, quand des gens traversent la mer pour changer de pays, c'est dans l'espoir d'une vie meilleure et plus confortable ? Et dernier point, les Amerlocs vont encore plus confondre la Suisse et la Suède, et ça, c'est la cata. Oh my god, Swiss people from Sweden. Quand j'ai vu passer cette news, j'ai direct pensé au film Seul au monde, dans lequel un personnage incarné par Tom Hanks se retrouve naufragé sur une île, seul survivant après un crash d'avion. Là, votre histoire, c'est Seul au monde, mais sur la base du volontariat. Dans le film, Tom Hanks s'ennuie tellement que son seul ami, c'est un vieux ballon de volleyball sur lequel il peint un visage et qu'il nomme Wilson. Heureusement, vous serez au moins deux pour vous tenir compagnie, c'est déjà ça. Bon, prenez quand même deux ballons de volley avec vous, on sait jamais si vous vous boudez. Hein. Après, j'avoue, j'ai l'air d'une vieille aigrie et c'est peut-être le seum qui parle. Hein. Perso, j'ai jamais rien gagné à un concours dans ma vie. À part une loterie à 8 ans où j'ai remporté un bon de 30 euros dans une jardinerie avec lequel j'ai acheté un cactus et un livre sur les cactus. 8 ans ressenti 78, la gamine. En plus, le cactus est mort, ce qui signifie que ni le cactus ni le livre étaient ouf. En vrai, j'adore être un peu de mauvaise foi, mais vos vidéos sur Instagram font hyper chaud au cœur. J'ai hâte de voir ce que vous allez faire de l'île. Une fabrique de harengs fumés, un collant à Suisse, une planque pour tous les sosies de Poutine, la nouvelle Epstein Island, j'espère pas.
5: Ouch.
2: Bref, si sur votre île vous allez être privé de quelques trucs cool, vous allez surtout être privé de trucs dont on se passerait bien. Les personnes qui essayent de rentrer dans le métro sans laisser sortir, y a pas. Les gens qui disent capuche, y a pas. Les publications LinkedIn inspirantes, y a pas. Et pour tout ça, je vous envie.
0: Et ben voilà, Daniela et Jonathan, une petite réaction. Vous faites des envieux actuellement ?
5: Alors, à voir, non.
0: C'est une humoriste.
2: Oui.
0: Non, mais c'est quoi la première. Ouais, autour de vous, là, le cercle proche, par exemple, il vous envie ou pas ?
5: Ouais, c'est bravo ! Mais c'est vrai que derrière le bravo, on sait pas vraiment s'il y a de l'envie. C'est plus waouh, tout le monde parle de vous. Ça, on vous envie. Après, l'île, bah. Si vous faites une méga fête et puis qu'on peut bien dormir dans un petit hôtel, vous allez faire des cabanes, hein. Là, à ce moment-là, vous pouvez nous inviter.
0: D'accord. Donc voilà, on a toujours des potes qu'on mérite, quoi.
1: C'est beau.
0: Alors, j'espère que de l'autre côté du poste, vous avez une connexion Internet, parce que, bah, je le rappelle, hein, les bras cassés sont filmés. Donc, si vous allez sur couleur3.ch, vidéo direct, vous verrez donc nos deux invités avec les deux bras cassés.
2: C'est les idées de Joe, comme d'hab.
5: Eh ben, il fallait.
0: Donc, Jonathan a les deux bras plâtrés, donc les deux bras cassés. Toi, Daniela, t'en as pris qu'un.
3: Moi, j'ai failli.
0: Voilà, ils sont arrivés en me disant on a eu un accident de tandem.
2: C'est vrai. Je pense qu'elle en a qu'un parce que c'est elle qui fait les plâtres.
5: C'est juste.
2: Il fallait rester un bras.
3: J'ai refusé très fort.
0: Donc, je vous aime déjà très fort parce que venir avec les deux bras cassés dans une émission qui s'appelle Les bras cassés, voilà, vous remplissez mon cœur de joie. Il essaie de faire des cœurs avec
2: ses doigts tout plein de plâtres.
0: C'est chiant hein, quand même pour eux.
5: C'est pas facile de spread love là.
0: Voilà, donc c'est pas de la cocaïne qu'il y a sur le bureau partout, c'est vraiment du plâtre qui s'est frit.
5: Je nettoierai à la fin, promis.
0: Voilà, bon, bah, on va vous garder une petite demi-heure si vous êtes d'accord. On va toujours écouter de la musique et puis revenir et puis réécouter de la musique et puis peut-être vous donner une aiguille à tricoter pour gratter. Mais au nom de l'équipe de Bras Cassés, vraiment, on vous remercie d'avoir joué le jeu. C'est la première fois.
5: Il fallait.

0: Jonathan et Daniela, les deux gagnants d'une île vierge en Suède. Mais est-ce que vous êtes vraiment des heureux gagnants ou juste des concierges de l'extrême?
1: Hein? C'est vrai que c'est dur ça. C'est dur de... Ouais, bah écoute, voilà, on a gagné un concours. Si t'es jalouse, c'est ton problème.
0: C'est quoi ce petit accent?
1: Ah, je suis valaisan et gruyérien. Comment ça s'est fait?
0: Moite-moite, du coup.
1: Moite-moite. Ça donne faim, hein.
0: Ouais, ça donne faim. Bon, moi, j'ai envie de tout savoir sur cette histoire folle. Comment ça a commencé? Donc, on le sait. Donc, c'est Visit Sweden. Donc, ils lancent le concours. Ils mettent en jeu, donc, 5 îles suédoises. Ils attendent, donc, des participants une vidéo. Il y avait quoi sur la vôtre?
2: On allait faire cette vidéo sur un coup de tête. Et parce que la maman de Joe lui a envoyé. Et c'était marrant parce qu'il y a une condition pour le concours, c'est de ne pas être milliardaire. Et à ce moment-là, nous, on était en Belgique en train de faire du pet sitting chez des millionnaires. On était dans une maison, mais magnifique. Et il fallait
0: du
2: qu'on trouve
0: pet
2: le...
0: pet sitting.
2: Oui.
0: OK.
2: Voilà.
0: Donc voilà, vous occupiez du chien ou du
2: c'est
0: chat.
2: Ça, des millionnaires.
0: OK.

0: quoi dans la vie pour vous permettre tout d'un coup de participer à un tel concours? Parce que ça implique quand même un an de vos vies.
1: La plupart des gens disent « Vous êtes au chômage pour faire ce genre de choses ?» Et ce qu'on fait de nos vies. Moi, je suis créateur de contenu. Et du coup, c'était parfait. Ma mère, elle m'a dit « Tiens, c'est un concours pour toi. » Elle fait tous les concours du monde. Mais s'il faut faire une vidéo...
0: Et cette famille, les concours.
1: Ouais,
0: elle a gagné quoi déjà dans sa vie?
1: Elle est championne de tarte tatin.
2: C'est vrai?
1: Oui.
0: Oh, j'adore la tarte tatin en plus, ouais. Tu nous donneras les tips après.
1: Oui, il y a la recette.
0: Ah oui, donc c'est dans le sang.
1: Oui, oui, c'est dans le sang. On est joueurs.
0: Ok.
1: Et on est chanceux.
0: Ouais, je vois ça. Sauf pour les deux bras cassés, mais bon.
1: Ça. Et après, vu qu'elle n'est pas forte en vidéo, mais moi aussi, vu que c'est mon métier maintenant, elle m'a dit démerde-toi avec ça. Et puis ça a marché. On a quand même étudié un petit peu Visit Sweden pour essayer de savoir qu'est-ce qu'ils veulent, qu'est-ce qui ferait qu'on a le plus de chances de gagner. Et la Suède, elle se promeut comme le pays pour être en bonne santé.
0: D'accord.
1: C'est une prescription des médecins. Ils disent « Allez là-bas, t'iras mieux ». Et puis du coup, on s'est dit « On va mettre en avant nos propres valeurs qui sont être en bonne santé aussi ». Parce que moi, je m'intéresse énormément à tous ces sujets.
0: Du sac de
1: Moi, c'est mon but sur les réseaux, de promouvoir la santé.
0: D'accord. Et toi, Daniela, tu fais quoi dans la vie?
3: Alors moi, je suis médecin. Et j'ai travaillé à l'hôpital d'Arena pendant un petit moment. Et puis, j'ai eu des soucis de santé. Et du coup, j'ai senti ce besoin de ralentir. Donc là, je me suis pris une année de césure un peu pour essayer de faire un autre projet. Et je me suis lancée dans un projet pour lancer ma boîte de puzzle.
0: Ok.
3: Donc du vrai ralentissement.
0: Ah oui, donc un an sur une île déserte pour finir un puzzle, c'est parfait quoi. Mais après, moi, imaginons, je suis suédoise. Il faut beaucoup d'imagination pour imaginer que je suis suédoise. Je vois vos profils. Je me dis, elle est tout bib. Ok. Sur une île déserte, ils vont se faire mal. Lui, il a vraiment une tête de suédois. C'est parfait pour la com. Non?
3: C'est vrai que je pense.
0: Et la sécurité.
3: On avait un profil qui plaisait. En plus, on est les seuls francophones à avoir gagné. Donc je pense qu'ils s'attendent à qu'on fasse un peu de la pub de la Suède pour toute la francophonie.
0: Ouais. Ok. Bon, on vous garde encore un petit peu avec nous parce que vous êtes sympa. Parce qu'il faut que je dédicace vos plâtres.
3: Ouais.
0: que Valère le fasse. Enfin, que toute l'équipe de la 3 vous dédicace ses plâtres. On écoute Genesis. Non, Dekialem. Voilà.
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0: Mais vous bougez pas. Enfin, si, vous pouvez danser, voilà. C'est dur de faire du smurf avec les bras cassés. Hein.

0: Dickie Allen avec Chicken at the Mall. Nous sommes toujours en compagnie donc des deux gagnants de cette île déserte quelque part en Suède, alias Jonathan et Daniela, ou Daniela et Jonathan. À la base, vous étiez 2242 à postuler. Ce que tu disais, Jonathan, toi, t'as de la chance. Toi, t'es une chanceuse, Daniela ?
1: Alors, pas du tout. Moi, je participe à vraiment tous les concours sur Insta, le calendrier de l'Avent. Je suis vraiment la pote chiante qui commente tout et j'ai jamais gagné.
0: Et voilà. Donc, là. Et donc, c'est lui qui t'a annoncé que t'avais gagné ?
1: Oui. Exactement. C'est lui qui a reçu le mail. C'est d'ailleurs lui qui a signé le contrat. Mais il a reçu un mail à 22h du soir, méga, méga tard. On était en train d'aller au lit et il me dit « Ça te dit qu'on aille se balader ? J'ai besoin de te parler. » J'étais choquée.
0: Il va me quitter.
1: Exactement, dans ma tête, dans mes yeux, je pense qu'il a vu que j'étais là, genre... Et il m'a dit « Non, tout va bien, mais il faut qu'on aille se balader. » Et du coup, à 22h, on est sortis et on a marché longtemps. Et puis il m'a dit « Ok, il ou elle ?» Je suis là, ok, je suis enceinte, pas du tout. Est-ce que t'as pris un chat? Est-ce que t'as pris un chien?
0: Tu penses qu'il t'aurait fait un test de grossesse pendant que tu dors?
1: Justement, ça m'a pris deux secondes. Je suis là, attends.
2: Il ou elle?
1: Je suis là, ok, un chat, un chien?
0: Ah, il ou elle?
2: Je l'ai dit, c'est dans la phrase il ou elle.
1: Je suis là, il se met en
2: oui.
0: Ah oui, t'es vraiment joueur, Jonathan. Et donc, vous êtes capable de prononcer le nom de l'île que vous avez gagnée?
2: Tjuvholmen.
0: Pardon ?
2: Tjuvholmen.
0: Santé. Moi, je ne sais pas comment ça se prononce. Il y a beaucoup de consonnes pour dire Tjuvholmen. Elle se trouve où exactement ? À combien de kilomètres d'un Ikea ?
2: Bonne question, ça. Hein ? C'est au sud-ouest de la Suède. Et puis, c'est au milieu du seul... Non, du plus grand lac de la Suède. Donc, on ne sera pas trop dépaysé. Ouais. Ce sera, voilà.
3: Et il est plus grand que Léman, encore.
2: Ouais, c'est vrai ça.
3: Je crois.
0: Énorme lac, donc voilà. C'est quoi la faune et la flore sur l'île ? Vous êtes un petit peu rencardé ? Vous êtes un petit peu renseigné ?
2: Tout ce qu'on sait, c'est qu'il y a des arbres. C'était vraiment ce qu'on voulait.
0: Des arbres.
2: Parce qu'il y avait 5 îles qui étaient mises au concours. Et nous, on a regardé sur Internet, il n'y avait pas d'arbres sur les autres. Mais il y en avait une où il y avait des arbres. Et ils nous ont dit, vous allez faire quoi avec notre île ? Parce qu'on doit assigner l'île à chacun des gagnants. Mais pour ça, on doit savoir ce que vous allez faire avec. Et du coup, on leur a donné une petite liste de trucs sympas. Et ils nous ont dit, allez, prenez celle-là.
0: Alors, égrenons cette petite liste de trucs sympas. C'est quoi le premier truc que vous allez faire ?
2: D'abord, c'est...
1: Sa passion.
2: Ah, la survie. Moi, je veux survivre.
1: Voilà, exactement.
2: Premier truc
3: c'est
2: à
3: la
2: faire.
3: Passion de tous les humains sur Terre, je crois.
0: Ouais.
2: Mais ouais, c'est ce challenge.
0: Donc, t'aimes bien regarder Koh-Lanta, ça t'a donné envie, Robinson Crusoe et tout ça ?
2: À fond.
0: Ok.
2: Moi, j'adorerais me retrouver seul et déjà juste pour le challenge d'être seul et puis de gérer moi-même.
0: Mais là, tu sais que Daniela sera avec toi. Hein.
2: Ah oui, j'avais oublié.
0: Okay.
1: Moi, je vais attendre, il y a un énorme château à côté, je serai très bien.
0: Il y a un château à côté. À la nage, tu peux le.
1: Je tenterai tout pour aller dans le château.
0: Mais donc, t'as déjà des notions de survie de...
2: Non, il faut que je m'entraîne.
0: Ah oui, tu sais pas faire un feu.
2: Je cherche des experts en survie.
0: Ah bah, je croyais qu'il y avait un Suisse dans Koh-Lanta.
3: Ouais.
0: Oui, j'ai oublié son prénom, mais faut vous mettre en contact.
3: Ouais.
0: Donc t'as jamais fait de survie. Mais donc ça c'est quoi ? Tu t'es mis un petit défi, genre 3 semaines, allez j'y vais comme ça.
2: Ouais.
0: Ok, donc faut quand même savoir ce que tu peux manger, pas manger. T'es allergique à des trucs ?
2: Non. Ah, aux abeilles.
0: Aux abeilles.
3: Ah, quand même.
0: Okay, donc, est-ce qu'il y aura des abeilles ?
2: Il y a des moustiques, mais pas d'abeilles. Les moustiques, ça va être pénible aussi.
0: Ok, donc, Tjuvholmen, comment suis-je ?
3: Tjuvholmen.
0: C'est quand même l'une des 267 570 îles du pays. C'est la plus forte concentration au monde d'îles, hein, là-bas, apparemment. Du coup, vous n'avez pas un peu l'impression de vous être fait arnaquer ? Parce qu'il y en a tellement.
2: Il y a un truc un peu comme ça au niveau du feeling. Bah clairement la Suède ils sont très bons en communication.
0: Ouais.
2: Là ils ont fait un gros coup de maître.
0: Ouais.
2: Et puis le fait qu'on soit là à discuter de ça, c'est pile poil ce qu'ils veulent.
0: Oui.
2: Et ça leur coûte rien. En plus dans le contrat qu'on a signé, en gros on a gagné un aller-retour là-bas. C'est tout.
0: Voilà, donc un avion classe éco.
1: Voilà.
2: Je pense, ouais.
0: Pour aller là-bas. Et à partir de là, c'est vous qui financez absolument tout ce que vous faites sur place.
2: Pour le moment. Mais il y a une autre idée. On veut pas que faire de la survie, on veut faire une giga fête.
0: Ah oui, bah. C'est là qu'on reconnaît le Valaisan et le Gruyérien.
2: On va amener de la boisson, ça c'est sûr.
0: De la boisson, mais du son aussi, un peu de musique ou.
2: Ouais, il y a tellement d'amis, d'artistes qui ont écrit dans le cas où tu fais une fête, mon gars, tu m'appelles et je viens.
0: D'accord, mais j'ai été bien attentive. Dania tout à l'heure a dit il m'a annoncé ça à 22h du soir, c'était très tard, on allait se coucher.
1: Ah oui, oui. Ouais.
0: T'es une couche tôt, toi ?
1: Non, Joe, il est encore pire. Moi, de base, j'aime bien me coucher tard, mais Joe, à 22h, 22h30, il n'arrive plus à parler.
0: Ok, donc ta fête, elle va se terminer à quelle heure ? À 23h, comme dans les pubs anglais.
2: Mais maintenant, il y a une sorte de fête à la mode, tu sais, c'est la dry party ou un truc comme ça.
0: Ah oui.
2: Et c'est un peu justement cette direction-là qu'on veut prendre, parce que l'objectif, c'est d'être en partie financé par la Suède, et eux, si on fait une party où on explose toute la ville,
0: évidemment, non,
2: ça va pas. Ils vont pas financer ça.
0: Non, non, puis ils ont choisi des Suisses, hein, c'est pas pour rien.
2: Ça, c'est une belle punch. Et du coup, oui. La fête, mais pour se faire du bien.
0: La fête d'être en vie, d'être ouais. Dans un bel endroit. Vous savez les températures qui fait là-bas.
1: J'ai vraiment pas envie de
2: 25
1: regarder.
2: 25 l'été.
0: Daniela, elle s'inquiète déjà.
1: Ouais, moi le froid, non.
3: Peut-être que vous endormirez moins tôt quand il fera pas nuit de tout.
0: Non, mais 25 l'été, vous allez être bien, c'est un printemps.
2: Ça va ?
0: Ouais, c'est loin de la canicule, faudra bien calculer vos fenêtres de tir, quoi, parce que vous n'allez pas y rester pendant un an, on est d'accord. Non. Vous allez faire des allers-retours, ça va vous coûter bon bec.
2: C'est vrai.
0: C'est un cadeau empoisonné.
2: Aïe.
3: Vous partez quand pour la première fois, vous savez déjà ?
1: Je pense en août. Okay. On va aller faire du repérage un petit peu. Et peut-être que Joey va tenter sa survie.
3: Oh.
2: Ouais. Et faire des contacts pour la méga fête.
0: Et faire un peu de muscles et de gras avant.
2: Ouais,
0: ouais. C'était pas bien gros, hein.
2: Il faut
0: y aller avec un petit peu de glucides avant. Allez, on écoute encore un morceau et on continue.

0: Genesis Owuzu à l'instant sur Couleur 3 dans les bras cassés avec nos deux bras cassés du jour alias Jonathan. Oui, il y a trois bras cassés. D'ailleurs, tous les jours il y a trois bras cassés dans l'émission, mais là vous êtes venus vraiment avec trois bras plâtrés. Daniela et Jonathan, donc les gagnants de ce concours coup de com de la Suède, hein, donc pour promouvoir un petit peu évidemment le tourisme en Suède. Vous avez gagné le droit de faire ce que vous voulez à peu près sur une petite île déserte qui s'appelle
1: Tjuvholmen.
0: Sachant que c'est toi la hein, le cerveau.
2: Wow. Je m'en vais.
0: Non, toi t'es le fantaisiste. On est d'accord, c'est toi. Mais voilà, donc est-ce que vous aimez?
1: Je le supporte plus.
2: Wow. Bah, c'est vrai que ce serait pas mal. Hein,
0: vous êtes un couple solide.
2: Sur l'île.
0: Il fait faire des jeux de mots.
2: On est un couple solide. Oui, parce qu'on a vécu des sacrées aventures ensemble. On s'est supporté longtemps seul ensemble.
1: Ouais.
2: Et on est toujours là. Hein.
0: Mais oui. Non, mais je vous pose la question parce qu'effectivement, il faut s'aimer pour se lancer dans une aventure comme ça sur une île avec peu de commodités. D'ailleurs, vous allez devoir construire vos propres toilettes. C'est pour ça que je vous dis, est-ce que vous vous aimez?
2: Et Daniela, elle me dit « je t'aime beaucoup ».
1: Pas toi.
2: C'est vrai. Moi, je sais pas pourquoi, c'est un mot que je garde pour des moments
0: grandes occasions, quoi.
2: Ouais.
0: Par exemple, quand tu te couperas un pied là-bas.
1: Dani, je t'aime, t'es médecin.
2: Voilà, et que j'aurais vraiment besoin d'elle.
0: J'ai vu aussi que vous pouviez de faire une demande donc, aux autorités suédoises pour avoir un permis de chasse ou de pêche. Vous vous sentez capable de faire ça?
2: Ce serait plus facile qu'une demande de mariage.
1: Oh, wow. Oh. Jonathan. Il est plus invité sur mon île, lui.
0: Voilà, on va.
1: Pour moi, ce serait tellement dur les deux. J'ai peur de m'engager. Je suis végétarienne. C'est horrible comme choix.
3: Je pense qu'on n'aura pas grande chose à faire d'autre que essayer de pêcher.
0: Donc on est déjà plus pêche que chasse.
3: Bah, il est tellement petite que la chasse, je sais pas ce qu'on va trouver sur les
0: oiseaux. C'est combien de mètres carrés, vous savez?
3: On a calculé, c'est plus ou moins 200 mètres de large, de long.
0: Ah oui, c'est vraiment.
2: Et 50 de long.
3: Ouais, un truc comme ça.
0: Ah oui, c'est un grand balcon, quoi.
3: Voilà.
0: Ah oui, vous aimez très fort, effectivement. Vous avez pris connaissance des projets des autres gagnants, les quatre autres gagnants. Vous savez ce qu'ils vont faire?
2: Dani a créé un groupe WhatsApp.
3: Ouais.
0: Je disais, c'est elle, le cerveau.
3: Il y en a qui ont du mal à y aller. Enfin, les Américains et les Canadiens, enfin, ils vont venir vraiment une fois pour faire un énorme road trip en Suède et après, basta. Mais il y a les Hollandais, ils ont l'air très chauds sur les réseaux. Juste, je comprends rien à ce qu'ils disent. Mais je pense qu'ils vont envoyer du lourd. Donc, il faudrait qu'on les contacte pour faire une énorme fête. On aimerait trop faire une fête inter-île.
0: Vous êtes à combien de kilomètres les uns des autres?
3: Loin.
0: Très loin.
3: Très loin.
0: Vous n'avez pas l'occasion de, à la longue vue, enfin, aux lunettes.
3: Malheureusement.
2: Non.
0: Ok.
3: Malheureusement pas. Mais si on arrive à organiser un énorme festival, ça est top. Avec Zara Larsson, un truc comme ça.
2: Ils sont très drôles, les autres participants. On a regardé leurs vidéos. Ils ont été méga créatifs.
3: Ouais.
2: Il y en a certains, ils se sont donné tellement de peine et ils n'ont pas gagné. Et nous, on a vraiment juste posé la caméra, on a fait notre truc. Donc, il y a eu des belles participations. Hein. Les autres ont l'air très sympas, j'aimerais bien les rencontrer.
3: Ouais.
0: Donc, finalement, c'est un vrai concours de contenu, de stories marrantes, de stories intéressantes. D'ailleurs, nous-mêmes, là, la RTS, on est dedans. On peut dire bonjour à la Suède parce que vous allez vous servir de ça aussi.
2: D'ailleurs, c'est la RTS. Hein. C'est grâce à la RTS qu'on a joué et qu'on a gagné.
0: Mais comment ça se fait?
2: On a vu une publication de la RTS et on s'est dit, let's go, ça a l'air trop bien. La publication, il y a eu aussi un petit coup de com' aussi par le biais de la RTS. C'était, vous pouvez gagner une île, c'est tout, je crois, il n'y avait même pas de... pendant un an.
1: Vous pouvez gagner une île en Suède.
2: Ouais. Et du coup, on était là, what? Et alors que si on connaît les conditions de base, c'est clair qu'on ne va pas forcément jouer. Mais là, déjà, le coup de com'...
0: Tu veux dire que la RTS, t'as arnaqué, tout ça. Fake news.
2: Ils nous ont fait très envie. Et du coup, on a même utilisé leur vignette pour une publication qui nous présente moi et Dani sur les réseaux. Et elle a explosé aussi. Parce que...
1: C'est la RTS.
2: Voilà, la RTS avait bien fait son job.
0: Voilà, la RTS. Magnifique. Donc, on l'a compris, vous partez en août. Vous êtes déjà en train un petit peu d'apprendre 2-3 mots de suédois, de vous préparer physiquement à ce mois d'août. Vous allez dormir quoi? En dessous d'une tente, sac de couchage.
2: C'est ça.
0: Du camping, quoi.
2: Bivouac. Et puis, peut-être visite dans un Ikea avant d'aller en Suède ou un truc comme ça. Pour apprendre 2-3 mots.
0: Oui.
1: Bon, après, apprendre deux, trois mots, vous allez être en tête à tête sur l'île. Je sais pas si vous allez parler beaucoup suédois.
2: Et les punchs, c'était avant, non?
1: Non. Ça continue. Okay.
0: Bon, bah, peut-être que tout ça finira avec une vraie demande en mariage, qui sait.
2: C'est beau, ça. Mais... tu me mets la pression. Hein.
0: Alors, vraiment pas. Sens-toi libre, mais...
2: Il y a beaucoup de médias qui nous disent vous reviendrez vers nous quand vous rentrerez après votre année, là, en nouvel
0: évidemment,
2: bilan.
0: Évidemment, nous aussi, on vous attend dans un an.
2: T'imagines le bilan?
0: Peut-être avec un vrai bracasse. Ou deux. Non, on va toucher du bois, on va vous souhaiter bonne chance, et puis bah bon kiff, quoi, parce que oui, c'est drôle.
2: Ouais, c'est marrant.
1: La vie
2: vous viendrez
1: belle.
0: Si tu nous invites, ouais.
2: Vous feriez quoi avec une île, vous?
0: Waouh, je me suis pas posé la question. Moi, je crois que je bouquinerais vraiment.
1: Ouais, moi, je dormirais pendant 6 mois.
0: Effectivement, je serais un petit peu comme toi, faire une cabane. C'est un peu un truc qui m'excite. Enfin, les trucs de petite fille, enfin, que j'aimais bien faire quand j'étais petite. Voilà. Mais ouais, après, je pense qu'au bout de 3 semaines.
2: N'oublie pas l'anti-moustique, hein.
0: Non. Oui, je suis vraiment anti-moustique. Il se reconnaîtra. Merci Jonathan et Daniela. Et kiffez, voilà. Et bravo encore pour cette
2: merci. Merci les bracassés.
0: Et on peut vous suivre donc sur les réseaux. C'est quoi vous?
3: Alors moi, c'est Lentito by Dani. Parce que Lentito, c'est le nom de ma boîte puzzle.
0: Lentito, lentement.
3: Lentito, oui.
0: Lentito.
2: Il y a ces puzzles qui vont sortir dans un mois.
3: Ouais, exactement.
2: Elle crée sa marque, là.
3: Je les amènerai en Suède.
0: Ok, on revient. Enfin, tu reviendras.
3: C'est ça.
0: Et toi, ton Insta?
2: Moi, c'est Joe la truite.
0: Voilà, Joe la truite.
2: C'est pas une blague, hein.
0: Qui va bientôt avoir son permis de pêche.
1: Ouais, les truites.
2: Non,
0: bon,
2: pas
0: avant de partir, je vous dédicace vos bras cassés. Ouais. On est obligé.
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0: Angèle et Justice à l'instant dans les bras cassés. Nous sommes revenus en mode débilos, quoique je n'ai pas l'impression.
1: On l'avait jamais quitté.
0: On l'a quitté puisqu'on avait deux vrais bras cassés avec nous. On va jouer au jeu de la réplique, Sabrina.
1: Ah bon?
0: Oui, t'es prête?
1: Ouais, je vais donner.
0: Allez, c'est parti.
2: 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Vous voulez un whisky?
3: Couscous.
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0: La réplique. La réplique, c'est l'occasion pour toi, Sabrina, de jouer dans un film.
1: Oh, voilà. Mes grands rêves hollywoodiens.
0: Oui. Cela dit, t'as pas reçu la partition, mais non, t'as pas reçu le script. Donc il va falloir que t'improvises. Voilà. Ouais. C'est film Hollywood, mais avec petit budget. Donc quelqu'un va te donner la réplique et tu lui répondras à cette personne. Et quand t'as fini, tu fais un signe à Valère pour la suite.
1: Tout simplement.
0: On y va.
5: Écoute, Philippe, pourquoi m'en vouloir? Pourquoi es-tu après moi?
1: Je t'en veux pas, y a pas de problème. Enfin, je veux dire, pourquoi tu me cries dessus, je comprends rien.
5: Fais pas le con, Philippe!
1: Philippe, c'est le nom de mon père.
5: Écoute-moi, tous les deux, on peut se faire du fric!
1: Comment se faire du fric? J'adore le fric, à part ça, mais j'adorerais m'acheter plein de jolies petites choses, des diamants, des châteaux, plein de choses, quoi.
5: Si tu me tues, Philippe, mon frère prendra sa revanche! Les Japonais mettent ta tête après, Philippe!
1: Je compte pas tuer. Non, moi je suis complètement inoffensive. Non, moi je veux bien me faire un petit peu de blé, mais voilà, à la cool quoi, sans tuer personne.
5: Mais non, c'est toi qui vas mourir, connard!
1: Aïe, mais tu m'as pincé et tiré les cheveux, mais t'es malade, Bowser! Mais j'ai les bras en l'air, mais piou piou piou, mais ça fait trop peur en vrai, c'est trop.
6: Je sais où tu te caches!
1: Non, tu sais pas où je me cache. 1, 2, 3, soleil. Non, c'est pas le même jeu.
6: Qui c'est que je te bute, enculé?
1: Enculé, non.
0: Alors non.
1: Ah non, alors ça, non, c'est moi qui encule.
0: Voilà, donc j'ai l'impression que il y a un Philippe qui va travailler aujourd'hui dans l'émission. C'est très axé Philippe Bataille, cette réplique aujourd'hui, Valère Veilla. On a compris qui était ton préféré du jour. Voilà, je dis ça.
1: Oh, c'est salaud. C'est salaud.
0: Bon, après Boys de Sabrina, on peut pas tellement faire un jeu de la réplique avec.
1: Si.
0: Tu t'en es bien tiré.
1: Merci.
0: Pour un Philippe.

0: Kyles ne croit pas si bien dire avec sa chanson Danger, parce que le danger vient des infos. Enfin, normalement, vous devriez vous en sortir indemne. Non, c'est l'intérieur des infos.
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2: 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Jean-Philippe Roux.
3: Cette bonne nouvelle pour les commerces genevois, ceux d'entre eux qui seraient endommagés entre le 12 et le 18 juin lors de débordements liés au sommet du G7, bénéficieront d'une aide extraordinaire de 6 millions de francs. Le Grand Conseil a adopté aujourd'hui le projet de loi du gouvernement. Il prévoit une aide allant de 3 000 à 100 000 francs. Votre assurance maladie pourra dès le 1er juillet vous informer de manière ciblée sur des prestations médicales plus avantageuses. Elle pourra par exemple attirer votre attention sur l'existence d'un médicament générique au lieu de la préparation originale prescrite pour vous éviter de devoir payer une quote-part supérieure. Le Conseil fédéral a fixé aujourd'hui l'entrée en vigueur de cette modification, validée au printemps par le Parlement. Elle fait partie du deuxième paquet visant à freiner la hausse des coûts de la santé. L'Union syndicale suisse menace de lancer un référendum si le Parlement autorise le contournement des salaires minimums cantonaux et communaux par des conventions collectives. Réunie aujourd'hui en Assemblée des délégués à Berne, l'USS a pris cette décision à l'unanimité. Elle estime que les salaires minimums sont le fruit de décisions démocratiques et qu'ils doivent être protégés. Les deux chambres ont décidé de faire primer les conventions collectives, mais cette modification doit encore passer en votation finale le dernier jour de la session d'été, le 19 juin. Aller faire des courses à la Migros au milieu de la nuit, est-ce que cela vous tente? Ce sera bientôt possible en Suisse orientale, où le géant du commerce de détail veut développer son concept de supermarché ouvert 24 heures sur 24. Un magasin pilote ouvrira ses portes en juillet à Herisau, le chef-lieu d'Appenzell Rodextérieur, et d'autres devraient suivre dans la région. Pendant les heures d'ouverture habituelles, la succursale continuera à être gérée par du personnel, et après la fermeture, le magasin sera accessible en libre-service grâce au téléphone portable. Le président russe Vladimir Poutine a minimisé aujourd'hui les difficultés économiques auxquelles fait face son pays, préférant vanter sa souveraineté et ses partenariats avec les pays du Sud. Il s'exprimait dans le cadre d'un important forum d'investissement à Saint-Pétersbourg. « De toutes parts, on nous dit que tout va mal chez nous. Oui, la dynamique économique est actuellement modérée », a toutefois reconnu le président russe. Une enquête a été ouverte aujourd'hui à Paris pour torture et crimes de guerre en lien avec la flottille pour Gaza. Cette décision fait suite à un signalement du gouvernement sur la manière dont des Français qui participaient à cette flottille ont été traités par les autorités israéliennes. Ce signalement a été effectué par le ministre des Affaires étrangères Jean-Noël Barrot. Le parquet national antiterroriste a confié l'enquête à l'Office central de lutte contre les crimes contre l'humanité. En tennis, à Roland-Garros, dans la première demi-finale des hommes, l'Allemand Alexander Zverev, qui est désormais le grand favori du tournoi, mène 2-7-1 contre le Tchèque Jakub Mensik. La seconde demi-finale sera 100% italienne, avec Flavio Cobolli qui affrontera Matteo Arnaldi. En hockey sur glace, la Suisse connaît ses adversaires pour le tour préliminaire des championnats du monde de l'année prochaine en Allemagne. Basée à Mannheim, elle affrontera la Finlande, tenante du titre, l'Allemagne, la Suède, la Lettonie, l'Autriche, la Slovénie et l'Ukraine, néo-promue. Ce soir et cette nuit, le ciel sera en bonne partie dégagé. Demain, le temps sera assez ensoleillé, malgré des passages nuageux parfois denses le matin. L'après-midi, quelques cumulus se développeront en montagne. Il fera entre 10 et 22 degrés, jusqu'à 25 en Valais et en région genevoise. Même scénario prévu pour dimanche, avec 1 degré de plus au thermomètre.
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4: Bonjour.
5: Bonjour et bienvenue dans la deuxième heure des bras cassés, celle où les bras se multiplient un peu comme des punaises de lit, mais en plus gentil.
6: Les

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2: Quoi? Ah oui, pardon, merci. Ceci est un message officiel. La police japonaise est actuellement à la recherche d'un fugitif dangereux. Il s'agit d'un ours armé et extrêmement intelligent. Je répète, un ours armé et extrêmement intelligent. Si vous le croisez, ne tentez rien et appelez les secours. Bon, alors, bon, vu de la Suisse, on va se calmer un petit peu. Hein, cet ours est intelligent, certes, mais pas au point de savoir réserver un vol Tokyo-Genève, faire la queue au duty-free, prendre un tram jusqu'à Plein Palais et aller faire sauter un bon comate. Mais bon, c'est vrai que cet ours est très intelligent, beaucoup plus que la moyenne. Et son intelligence, eh ben, il la met au service du crime. Oui, comme Al Capone ou Pablo Escobar. Enfin, pas tout à fait, pas tout à fait. Alors c'est vrai qu'il est armé hein, de grandes dents et de griffes acérées. Mais son crime à lui, c'est de s'introduire dans des maisons, ouvrir le robinet avec ses pattes, boire de l'eau directement au robinet sans prendre de verre et s'enfuir par la fenêtre de la cuisine en la déverrouillant également avec ses grosses patounes. Cet ours, c'est donc comment fonctionne un robinet et une fenêtre sans pour avoir autant observé l'homme pendant de longues heures comme aurait pu le faire un chien ou un chat. Bizarre, non ? Et donc cet ours très habile qui semble savoir ouvrir un frigo, claquer une porte, dévisser un bocal de cornichons et décapsuler une bière avec ses dents est en cavale après avoir blessé 4 personnes. La police japonaise est donc sur le qui-vive depuis 4 jours, livrée à elle-même puisqu'elle ne pourra faire appel à aucun indique pour balancer sa planque puisque c'est un ours, pas un mafieux. Et qui balance un ours ? Personne ! Surtout pas un ours de Fukushima. Ah oui, parce que je ne vous l'ai pas encore dit, mais tout ça se passe à Fukushima, cette ville radioactive qui a peut-être créé un ours mutant. En tout cas, il y a tous les ingrédients pour fabriquer un nouveau méchant de Marvel. Mais peut-être pas. Peut-être pas parce que finalement, peut-être que cet ours mutant va développer d'autres envies. Parce que je le rappelle, hein, il a été pris en flagrant délit dans une cuisine. Peut-être que son but ultime, après avoir compris comment fonctionne un robinet et une fenêtre, eh ben, c'est de faire la vaisselle et les vitres. Cet ours mal léché va peut-être devenir un homme compétent dans un ménage. Non, la science-fiction a ses limites quand même. Faut arrêter de déconner. Sur ça, les bras du jour vont se présenter avec un animal qui leur fait peur, Sabrina Colongo.
3: Le monstre qui dort en moi et qui menace de se réveiller à tout moment.
2: Je vois le genre de monstre.
3: Malheureusement, tu l'as déjà rencontré.
2: Oui, en soirée. Laissons-le dormir.
3: Graou.
2: Stéphane Babet.
4: Moi, c'est ma fille. Depuis que je lui ai montré La famille Adams, le premier épisode de 1990, elle se met les cheveux devant le visage et puis elle fait un très bon cousin machin.
2: D'accord.
4: Il fait assez peur.
2: Pauvre enfant. Oui.
3: Pauvre.
4: Papa.
2: Stéphane. Je parlais de Stéphane. Ah, oui. C'est mon bébé, Stéphane. Bon. Tu sais, un peu.
4: C'est gentil, mais un peu étrange.
5: Beau bébé. Hein.
2: Un beau bébé de quelques mois.
5: Accouchement délicat.
2: Ah, c'était pénible. Mais bon, toutes les mères vous le diront. C'est jamais.
5: Ça, c'était plus une grossesse, c'était un sac de couchage.
3: Il a quoi, 600 mois, le tien ?
2: 600 mois, ouais. Et autant de livres. Oh. Et Philippe Bataille, alors quel animal lui fait peur ?
5: Tous.
2: Absolument tous.
5: Tous. T'as vu comme je suis fait ?
2: Ouais.
5: Moi, je peux me défendre contre rien.
2: Rien.
5: Rien ? Moi, si l'ours, il vient chez moi, je lui donne un verre d'eau.
2: Mais c'est fou quand même.
5: Non, mais j'aime pas les insectes, j'aime pas les... À part mon chat.
2: Ah, voilà.
5: De temps en temps, il me déglingue un peu, quand même, pour montrer que c'est chez lui. Mais, moi, j'aime pas tellement les... J'aime pas la nature, déjà, si on va aller jusque-là. Je pense qu'on va être tout goudronné. Ça serait beaucoup plus propre.
2: C'est pour ça que tu viens monter.
5: Écoute, on bosse beaucoup là-dessus.
3: Il est agent immobilier, il met beaucoup de choses en œuvre.
2: Le béton. Valère Veilla, toujours en régie. Salut, petit chat. Non, bah, il dit plus. Ah non, c'est un chat, il ne peut pas parler, je suis con. Des fois, je joue. Quoi ?
3: Non.
5: Oh, ok.
4: Bonjour, non.
2: Il veut pas dire bonjour. Écoutez, voilà. En même temps, il fait 3 heures d'émission. Il faut le soigner. Il faut vraiment le ménager.
4: Mais toi aussi, tu fais 3 heures d'émission.
2: Oui, mais non, c'est rien, pas... nous. Moi, c'est pas pareil. Moi.
4: tu n'es même pas grognon.
2: Moi, je suis moins dommage.
3: Quelle horreur.
2: Nous sommes donc en route pour 2 heures de bras cassés.
3: Oui.
5: Allez.
2: Sauf Sabrina qui partira avant parce qu'elle a piscine. Voilà.
4: Et la pizza.
3: Arrêtez de balancer. Oui, j'ai pizza et alors. Les jaloux.
2: Bah un peu quand même.
3: Elles sont drôlement bonnes.
2: Allez, c'est parti.
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0: avec cette petite chansonnette qui nous a fait bien plaisir, Copycat.
1: Mais oui.
0: Maintenant, un autre truc qui va faire bien plaisir, c'est les plaisirs. Mais partagés.
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0: Les plaisirs partagés, c'est un moment agréable pour deux personnes et une mission divine pour Stéphane Babet.
5: Exactement. Je vais vous sauver encore une fois aujourd'hui.
6: Il a déjà commencé là.
0: Ah, je croyais que tu allais dire je vais vous
1: écraser.
0: Vous écraser, vous pulvériser. Vous...
1: Souvent, alors, il est belligérant.
5: Alors, non, j'ai une mission divine, mais par contre, j'ai pas les pleins pouvoirs, malheureusement.
0: Malheureusement.
6: Ah, c'est mal fichu, ton histoire.
0: Du coup, c'est Philippe qui commence.
6: Ah!
0: Tu veux bien?
6: Allez.
0: On y va.
6: Eh bien, Valérie.
0: Oui.
6: Ce soir. Et oui, je ne peux pas perdre. Je ne peux pas perdre parce que je t'ai écrit un poème. Oh. Valérie! J'ai écrit ton nom sur un grain de riz. Bon, sauf que je l'ai fait tomber, puis mon chat, il a mangé. Mais c'est pas grave, parce que j'avais même pas réussi à faire la première barre du V. C'est vachement difficile d'écrire sur un grain de riz. Valérie! Ton rire est comme un soleil qui explose dans ta bouche. Sauf que si c'était vraiment un soleil qui explose dans ta bouche, la température du studio augmenterait d'environ 15 millions de degrés, qu'on finirait tous cramés, que ce serait la fin du monde. Il serait plus juste de dire « Valérie !» Ton rire n'est pas comme un soleil qui explose dans ta bouche.
0: Merci.
6: S'il te plaît, ne nous tue pas. Valérie ! Être ton ami, c'est... Hein ? Ouais.
0: Ouais.
6: Fouille, hein. C'est vraiment quelque chose, Valérie. Tu es la queen. Bon, choisis ma chanson, s'il te plaît. Allez.
0: Voilà, c'est bien envoyé. Je sais pas combien de poème que.
6: Je suis pas doué en poème.
0: Moi, j'aime bien, j'ai l'impression d'être une maîtresse d'école, tu sais, à la fin de l'année scolaire, sauf des cadeaux, les maîtresses.
6: Des pommes.
0: Voilà, tu vas toujours les faillots ou les parents qui ont plus d'argent que les autres, quoi. Voilà.
6: Ouais. Ceux qui font des poèmes.
0: Oui. Sabrina.
1: Oui.
0: J'ai envie de faire. Sabrina.
1: Oui, maîtresse.
0: C'est à toi.
1: Valérie, j'aime bien sortir de ma zone de confort. Alors ces dernières années, j'ai pris goût à aller voir de temps en temps du théâtre et de la danse contemporaine. Je bite rien, ça me secoue, j'adore ça. Et je crois que mon moment préféré, c'est le mot de bienvenue du directeur ou de la directrice des lieux. Oh là là, quel plaisir coupable. Je suis pas experte, mais en règle générale, plus le discours d'ouverture est guindé, plus vous apprêtez à voir des personnes nues à quatre pattes miaulées sur scène. Ça donne souvent un truc comme ça. Un deux. Nous vous accueillons ce soir dans cet écrin qui est un petit peu notre maison. Cet écrin est sans écran. Alors prière de mettre les vôtres en mode avion ou en mode train pour les plus écolos. Cet écrin ne fait pas peur, cet écrin n'est pas craint. Ce soir... Oh là là, le public est en...
0: Là, j'ai Valérie Paco dans la salle.
1: Ce soir, nous avons l'immense joie d'accueillir la gonade des serpents. C'est une œuvre totale qui a remporté le prix du Festival Off d'Avignon il y a 2 ans déjà. J'avais la chance d'y être. Pfiou, j'ai encore les poils qui s'hérissent. J'ai été si bouleversée que je n'ai pas pu dormir pendant 2 jours. Et pas seulement à cause de la canicule occitane, c'est promis. Il ne s'agit pas d'une bonne œuvre, non. Il s'agit d'une grande œuvre. Car elle rassemble, selon moi, le triptyque primaire de la création, la tête, le cœur et l'âme. J'espère que vous vous délecterez autant que moi. Alors, pour les premières fois dans la salle, je vous souhaite une magnifique découverte. Et pour les autres, bienvenue chez vous. Excellente représentation. Il part toujours comme ça, à reculons chaloupés, avant de virevolter dans l'obscurité. Donc aujourd'hui, je t'ai amené une chanson qui est un peu l'équivalent musical du théâtre et de la danse contemporaine, et qui est en plus un hommage.
0: Ok. Ah, merci. Ça me donne envie de retourner au théâtre, tiens. Stéphane Babet, tu vas finir cette ronde.
5: La semaine passée, au wagon restaurant, un type parlait très fort de la mort de son grand-père, tout en éclusant des bières. Bon, c'est pas que j'espionnais, hein, mais c'était un de ces anglo-saxons qui gueulent comme des putois en toutes circonstances. Le mec racontait que quand son papy a été hospitalisé à 95 ans, il lui a rendu visite, lui a mis un casque sur les oreilles et lui a fait écouter « My Way » de Frank Sinatra. Le pouls du grabataire s'est accéléré et quand la chanson s'est terminée, il est mort.
7: Wow.
5: Le mec était ému, hein. Il a visiblement pas envisagé que c'était peut-être lui qui a tué son grand-père en lui faisant écouter cette bouillasse. Et en tout cas moi, si ma fille me faisait écouter sur mon lit d'hosto une chanson composée par Claude François, je ferais un AVC direct. Ou si ça venait pas tout seul, je me défenestrerais. Pourquoi je te raconte ça, Valérie?
6: Oui.
5: Parce que ça illustre bien les goûts et les couleurs. Ce qui est une musique émouvante pour certains est un cauchemar pour d'autres. Ma musique ne fait pas toujours l'unanimité. Il y a deux semaines, j'ai gagné avec un morceau des Angels of Light et tu as tout de suite émis des sous-entendus quant à sa pénibilité, comme tu fais souvent avec moi. Or, figure-toi que deux jours plus tard, j'étais au Prestival à Bienne et une dame est venue me parler. Elle m'a dit qu'elle lisait Vigoux. Normal, on est géniaux. Mais elle a rajouté qu'elle adorait aussi les bras. Alors ça, c'est plus rare que des gens apprécient les deux. Et elle a conclu en disant que ce qu'elle préférait, c'était mes plaisirs partagés.
7: Oh là là.
5: Et elle m'a demandé, quand est-ce que vous amenez du free jazz? Moi aussi, j'aime ça. J'ai donc rencontré la fameuse auditrice qui écoute du free jazz. Oui, aussi bizarre que ça puisse paraître, je ne suis pas seul. Nous sommes une minuscule minorité, mais nous existons bel et bien. Et sachez que nous sommes souvent plus rigolos que les autres. Ces pisses froids qui se contentent de la musique ennuyante et consensuelle qui ne gêne personne. Après, je ne dis pas que du free jazz ou les Angels of Light n'auraient pas tué le grand-père du début de mon histoire, hein, vu que j'ignore les goûts du défunt. Mais je propose une expérience aux auditeurs. Hein. Si je gagne, que ceux qui ont une personne âgée sous la main lui fassent écouter mon morceau. Et qu'ensuite, ils écrivent pour dire si elle est morte ou bien si elle sourit de façon extatique.
7: S'il vous plaît, faites pas ça.
5: Je pense que ça pourrait faire avancer la science. Et je suis pas débile, j'ai pas amené du free jazz.
0: Tu viens de dire
7: qu'une
0: personne était venue vers toi pour te dire qu'elle t'appréciait et qu'elle appréciait aussi le free jazz.
5: Oui.
0: En fait, tu t'es pas juste rendu compte que tu t'es fait draguer.
7: Il a les yeux écartés,
0: draguer lourdement.
5: Mais je...
6: Oh, le pauvre.
5: Tu n'arrives même pas à imaginer
0: l'amour
5: désintéressé de la musique, Valérie. C'est incroyable.
0: Tu t'es fait draguer. Ça fait quoi?
5: Mais pas du tout.
7: Il est tout gêné.
0: Il est outré. Elle était jolie.
6: Ne réponds pas, Stéphane.
5: Je ne donne pas de détails sur les lectrices de Vigous. Voilà.
0: Je suis une lectrice de Vigous.
5: C'est vrai, Valérie.
0: J'ai un petit abonnement.
5: Eh bien, je ne dirai jamais le moindre détail sur toi, à l'antenne.
0: Merci. Non. Ok, bon, bah, comme d'habitude, j'ai envie de vous choisir tous les trois. Tous les trois. Mais après, pour éviter de recevoir un mail de gênant, je ne vais pas te choisir, Stéphane.
5: Oh, tu sais.

0: La grenade des serpents.
1: Oui. Alors, du coup, on va écouter un truc vraiment.
0: Non, mais je crois que tu la connais et je crois que tu l'aimes plutôt bien. Je veux pas m'avancer. J'ai ramené C'est normal de Brigitte Fontaine et Ariski Belkacem qui est décédé.
1: Oh, génial. Papa, génial. Pour,
0: mais,
1: la chanson.
0: En hommage.
1: Oui. C'est chouette, tu verras, il y a une explosion de soleil aussi dans la chanson.
2: Très bien. Ouais. Donc, c'est comme une musique qui a tué quelqu'un, quoi, visiblement.
0: Tout un immeuble.

0: Tu comprends?
1: Ouais. Ouais.
2: Voilà. Eh bien, c'était très, très pédagogique comme chanson.
3: Oui, on a appris des choses.
2: Et je suis sûre que tes deux adversaires ont apprécié cette chanson.
3: Oui, oui. Allez, oui, c'était allez, sympa. Oui. C'était sympa.
2: Oui.
1: Vous avez suivez. Découvert.
3: Stéphane, il va faire sa mauvaise tête. Mais
2: suivez Brigitte Fontaine sur Instagram. Elle tous les jours, elle balance un petit truc. Elle est géniale, vraiment. Philippe, qu'est-ce que tu avais apporté alors comme
3: Je suis là.
2: Pardon.

0: Non, parce qu'il a déjà sa regarde, il a sa feuille.
1: Oh, je m'excuse,
0: il est prêt à dégainer.
1: Je m'excuse d'être prêt, quoi.
0: Philippe.
2: Oui, moi j'avais amené, alors absolument sans aucun lien, Baccarat.
0: Ok. Oh. Je vois que nous sommes entre personnes de bon goût.
3: Bien sûr.
1: Heureusement que je suis là pour gâcher la fête.
3: C'est pour ça qu'il a sa feuille, c'est qu'il ramène toujours des trucs allemands de 7 mots.
1: Moi, j'ai amené le groupe de jazz britannique Sons of Kemet avec le rappeur Koji Radical, le morceau Hustle de 2021.
3: C'est bien.
4: C'est une autre ambiance.
1: La basse au tuba, y a rien de mieux.
0: Ça c'est clair, y a rien de mieux. Je veux pas te contredire.
3: Tu vas te faire draguer sur cette phrase. La basse au tuba, y a rien de mieux.
0: Pour Stéphane Babet, j'adore la basse et le tuba. Merci à tous les trois, vous étiez formidables.
5: Libre à

0: Lambrini Girls à l'instant sur la 3. Ça vous dit un petit blabla?
1: Oui.
0: Alors je vais pas parler, hein, c'est juste. Enfin oui, je vais parler de fait, de facto. Mais c'est un jeu le blabla.
2: Ok.
3: D'accord, allez.
0: On y va.
3: Ouais.
4: Hey, c'est le blabla!
0: Le blabla, c'est trois commentaires d'internautes que je vous lis. Des vrais, hein, des vrais commentaires. Je les invente pas, j'ai pas besoin parce que l'humanité est formidable. Et vous, vous devinez à quelle actu ils sont liés, d'accord?
3: Okay.
0: Vous aurez droit à trois commentaires par actu. On commence avec mon préféré. Je sais pas comment je vais le lire. On dirait psychiatrique. Je jure qu'il est vrai. On dirait psychiatrique.
2: Oh putain. Est-ce qu'il était en majuscule ou pas?
0: Non, même pas.
3: Ça vaut pour tellement de psychiatriques.
5: Ouais, de toute vraiment, l'actualité.
0: Je vois cette personne qui dit ça.
2: On dirait psychiatrique.
0: Non, psychiatrique.
2: Psychiatrique.
3: Est-ce que ça a un lien avec le mois des fiertés?
0: Pas du tout. Ah. Ouais. Mais un mais petit lien. Pourrait. Si, si, si, il y a quand même un lien. Si, si. J'allais dire pas du tout, mais si, si. Clairement, ça a un lien.
3: Un truc un peu woke, un peu...
0: Oui, clairement. C'est en lien avec, avec ça.
2: Ok. Une personne transgenre?
0: Non.
3: Un artiste?
0: Un artiste.
3: Un ou une?
0: Une artiste.
3: Une artiste.
0: Une artiste. Vous voulez le deuxième?
2: Oui.
3: Oui.
0: Avec des fausses fesses, émoji mort de rire.
3: Oula.
2: Ça peut être beaucoup, non?
3: Oui.
0: Avec des fausses fesses, émoji mort de rire.
2: Une artiste.
0: Et là, c'était une femme qui a écrit ça. Oh, d'ailleurs, j'ai noté.
5: Une artiste de par chez nous?
0: Pas du tout.
3: Une américaine?
0: De par là-bas, ouais, outre-Atlantique.
2: Comme
5: Shakira?
0: C'est pas Shakira.
3: Kim Kardashian.
0: Est-ce que vous voulez le troisième?
3: Oui. Ah, ben tu les lis tellement bien, Valérie.
0: La reine. J'en ai quand même trouvé un positif.
2: Beyoncé?
0: La reine. Non, c'est pas Beyoncé. Non, elle a pas des fesses en plastique, Beyoncé.
2: Non, je crois
5: Madonna.
2: Pas.
0: Voilà.
3: Madonna, elle a des fesses en plastique.
0: Tous ces gens commentaient le concert surprise que Madonna a donné hier à Times Square avec Grindr. Oh. Donc, oui,
2: ah
0: un lien.
2: Oui, le mois
0: clairement. La Madonna, qui s'apprête à sortir un nouvel album en juillet, a renfilé ses barésies et ses froufrous pour un tour de chant qui a surpris tout le monde, mais surtout les rageux qui ne conçoivent pas qu'une femme de 67 ans puisse chanter et danser en tenue de cabaret, on va dire ça comme ça. Mais Madonna restera Madonna jusqu'à ce que Madonna s'éteigne. Et apparemment, c'est pas pour tout de suite. Voilà.
2: Ouais.
0: Donc oui, il y a des gens qui ont vraiment fait des arrêts sur image pour se dire, voilà, 67 ans.
5: En même temps, quand on a passé une vie à chanter en slip, on peut pas tout l'appliquer à 67 ans.
0: T'as pris des habitudes.
3: Sinon, ce serait psychiatrique.
0: Et puis voilà, à la ménopause, ça t'a envie d'être trop couverte. Quoi. Il faut que ça respire, quoi. Deuxième blabla qui se déroule cette fois-ci en Suisse. Alors, le premier, c'est magnifique, madame, je vous admire.
2: Oh.
0: Magnifique, madame, je vous admire.
2: C'est en Suisse, donc c'est une
3: politicienne.
0: Pas du tout.
2: Une Suissesse qui a fait quelque chose.
0: Oui.
5: Est-ce que c'est la gagnante de The Voice?
0: Non.
2: Est-ce que c'est quelqu'un de plutôt célèbre ou à la base quelqu'un de plutôt anonyme?
0: Anonyme, totalement anonyme.
3: Okay. Mais qui a fait quelque chose.
0: Oui.
2: Est-ce que c'est pour aider les animaux?
0: Non, pas du tout. Vous voulez un deuxième?
2: Oui.
0: Mamie la débrouille en action.
2: Ah!
0: Mamie la débrouille en action.
2: J'ai pas lu l'article, mais j'ai vu passer. C'est pas une mamie de 98 ans qui a trouvé un faux flic, enfin qui a démasqué un faux flic, il y a une histoire comme ça.
0: Exactement, c'est ça. L'autre, c'était. Le dernier, c'était déjà une résistante en 39. Une résistante en 39, bravo. Oui, tous ces gens réagissaient à ce fait divers. Une vieille dame de Morges, une vieille dame de 98 ans, donc, a réussi à piéger un faux policier qui était venu chez elle pour l'arnaquer. Mais notre tati Danielle ne s'en vante même pas. D'après elle, bah, c'est normal d'être méfiante avec tous ces articles dans les journaux qui nous parlent de ça et qui nous avertissent.
5: Oh,
0: essaye d'imaginer comment elle a dû dire ça. C'est normal. Faut être teubée. Bah, elle a peut-être pas dit teubée. Faut être zinzin pour pas se rendre compte que tous ces faux policiers, tout d'un coup, qui viennent vous dire bonjour alors que jusque-là, jamais personne venait sonner à ma porte. C'est des faux policiers. Vraiment, il faut être zinzin. Il n'y a pas besoin d'être une lumière ou d'être Einstein, que j'ai bien connu autrefois. Parce que, bref, je servais la cantoche, hein, et puis à Berne. Et il était passé. Et il était très sympathique et très intelligent, c'est vrai. Bref, voilà. Donc, elle a quand même eu la présence d'esprit de jouer les vieilles folles. Elle a eu la présence d'esprit de jouer les vieilles folles qui savent plus où elles ont rangé leurs cartes bancaires, histoire de gagner du temps en attendant l'intervention de son voisin gendarme qu'elle avait aussi réussi à appeler discrètement.
2: Oh, punaise.
0: Donc elle a fait semblant de chercher ses petites affaires jusqu'à ce que le gars arrive.
2: Elle est géniale.
0: En tout cas, une chose est sûre, c'est pas cette arrière-grand-mère vaudoise qui va verser 1000 balles à un faux Brad Pitt. Ah bah non, en plus je l'aime pas du tout. Il est trop jeune.
2: J'ai pas trouvé joli. Jamais trouvé joli. Pas mon goût. Moi j'aime bien les bruns.
0: C'est génial. Non,
3: C'est super.
2: Elle voilà. est géniale. Ouais.
1: 98 ans.
3: Bravo.
1: C'est la fin de ce blabla.
2: Oh non.
5: Faudrait, bah si. Faudrait pas lui faire écouter du Frank Sinatra, celle-là.
0: Non, non clairement pas. Oh non, alors ça, non. Ah, moi, je préfère Charles Trenet.
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1: Ok, merci le hip-hop. Voilà, oui, un petit peu de hip-hop, un petit peu de tout. Vous aurez un petit peu de tout aujourd'hui dans cette émission, même un petit peu de Batalia. Oh, un peu plus, mais quand même.
2: Allez, on le met.
1: Allez.
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4: Philippe Batalia.
5: Ah, je crois que c'est la première fois que j'entends ce...
1: Oui, c'est notre nouvelle voix.
5: C'était très distingué. L'entreprise australienne Cortical Labs a récemment annoncé avoir réussi à faire jouer des neurones au tout vieux jeu vidéo Doom. Vous vous rappelez de Doom ?
6: Bien sûr.
1: Ah. Tellement.
5: On incarne un type qui se balade en enfer avec une tronçonneuse et un fusil à pompe et qui dégomme du démon à tire-larigot. Ouais, les années 90, les jeux vidéo, c'était pas un truc très subtil. C'était soit ça, soit un plombier moustachu en salopette qui sautait à pieds joints sur les tortues. Moi, j'étais plutôt team Doom, parce que vous me connaissez, si j'ai le choix, je me dirige toujours vers le raffinement. Après, c'est vrai que j'ai rarement le choix. Enfin, il y avait des vraies énigmes, hein, comme par exemple, trouver la clé rouge pour ouvrir la clé rouge, la porte rouge, ou trouver la clé bleue pour ouvrir la porte bleue. Vous trouvez la clé jaune pour ouvrir la porte jaune. Bon, le storytelling était drôlement impressionnant. On sentait les heures d'écriture derrière chaque jeu. D'ailleurs, le choix de ce jeu n'est pas anodin. Il est tellement léger à installer que les gens sont devenus fous et ont tenté de le faire tourner sur n'importe quoi. Par exemple, sur une balance de supermarché, sur une lampe connectée Ikea, sur un aspirateur intelligent et même sur un frigo. Je vous jure que tout ça est vrai. Doom, c'est vraiment le jeu ultime à faire tourner sur n'importe quoi. À ce rythme-là, on va pouvoir le faire tourner grâce au cerveau d'un néo-nazi, tellement il suffit de rien. Et on y est presque. On y est presque puisque maintenant, grâce aux Australiens, il y a des neurones qui jouent. Rien que des neurones. Et moi, j'ai jamais réussi à le terminer alors que je suis un être humain complet, presque fonctionnel. Et les neurones, là, dans leur petite boîte de pétri, ils y jouent pépère en me foutant la misère. Vous savez ce que c'est une boîte de pétri ?
1: Non.
5: C'est juste un petit bol en verre. C'est tout. Les neurones, ils jouent dans leur bain, tranquille ou pipou. Alors que moi, je devais me péter le dos sur une chaise en bois quand j'étais gamin.
1: Waouh.
5: Ouais, la vraie guerre.
1: Une chaise en bois.
5: Voilà, prends ça. Prends ça, Gaza. Bref, tout a commencé en 2022, quand d'autres types ont réussi à brancher les neurones sur le jeu Pong, autre jeu que j'ai jamais réussi à finir. 800 000 neurones, ce qui équivaut à un cerveau de bourdon. Voilà. C'est pas très étonnant, puisque le bourdon, c'est un genre d'abeille un peu nul, en surpoids, qui pique pas, qui fait pas de miel, bref, qui reste le cul posé sur le canapé pendant que madame se tape tout le boulot, ce qui correspond complètement au cliché du gamer. Ouais, je suis pas là pour me faire des amis. Et ben, en 4 ans après, pour jouer à Doom, il suffit de 200 000 neurones, soit un quart de bourdon. Alors j'ai fait quelques recherches et ça correspond au drosophile, communément appelé la mouche à vinaigre. Le drosophile, c'est un insecte, quand il a entendu quelqu'un dire « On n'attrape pas les mouches avec du vinaigre », il a répondu « Ah ouais ? Ah ouais ? C'est ce qu'on va voir !» Il est parti se noyer dans du vin qui a tourné. Non, c'est pas le machin le plus futé de la création, si vous voulez mon avis. Bon, comme il se sentait déjà coupable, les scientifiques ont assuré que le but de tout ça n'était pas du tout de les intégrer à l'intelligence artificielle. Et on est drôlement rassurés, vu qu'on sait tous qu'on peut parfaitement avoir confiance dans toutes ces entreprises dénuées d'intérêts financiers. Enfin, on serait peut-être rassurés si on était des mouches à vinaigre.

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0: Et ce morceau explose à la fin. Tout un programme dans une toute petite chanson de 3 minutes.
1: C'était rock parce qu'à la fin ils ont dit yeah.
0: Non, c'était ray. Yeah.
1: Ah, pardon.
2: Qui revient pour la troisième fois d'affilée au Montreux Jazz.
0: Le jeu des 3 erreurs pour la troisième fois.
2: Arrête de nous appeler les 3 erreurs autour de la table en antenne, c'est vraiment trop salaud. Le bon Dieu nous a fait comme ça, Valérie. Bon, si tu pouvais arrêter de nous appeler mes 3 petites erreurs en permanence, on aurait peut-être plus confiance en nous.
1: Moi j'étais vraiment pas désiré, donc en l'occurrence ça marche.
2: Ah, merde. Ouais. Bon bah il y a qu'une erreur autour de la table.
0: Non, je vais y penser tous les jours, c'est chiant. Allez, on y va.
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5: N'écoutez pas cet homme, c'est un imposteur.
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0: Le jeu des trois erreurs, c'est le moment où Valère Veilla s'amuse à faire n'importe quoi avec une scène mythique ou pas. Parfois, hier, c'était le vieil homme qui ne voulait pas fêter son anniversaire. Personne n'a eu le film, mais tout le monde a eu les erreurs. Ouais. Voilà, c'était assez simple.
1: C'est important qu'il ait son petit moment, Valère.
0: Oui, il y a plein de petits moments. Tu verras, il y en a un autre aussi pour toi. Mais il s'est fait plaisir à lui, j'ai l'impression. On écoute donc cette scène dans laquelle s'est glissé trois erreurs. Et on ne répond pas tout de suite puisqu'on joue contre les auditeurs et les auditrices. C'est parti.
6: Attendez.
7: Faut le comprendre, c'est de la fierté. C'est parce que vous êtes belle.
8: Belle?
7: Enfin, je veux dire, vous n'avez rien à voir avec les autres mères qui viennent voir leurs gosses.
8: Je vis seule, c'est ça?
7: Moi aussi.
8: Vous n'avez pas d'enfants?
7: Non. Enfin, j'en ai 60. Mais eux, ce qu'ils voient quand vous venez, c'est la femme qu'ils rêveraient tous d'avoir. Enfin, je veux dire, la mère dont ils ont tant rêvé. Pour Pierre, vous n'êtes pas un rêve, vous êtes sa mère. Et comme tous les enfants, il n'aime pas partager. Il faut absolument le sortir de cet internat où il perd son temps, lui trouver une école de musique.
8: Ce que je voudrais, c'est qu'il ait un vrai métier.
7: La musique, c'est un vrai métier. À condition d'avoir un vrai métier. Il pourrait entrer au conservatoire de Lyon. Je le suivrai pour qu'il ne prenne pas de mauvaises habitudes. Même là-bas, on peut tomber sur de mauvais professeurs.
8: Et après ?
7: Après, il deviendra ce qu'il doit devenir.
6: Pute. Seul, on ne peut rien. Pierre est une exception et je vous jure que je ferai tout pour qu'il s'épanouisse.
9: Mais qu'il est con.
1: Il a quand même tourné la tête 2-3 fois.
0: Pierre, je l'ai présenté comme ça. Nous ferons 3 heures d'émission avec l'incroyablement con Valère Veilla. De ma part, c'est un compliment et je vois que... Il t'a fait mourir de rire. Voilà. Donc, apparemment, vous avez une erreur, mais peut-être pas les 2 autres.
2: Moi, j'en ai 3. Hein.
0: Ah, magnifique. Mais pour l'heure, tu ne dis rien. D'ailleurs, tu ne donneras pas.
1: Il en a 5.
9: Ouais, je crois que le mieux pendant le jeu, c'est de regarder Valère qui baisse la tête puis qui ricane tout seul.
0: Oui, ça vous donne des bons indices sur les erreurs. En revanche, pour les auditeurs et les auditrices, vous n'avez pas une caméra sur Valère. On devrait aussi mettre une caméra. Je vais leur proposer
1: on
0: ça.
1: On devrait mettre une caméra chez Valère.
0: Oui. Mon Dieu. Les bras cassés, @couleur3.ch si vous avez les 3 erreurs. Je sens que je vais me faire insulter. Je vais avoir plein de mails. Voilà, j'en dis pas plus, c'est déjà un indice. À tout de suite.
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0: On a juste l'heure de... Enfin, le temps de te dire au revoir.
1: Au revoir. Mais ce n'est qu'un au revoir, pas un adieu. Je reviens la semaine prochaine.
0: Bah, évidemment, tous les vendredis. Yo. Voilà. Donc, yo, on te souhaite un bon week-end.
1: Une bonne pizza party. Ouais. Vous allez le dire.
0: Nous, on sort le gâteau quand t'as sera loin.
2: Non, on préfère que tu te dénonces toute seule et tu viens de le faire. Voilà, comme ça, tu peux rien nous dire. Hein. On n'a rien à nous reprocher.
0: Voilà, mais attention, les bras cassés, ce n'est pas terminé.
3: Ah non. Oh, ça non, alors.
0: Alors ça non, il reste
3: ça
0: des trucs.
3: Ça fait même que commencer.
2: J'ai encore des choses à dire. Hein.
0: Oui, oui, puis des jeux aussi, puis des trucs à gagner. Non, des autocollants à gagner aujourd'hui. Oh, c'est pas la fête. Est-ce que la RTS ne vous met pas bien tous les jours?
3: C'est complètement incroyable.
1: Oui. Si vous manquez, par exemple, des stickers, et paf.
0: Voilà, voilà. C'est là, c'est maintenant. Non, c'est pas maintenant. Pas enfin, bon. On verra plus tard. Là, on va revenir dans quelques instants sur le jeu des 3 heures, parce qu'il faudra quand même à un moment donné qu'on sache. Toi tu pars.
1: Moi, j'ai les 3, mais je me casse avec les réponses. Pio, les losers.
0: Et puis, on va aussi prendre quelques nouvelles du ciel, parce qu'on va écouter un bulletin météo. Voilà, c'est important la météo. Mais peut-être qu'avant, il y aura 2-3 news sur ce qui se passe sous le ciel. Voilà, juste en dessous.
3: C'est nous, ça. C'est nous sous le ciel.
0: C'est nous. Oui, oh. Oui. Voilà, c'est très complet comme émission, vraiment. Oui. Très, très complet. Franchement, moi, je trouve que c'est un bon service public.
2: J'espère qu'ils donneront quelques nouvelles sur les pizza parties de la région.
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0: On écoute.
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6: Cette bonne nouvelle pour les commerces genevois, ceux d'entre eux qui seraient endommagés entre le 12 et le 18 juin, lors de débordements liés au sommet du G7, bénéficieront d'une aide extraordinaire de 6 millions de francs. Le Grand Conseil a adopté aujourd'hui le projet de loi du gouvernement. Il prévoit une aide allant de 3 000 à 100 000 francs. Les procureurs en charge de l'enquête sur le drame de Crans-Montana retiennent de nouvelles charges contre Jessica Moretti. La copropriétaire du bar Le Constellation est désormais aussi prévenue de faux dans les titres. Révélée aujourd'hui par la RTS, l'information a été confirmée par le ministère public valaisan qui auditionne Jacques et Jessica Moretti à Sion. Cette nouvelle inculpation serait liée à la présentation d'une fausse facture de la mousse phonique du bar qui a pris feu dans la nuit du Nouvel An. Cette modification de la facture pourrait être liée à des raisons fiscales et n'aurait donc pas de lien direct avec le drame du 1er janvier. Le commerce en ligne devrait être mieux surveillé. Le Conseil fédéral a mis aujourd'hui en consultation un projet qui vise à renforcer la sécurité des produits. Une nouvelle taxe pourrait être introduite sur les produits commandés à l'étranger. Cette nouvelle réglementation vise à s'adapter à la croissance du commerce en ligne, avec de nombreux vendeurs qui ont leur siège en dehors de l'Union européenne et de la Suisse. Le président russe Vladimir Poutine a jugé aujourd'hui qu'une rencontre avec son homologue ukrainien n'avait pas d'intérêt tant qu'un accord de paix n'avait pas été finalisé. C'est sa réponse à l'invitation à un tête-à-tête lancé par Volodymyr Zelensky. Cela n'a d'intérêt que pour la partie ukrainienne afin d'arrêter l'avancée de nos forces armées, a déclaré Vladimir Poutine. Et d'ajouter, il faut laisser les spécialistes travailler, développer des solutions et ensuite nous pouvons nous rencontrer. Le président russe a aussi affirmé que la guerre en Ukraine ne prendra fin que lorsque la Russie aura atteint ses objectifs. La lutte contre Ebola s'intensifie. L'Organisation mondiale de la santé et les centres africains de contrôle et de prévention des maladies ont annoncé aujourd'hui lancer un plan conjoint de 518 millions de dollars pour lutter contre l'épidémie en République démocratique du Congo et dans des pays limitrophes. Selon les derniers chiffres de l'OMS, 381 cas ont été confirmés en RDC, dont 64 décès. Une enquête a été ouverte aujourd'hui à Paris pour torture et crimes de guerre en lien avec la flottille pour Gaza. Cette décision fait suite à un signalement du gouvernement sur la manière dont les Français qui participaient à cette flottille ont été traités par les autorités israéliennes. Ce signalement a été effectué par le ministre des Affaires étrangères Jean-Noël Barrot. En tennis, Roland-Garros, l'Allemand Alexander Zverev, numéro 3 mondial, vient de se qualifier pour la finale en battant en 4 manches le Tchèque Jakub Mensik. La seconde demi-finale ce soir sera 100% italienne avec Flavio Cobolli face à Matteo Arnaldi. Urs Lehmann a démissionné de son poste de directeur général de la Fédération internationale de ski, la FIS. Selon Blick.ch, ce départ serait la conséquence de nouveaux désaccords, dont les détails n'ont pas été précisés, entre l'Argovien et le président de la FIS, Johan Eliasch. Urs Lehmann n'avait pris ses fonctions à ce poste nouvellement créé qu'en septembre dernier. Ce soir et cette nuit, le ciel sera en bonne partie dégagé. Demain, le temps sera assez ensoleillé, malgré des passages nuageux, parfois denses le matin. L'après-midi, quelques cumulus se développeront en montagne. Il fera entre 10 et 22 degrés, jusqu'à 25 en Valais et en région genevoise. Même scénario prévu pour dimanche, avec 1 degré de plus au thermomètre.
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5: De retour en studio avec les deux bras qui restent.
6: Oui.
5: Les deux bras ballons. Bon. Les deux bras vaillants.
7: On va vite s'occuper, Valérie.
5: Oui. Donc, Philippe Battaglia.
7: Quand on meurt, les gens ne parlent que des trucs cools qu'on a fait. Et franchement, je pense qu'on devrait mourir notre vivant pour en profiter un peu.
5: Oui, c'est vrai. C'est très profond ce que
7: ouais,
5: tu viens de dire.
7: J'ai réfléchi. Je crois.
8: Ça se tient.
5: On devrait avoir le droit à un enterrement pour beurre.
7: C'est ça, un joker.
5: Oui. Ouais. Et Stéphane Babet.
9: L'autre jour, après avoir perpétré une hécatombe parmi les diptères qui squattent notre logis rustique à la campagne, ma femme s'est approchée de moi, menaçante, et m'a demandé « Tu sais pourquoi je suis aussi efficace avec le tape-mouche ? C'est parce que j'imagine que chaque mouche est un homme minuscule. »
5: Wow.
9: Du coup, j'ai éteint la télé et je suis sagement allé faire du repassage.
5: J'espère que c'est pas vrai. Sinon, cligne des yeux si c'est vrai. Je dirais pas ce qu'il a fait, faudra le garder très très proche. Bon allez, nous sommes donc encore là pour un tour de 4 ans, toujours avec le Valère Veilla d'origine. Il était là à 16h, il est toujours là.
10: Oui, bon d'accord, j'ai un défaut.
7: C'est d'être là.
5: Non, j'aime bien que tu restes, que tu restes jusqu'à la fin de l'émission, pas comme Sabrina qui est partie manger des pizzas.
7: Ouais.
5: Bon, nous on a rien à manger, mais on a à rigoler.
7: Ah ça, on a plein.
9: On a plein.
7: Plein les poches.
9: J'ai amené un ou deux gags, moi.
5: C'est bien, c'est un petit repas canadien.
7: Ouais, bah, fais tourner.
9: J'ai fait de la réserve de gags, j'en ai amené. Voilà.
5: Allez, à tout de suite.
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0: Changes, c'était Tommy Richman. Nous revenons sur le jeu des trois erreurs.
1: Oh oui.
2: Le jeu des trois erreurs.
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4: Messieurs, bienvenue au Fight Club. Première règle du Fight Club est, il est interdit de parler d'une douche.
5: N'écoutez pas cet homme, c'est un imposteur.
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0: Eh bien, il y a des gens qui jouaient au Jamais Sorti en Salle, qui ont rejoint le jeu des trois erreurs, dont Gaëlle, qui était la grande championne, enfin une des grandes championnes au Jamais Sorti en Salle. Et aujourd'hui, elle n'a que deux erreurs. Deux erreurs sur trois, parce qu'il y a trois erreurs qui se glissent dans ces
1: scènes. Je pense qu'on sait tous quelles sont ces deux erreurs qu'elle a trouvées, Gaëlle.
0: On réécoute pour le plaisir.
6: Attendez, mon Dieu, c'est pas grave.
7: Vous comprenez, c'est de la fierté. C'est parce que vous êtes belle.
8: Belle?
7: Ah, je veux dire, vous n'avez rien à voir avec les autres mères qui viennent voir leurs gosses.
8: Je vis seule, c'est ça?
7: Moi aussi.
8: Vous n'avez pas d'enfants?
7: Non. Enfin, j'en ai 60. Mais eux, ce qu'ils voient quand vous venez, c'est la femme qu'ils rêveraient tous d'avoir. Enfin, je veux dire, la mère dont ils ont tant rêvé. Pour Pierre, vous n'êtes pas un rêve, vous êtes sa mère. Et comme tous les enfants, il n'aime pas partager. Il faut absolument le sortir de cet internat où il perd son temps, lui trouver une école de musique.
8: Ce que je voudrais, c'est qu'il ait un vrai métier.
7: La musique, c'est un vrai métier. À condition d'avoir un vrai métier. Il pourrait entrer au conservatoire de Lyon. Je le suivrai pour qu'il ne prenne pas de mauvaises habitudes. Même là-bas, on peut tomber sur de mauvais professeurs.
8: Et après?
7: Après, il deviendra ce qu'il doit devenir.
9: Pute. Seul, on ne peut rien. Pierre est une exception et je vous jure que je ferai tout pour qu'il s'épanouisse.
1: On rit la deuxième fois, quoi.
0: Moi, on se fait chier à écrire des sketchs, des jeux, et puis voilà.
1: Les choses les plus simples.
0: Oui.
10: Ah non, mais attends, c'est quand même très difficile à faire, ce qu'il fait là.
0: Évidemment,
10: hein.
0: Évidemment. Donc, j'ai reçu plein de mails d'insultes, donc ça veut dire des bonnes réponses. Est-ce que tu as un message à me faire passer, Valère? Donc, effectivement, la première erreur, c'est donc...
1: Merde.
0: Voilà, donc plein de mails avec... Salut Valérie, merde. Ok.
10: Ah, toi, t'as vu la petite annonce que j'ai passée.
0: La deuxième, elle est moins évidente, puisque seulement une personne, Guillaume par exemple, l'a trouvée.
10: Il y a un moment, une répétition un peu étrange avec le métier, à condition d'avoir un vrai métier. Puis on dirait que ça n'a pas sa place.
0: C'est exactement ça. Il a trafiqué le truc. Il lui dit, la musique, c'est un vrai métier à condition d'avoir un vrai métier. Ce qui est un peu vrai dans la vie. Hein. Donc, OK, la deuxième, c'est fait. La troisième, faites-vous plaisir.
1: Moi, je ne l'ai pas trouvé. Hein.
10: Moi non plus, aucune idée de ce que ça peut être, la troisième erreur.
1: Mmh. Mais t'as sûrement reçu un mail, Valérie.
0: Oui. Salut Valérie, merde, pute. Voilà. Voilà, écoutez.
1: Mais oui, c'est bon enfant.
10: C'est film, c'était les choristes, c'est
0: oui,
10: ça?
0: Oui, c'est ça, exactement.
1: Non,
0: voilà.
1: C'était pas les putes.
0: Mais oui, c'est vrai que du coup, ma boîte mail est remplie de merde et putes, voilà. Merci Valère, merci pour ce bon moment.
1: Je trouve un vrai métier.
0: Oui, je trouve un vrai métier. Voilà, ça c'est fait.
1: Eh ben bravo.
0: La semaine prochaine, on remettra ce petit jeu à l'antenne. Pour l'heure, on va écouter un petit peu de un vieux morceau de Gwen Stefani. Vous vous souvenez de...
1: Oui.
10: Malheureusement.
0: Oh, non, il est super. Elle fait venir une fanfare en entier avec elle.
10: Moi aussi, j'avais fait venir une fanfare pour mon plaisir partagé, puis tu me l'as pas appris. Hein.
0: Cela dit, il n'y en a aucun d'entre vous encore qui a pensé vraiment à se payer des marachis pour venir faire son plaisir partagé.
10: On n'a pas les moyens, t'as vu ce qu'on est payé aussi.

0: All Back Girls, c'était donc Gwen Stefani. Et oui, oui Guillaume, tu avais les trois erreurs et le nom du film. Voilà, c'est dit. C'est dit à l'antenne.
1: Bravo.
0: C'est officiel. C'est notre gagnant du jour. Un petit chiffre.
1: Oui.
0: Oh, ça fait longtemps.
1: Oui.
2: Hey, c'est le chiffre.
0: 100 000. Ça se passe en Australie. À quoi correspond ce chiffre, 100 000 ?
1: C'est le nombre d'espèces animales capables de tuer.
0: J'ai envie de te donner la bonne réponse. Parce que, clairement, l'Australie,
1: ce,
0: c'est un peu hostile.
1: Et uniquement dans le Nord.
0: Mais c'est pas ça.
1: Ok, c'est des gens.
0: C'est pas des gens.
1: Ah.
3: C'est le nombre de koalas capables de se servir un verre d'eau eux-mêmes dans une propriété privée.
0: Non, c'était les ours tout à l'heure, mais oui, c'est vrai. Non, c'est pas ça. Merci de suivre.
1: C'est les objets.
0: Non, c'est vivant. 100 000.
1: C'est vivant.
3: Des insectes.
0: Ouais.
1: Des araignées.
0: Non.
1: Des sauterelles.
0: Non.
3: Des cafards.
0: Ouais.
1: Oh.
0: Mais quoi avec ces cafards ?
1: C'est le nombre estimé... Dans une
0: salle de bain.
3: C'est le nombre moyen de cafards par maison en Australie.
0: 100 000, non, c'est pas ça.
1: C'est un restaurant, il y a un contrôle d'hygiène, puis...
0: 100 000.
3: C'est le nombre.
0: Ils ont eu de la peine à trouver un spaghetti.
3: C'est le nombre de cafards retrouvés dans une assiette par un client chanceux.
0: Non, c'est pas ça. Mais c'est impossible
1: à
0: trouver.
1: C'est un rapport avec l'hygiène, j'imagine.
0: Non, rien à voir avec l'hygiène.
1: Ah, même pas.
0: Non, même pas, c'est ça qui est fou.
1: Ah ouais.
3: Quelqu'un a trouvé 100 000 cafards quelque part.
0: Oui, allez, je te la donne.
3: Oh, bah, c'était facile, hein.
0: 100 000.
3: Comme ça.
0: Écoutez bien, c'est vraiment dégueulasse. 100 000, c'est le nombre de blattes géantes qui ont été découvertes par la police dans un élevage clandestin près de Sydney. Wesh, il y a trop de non-sens dans cette phrase. Déjà, pourquoi élever des blattes alors qu'elles pullulent déjà assez bien toutes seules ?
1: Mais oui.
0: Eh bien, pour les revendre à des détenteurs de lézards et autres animaux exotiques qui se nourrissent de ces blatte géante. Et quand je dis blatte géante, c'est pas une image, c'est blatte de Madagascar font la taille d'une main d'adulte.
1: Oh.
0: Elles sont comac. Et donc ces 100 000 blattes vont devoir être euthanasiées car elles n'ont rien à faire sur le continent australien, même si leur valeur marchande est estimée à 100 000 francs suisses. Moi, si on m'avait donné
1: c'est
0: un bal à chaque fois que j'ai trouvé un cafard dans la buanderie de mon immeuble, mais je serais blindée.
1: Oh, mais toi, ils sont plus petits.
0: Oui, mais...
3: Bon, à part ça, c'est facile. Tu les mets dans une pièce, puis tu leur passes My Way, Frank Sinatra, puis c'est fini.
0: Non, mais...
1: Ouais.
0: Tu fais quoi dans la vie? J'élève des blattes géantes.
1: Et moi, quand j'étais
0: dans
1: ado...
0: Dans une cave.
1: Quand j'étais ado, je faisais un élevage de souris, parce que j'avais des potes qui avaient des serpents et des trucs comme ça.
0: C'est pas une bonne personne.
1: Et je vendais les souris.
0: C'est pas une...
3: Tu faisais du trafic de souris.
1: Sauf que dans ma chambre, du coup, ça puait. Parce que je nettoyais pas tellement les cages. Puis ma mère, elle voulait que je dégage ça. Puis je lui ai dit que ça me rapportait de l'argent. Elle m'a filé 100 balles pour les lâcher les souris.
0: C'est vraiment une famille
1: de...
0: C'est une famille magnifique.
3: Voilà. Oui.
0: Ok, vite, un autre. 400. 400, à quoi correspond ce chiffre? Cette fois-ci, ça se passe en Suisse. 400.
1: En Suisse. C'est le nombre de cafards retrouvés à l'UBS.
0: Dans
1: les bureaux à l'étage.
0: Non, alors c'est pas
1: un badge.
0: Cette fois-ci, c'est plus animal.
1: Ok. C'est des gens alors.
3: Alors c'est des sapins, forcément.
0: Non, alors c'est pas des gens, c'est pas des personnes.
1: C'est pas vivant.
0: C'est pas vivant.
3: Alors c'est des fromages.
0: Non plus. C'est vivant un fromage.
3: Ouais, ça fait un peu peur quand tu dis ça.
0: C'est 400, bien vivant. 400... J'ai regardé un fromage au microscope.
3: J'ai autre chose à faire, Valérie.
0: C'est mieux pour continuer à en manger, ouais, faut pas.
1: C'est les objets ?
0: C'est pas des objets. 400, c'est une action. 400 actions. 400 fois la même chose. Quelqu'un a fait 400 fois la même chose, je vous aide un peu.
1: Pour un record ?
0: Pas pour un record, mais franchement, il pourrait être dans le Guinness.
3: Il s'est tapé la tête contre un mur.
0: Non.
1: C'est un truc rigolo ?
0: Rigolo, oui, oui et non.
1: Merci.
3: Merci pour ton aide, Valérie.
1: Si, on avance bien.
3: Oui.
0: Non, mais rigolo, ça dépend de quel côté on se place, on va dire ça comme ça.
1: Ah,
0: du,
1: si on
0: du
1: est
0: bien
1: moqueur
0: ou du mal.
1: Ouais.
3: Et il a refait 400 fois une action qui est nécessaire ou bien c'était inutile ?
0: Ni l'un ni l'autre.
3: Oh. On progresse à fond,
0: C'était pas nécessaire, c'était... Alors après, pour... Non, c'est... Voilà, c'est... On va dire que c'est dans le... arrangé dans les délits.
3: D'accord.
1: Ah oui.
3: Un délit.
1: Genre, il s'est fait flasher 400 fois sur l'autoroute.
0: Non, c'est pas ça.
3: Un délit
0: c'est
3: plus grave. Numérique.
0: Non, c'est moins grave. Enfin, 400 fois sur l'autoroute, je pense que tu finis vraiment en prison là.
1: Bah, avant les 400, à mon avis.
0: Oui, oui, bien avant.
3: Un délit numérique.
0: Non, pas aussi.
1: Ah.
0: Si, si, ça, c'est avec. Avec
1: il a envoyé 400
0: une application.
1: Photos.
3: Du deepfake.
0: Non, pas du tout. Non.
1: C'est une application de rencontre.
0: Il a arnaqué quelqu'un. Enfin, une entreprise.
1: Fois.
0: 400 fois.
1: En envoyant une fausse facture.
0: C'est là où j'ai dit qu'il pourrait être dans le Guinness Book.
3: En commandant des produits sans les payer.
0: Non, non, non, non, non.
1: Il a envoyé des factures, des fausses factures avec son nom à lui dessus.
0: Non, non, il a vraiment arnaqué une grande entreprise
3: suisse. Il a envoyé 400 fois une dick pic au directeur en disant « Donnez-moi de l'argent, sinon je continue. » le meilleur chantage de tous les temps.
0: Non, si je vous donne l'entreprise, ben voilà, vous avez la réponse. Donc, 400 fois, il a contourné la loi.
1: On doit deviner l'entreprise ?
0: Ouais. Qu'est-ce que bah tu peux voler par exemple 400 fois dans un magasin ?
1: Bah ouais, mais numériquement, c'est pas.
0: Justement, alors numériquement, qu'est-ce qu'on achète aujourd'hui numériquement ?
1: Bah tout.
0: Tout, ouais.
3: des tickets de concert,
0: Non, mais des tickets d'autre chose, ouais.
1: Des chèques Reca.
0: Non.
3: Des tickets de transport public.
0: Voilà. 400, c'est le nombre de fois qu'un Zurichois a réussi à voyager gratos dans les trains suisses grâce à une faille de sécurité dans des applications de voyage. Donc pendant plus d'un an, il s'est baladé dans toute la Suisse sans se faire pincer, tout simplement en créant de nombreux Swiss Pass avec des fausses coordonnées bancaires. Et le jour où il a compris, que Easy Ride, Fertig ou My Ride facturaient les courses seulement après le trajet et sans forcément toujours vérifier le compte bancaire. Génie du mal.
1: Ah, ouais.
0: Donc grâce à ça, il a réussi à voyager 400 fois sans problème et en première classe, tant qu'à faire. Mais toutes les bonnes choses ont une fin. Hein. La faille a été détectée et les CFF lui réclament 21 000 balles.
1: Ah oui, c'est ballot.
0: 400 fois en première classe, je sais pas où il est allé. Mais voilà, donc maintenant, grâce à ce brigand,
1: ouais.
0: Ils vont mieux...
1: Le voyou des rails.
0: Ils vont mieux gérer leurs apps. Voilà, c'est la fin de ce chiffre.
1: Eh ben merci.
3: C'était bien.

0: Temples. C'était Temples. Point, point, point, point. Ça repart, mais non, non. Non, on a envie de t'entendre maintenant, Stéphane Babi.
1: Oh oui, eh bien,
0: ça fait
1: moi...
0: depuis le début de l'émission que tu dis que t'as deux, trois blagues.
1: Moi aussi, j'ai envie de m'entendre,
2: figure-toi. Bah, partez pas, il reste un papier.
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4: L'été, c'est la période des festivals, bien sûr. Mais ce n'est pas la seule activité sympa qu'on peut pratiquer par beau temps. Et il y a également les manifs. Alors j'en veux pour preuve les splendides émeutes déclenchées en France par la victoire du PSG, qui nous rappelle que supporter de foot, ça ne consiste pas seulement à descendre des binges devant la télé, c'est aussi une activité physique assez exigeante. Alors, plus près de chez nous, deux gros événements se profilent pour le week-end du 14 juin, l'anti-G7 à Genève et la grève féministe un peu partout. Quant au mondial de football, il débute le 11, offrant une flopée de prétextes pour faire du bruit dans la rue. Dans une optique de service aux auditeurs, je vous propose donc une étude comparée de ces offres de loisirs afin que vous puissiez choisir en connaissance de cause. Alors, commençons par le football. Et je douche immédiatement votre enthousiasme. Hein. Détruire une capitale, c'est exceptionnel. Et ça ne se produira pas pour le mondial. En tout cas, pas en Suisse, puisqu'on va se faire laminer. Remarquez, ce qu'il y a de bien avec le foot, c'est que vous pouvez aussi cramer des bagnoles en cas de défaite. Et c'est là que le sport est supérieur à toute autre forme de liesse populaire. Il se moque bien des circonstances. Victoire, je casse. Défaite, je casse. Match nul, je casse. Mal au fion, je casse. Cette simplicité enfantine permet à tout un chacun de participer de façon inclusive. Admettons que l'équipe ait gagné. Hein, vous êtes dans la rue à ne rien casser du tout. Parce que vous êtes un peu con et que vous n'avez pas saisi le principe. Bah, il suffit d'observer les autres supporters en train de se briser mutuellement des canettes sur la tête avant de s'entrégorger pour comprendre les codes de la fête. Mais je le répète, ça ne se passera pas comme ça pour le mondial, car c'est davantage bon enfant. Comprendre, on s'y fait un peu chier. Enfin, c'est quand même pas mal. Quand une équipe gagne, vous pouvez effectuer des boucles en voiture dans la ville en klaxonnant et en galant, en gueulant. On a gagné ! Je ne prétends pas comprendre la démarche. Moi, je me gêne de klaxonner pour du football, alors que c'est peut-être une activité qui me plairait. Hein. Ça fait des années que je critique ça dans mes chroniques, mais c'est malhonnête au fond, parce que je connais pas.

0: Et comme se mettre de grands coups de marteau dans le scrotum, j'évite en raison de mes préjugés. Il faut que je sorte de ma zone de confort.
1: Oui.
0: Bon, je résume. But, exprimer sa joie parce qu'un ballon s'est comporté conformément à certaines lois de la physique. Avantage, vous pouvez crier sans qu'on vous enferme en psychiatrie. Inconvénient, dans le contexte d'une Coupe du Monde, on ne peut pas tout casser, du moins c'est mal vu. Passons à la manif contre le G7 déviant. Toute autre ambiance. Alors, hein, on s'y rend pour défendre des idées politiques, genre stop au capitalisme, sauvons la planète. Pff, ouais, boubou la tête. Hein. Alors, la bonne nouvelle, c'est que si ça débute sur des prémices un peu intello, ça n'empêche pas que ça finisse sûrement en bagarre, comme en 2003. Car en général, quelques casseurs cherchent la confrontation. Et c'est tout de suite plus cool. Alors l'anti-G7, c'est un peu comme si un amphithéâtre de la fac de philo, à la fin du cours, se transformait en octogone de MMA. Marx et Bourpif, structuralisme et double clé de bras. Hein, c'est ce qu'on a inventé de mieux pour se faire matraquer intelligemment. But, exprimer son désaccord sur un peu tout. Avantage, le pétage de trucs n'est qu'en option, mais pour ceux que ça intéresse, l'offre est assez complète. Inconvénient, si vous êtes juste intéressé par le débat d'idées, mais moins par les lacrymos, risque d'y avoir des moments pénibles. Terminons par la grève féministe. Ici aussi, il s'agit d'exprimer des idées. En revanche, il faut reconnaître que ça dégénère moins souvent en bataille rangée avec la police. Donc c'est davantage adapté aux gens calmes et aux familles. Mais c'est clairement là qu'on rigole le moins. Hein, alors bon, ça peut plaire à la partie la moins fun de la population. Et donc c'est pour ça que ça attire surtout les meufs. But, réclamer l'égalité. Avantage, on soutient une cause importante dans un contexte modérément festif. Inconvénient, non seulement faut rien casser, mais en plus si vous salissez la rue, les manifestantes vous regardent de travers et vous demandent de ramasser votre chenille. Bon, alors j'espère que grâce à ces conseils, vous choisirez la manif qui vous convient le mieux. Et attention de ne pas vous tromper. Hein. Par exemple, si vous participez à la grève des femmes en croyant fêter un match de foot et que vous criez « On a gagné !» ça sera mal interprété, surtout si vous êtes un homme. Remarquez que les organisateurs n'aident pas toujours à éviter les confusions, puisqu'à Genève, le 14, la grève féministe fusionne avec les anti-G7. Alors perso, j'éviterais d'y aller avec des enfants. Encore que, si ça tourne mal, il doit être possible d'utiliser son gamin comme bouclier lorsque la police charge la foule. À Genève, du moment qu'ils y sont, je me demande s'ils ne devraient pas carrément aussi fusionner avec les célébrations de football pour unir tous les manifestants. Et si la véritable convergence des luttes, c'était de réclamer conjointement l'égalité salariale, la fin de l'impérialisme et la mort de l'arbitre.

0: No Chi by Nature, bah, un petit peu comme vous. Allez, vrai du faux, ça fait longtemps.
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0: Le vrai du faux, je vous prends en double, messieurs.
7: Oh, oh là là.
0: Voilà. Donc,
7: t'as pas peur, hein?
0: Non, j'ai un peu lu la presse, j'ai trouvé des trucs vrais et puis j'ai inventé des trucs faux.
7: Ah, c'est ingénieux.
3: Et tu penses qu'on va pas faire la différence?
0: J'espère. On verra.
3: Elle nous prend pour des débiles, Philippe.
7: Et elle a à moitié raison.
0: On y va. Elle tue une conductrice, mais jure que c'était son enfant qui était au volant. Ou elle tue une conductrice, mais jure que c'était son chien qui conduisait.
3: Je l'ai vu, donc je laisse Philippe.
7: Ah, j'ai envie du chien. J'ai envie du chien.
0: Du chien ?
7: Moi, je dis le chien.
0: Et toi, tu dis ?
3: Bah, c'est le chien.
0: Bravo !
7: Oh !
0: On sait jamais.
7: Mais oui.
0: Hein, des fois que ça passe.
7: C'est si bien.
0: Mais pas là. Personne n'a cru que le chien avait pris le contrôle du véhicule.
3: Ah, bah, un chien de Fukushima.
0: Elle a quand même essayé, quoi.
7: C'est les gens, ils disaient déjà à l'école, le chien a mangé mes devoirs, puis ils n'ont jamais appris.
0: Ok, un autre. Des siphonneurs d'essence se sont trompés et ont vidangé les toilettes d'un camping-car. Ou des voleurs pensaient cambrioler une vaste location de tourisme et ils sont tombés sur un camp d'entraînement de Vau-Vietnam.
7: C'est quoi le Vau-Vietnam ?
3: C'est un art martial.
7: Tu connais depuis quand le Vau-Vietnam, Valérie ? Est-ce que tu connais depuis cet après-midi quand tu as lu la news ou...
3: Moi, j'aimerais que celle qui a inventé, ce soit qu'ils ont vidangé le mauvais truc, quoi.
7: Moi, je pense que si Valérie doit inventer une news, elle met du caca dedans. Pas un art martial que personne connaît.
3: Je pense que c'est bien réfléchi de ta part, Philippe, et je te suis sur ce coup-là.
0: Eh ben non. Voilà. Vau-Vietnam, je me suis dit, j'allais le mettre Koufou. Je me suis dit, non, il faut que je mette un truc un peu plus.
3: Marine.
8: Bien joué.
0: Voilà, donc des siphonneurs avec le.
7: C'est super.
0: Voilà. Bien oui. Mal acquis, ne profite
7: et
0: jamais.
7: Ben oui. C'est une belle leçon.
0: Ok,
7: oui.
0: Ça fait un partout. La dernière. Boy George va remplacer Patrick Bruel au Puy Live Festival ou Lio va remplacer Patrick Bruel au Puy Live Festival.
3: Je la connais aussi celle-là malheureusement.
0: Alors on regarde juste Philippe.
7: Alors moi je sais pas mais j'espère que c'est Lio.
3: C'est vrai que ce serait beau.
7: Ouais, je trouverais que ce serait un beau geste.
0: Mais eh
7: je sais
0: bien
7: pas
0: non.
7: Mais voilà.
0: C'est Boy George et son groupe Culture Club qui va remplacer la culture du viol. Nice.
7: Mm-hmm.
0: Franchement, ils gagnent au change.
7: Oui, alors les deux, on gagne au change.
0: Really want you hurt me. Non, vous vous souvenez pas de...
3: Si,
0: oui. Voilà.
3: Mais la dernière fois que j'ai regardé, il était en prison, mais ça fait longtemps peut-être. Bien. Non, il faisait des travaux d'intérêt général. Tu as une mauvaise
7: langue.
3: Oui,
7: ça date un peu.
0: Ça oui, ça date. C'est pas pour les mêmes raisons. Voilà. Donc, Boy George.
7: Mais c'est très bien. C'est très bien. Moi, j'aurais bien aimé
0: cool
7: Lio.
0: Oui.
7: J'aurais très cool.
0: Oui, pour vraiment le...
7: Pour le geste.
0: Pour le
7: symbole.
3: Puis, elle aurait pas eu besoin de chanter. Elle aurait simplement dit des saloperies sur Bruel pendant 2 heures. Quoi.
7: Tout le monde aurait applaudi.
3: Ouais, moi, je pense.
0: En même temps, les mecs avaient acheté un billet, donc peut-être pas. Allez.

0: C'était Too Late en repérage avec Sinine. Est-ce que ça vous dit d'être des stars de cinéma?
1: Oh oui.
0: Hein?
2: Moi, non.
0: Ok.
2: Moi, je préférerais être réalisateur.
0: Réalisateur, ok. Eh ben, tu vas diriger Philippe Battaglia dans La Réplique.
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0: La Réplique, c'est un jeu qu'on aime bien. On aime bien parce que on peut refaire des films.
1: Ok.
0: Mon obsession de vouloir refaire des films, je suis désolée, ça me quittera jamais.
2: Ça ne nous dérange pas, Valérie.
0: Merci. Donc, Philippe Battaglia.
1: Oui.
0: On va commencer par toi.
1: D'accord.
0: Tu vas écouter un comédien te donner la réplique et toi, tu improviseras.
1: Il n'y a pas d'écoute préparatoire. On est dedans.
0: On y va direct. Et t'auras à peu près 8 répliques.
1: Oh wow.
0: Oui, alors faut te préparer.
1: Ah, on n'est pas là pour enfiler des perles.
0: Donc tu vas entendre un comédien te parler, tu vas lui répondre. Quand t'auras fini ta phrase, tu feras un petit geste à Valère pour qu'il t'envoie la suite. T'es prêt?
1: Non, mais allons-y.
0: Allez, c'est parti.
6: Écoute, Philippe, pourquoi m'en vouloir? Pourquoi es-tu après moi?
1: Quel enfoiré. Parce que t'as pas payé ta facture.
6: Fais pas le con, Philippe.
1: Ben oui, mais moi je travaille là, ok? Alors maintenant il faut payer.
6: Écoute-moi, tous les deux on peut se faire du fric!
1: Là c'est précisément ce que je te dis, paye tes factures!
6: Si tu me tues, Philippe, mon frère prendra sa revanche! Les Japonais mettent ta tête après, Philippe!
1: Oui, ben comme ça je payerai la facture!
6: Mais non, c'est toi qui vas mourir, connard!
1: Ouais, là on va un peu loin, hein. on peut toujours aller aux poursuites par exemple. Je crois que je suis touché.
4: Je sais où tu te caches.
1: Je me cache pas du tout, je suis là.
4: Tu vas tirer dessus. Je sais que je te bute, enculé.
1: Oh, dis donc. On va peut-être pas aller jusque là quand même.
4: Salaud.
1: Salaud toi-même.
0: Voilà. Tu vois pourquoi je te disais que...
2: Ouais, oui.
0: Après, tu peux faire un meilleur Philippe que Philippe.
1: Tu peux essayer, si tu veux.
2: Moi, je veux bien essayer.
0: Allez,
1: ah ouais.
0: Allez, j'aime ça. J'aime. La prochaine fois, t'auras un Stéphane,
1: oui.
0: Voilà.
1: Ou un David, ou un, on sait pas avec toi.
0: Pas. Allez, go.
6: Écoute, Philippe, pourquoi m'en vouloir? Pourquoi es-tu après moi?
2: Alors, je crois qu'il y a une petite confusion. Moi, c'est Stéphane.
6: Fais pas le con, Philippe!
2: Non. Alors, bon. Alors, je crois que vraiment, c'est un quiproquo.
6: Écoute-moi! Tous les deux, on peut se faire du fric!
2: Alors, sur le fait de faire du fric, moi, j'ai rien contre, mais j'aimerais quand même qu'on m'appelle par mon vrai prénom.
6: Si tu me tues, Philippe, mon frère prendra sa revanche! Les Japonais mettent ta tête après, Philippe!
2: Ok, les Japonais mettent ma tête après. Et ton frangin, il s'appelle comment déjà, machin, là?
6: Mais non! C'est toi qui vas mourir, connard!
2: Alors ça, c'est facile à dire, c'est toi qui vas mourir. Enfin, bon, tant que tu m'appelles plus Philippe, moi, ça me va. J'aime autant que tu menaces, tant que tu m'appelles pas Philippe.
4: Philippe!
2: Putain, est-ce que tu vises mal, quoi? J'ai jamais vu ça. Non, je suis à côté, là, à côté!
4: Je sais où tu te caches!
2: Ah bah, mais visiblement pas, espèce de branquignole!
4: Qui c'est que je te bute, enculé?
2: Ah bah, alors, c'est à moi de faire tout le travail, je dois venir! Ah merde alors!
4: Salaud!
2: Ok, là j'ai rien à redire, d'accord.
0: Salaud de Stéphane!
1: Bravo!
0: Bravo à tous les deux. Ça t'a fait plaisir, Valère? Il trépigne d'impatience depuis hier. Demain, c'est Philippe.
2: Et alors, Sabrina, elle a eu la même chose.
0: Ben oui.
1: Ah ouais.
0: C'est pour ça que je disais, voilà. Mais
1: bon.
0: Elle s'en est sortie.
1: Eh bien, merci Valère d'avoir gâché ce jeu pour moi.
2: Oui.
0: Voilà. Et maintenant, si vous pensez que vous avez mérité un autocollant après avoir entendu cette réplique, écrivez-moi à lesbrascassés@couleur3.ch. Les petits stickers couleur 3.
1: Il n'y a même pas de concours, il y a juste à écrire.
0: Ouais, bah
1: mais
0: oui.
1: On est vraiment bonnards.
0: Après, c'est la première personne qui écrit.
1: Ah, il y en a quatre.
0: Ouais,
1: un sticker.
0: Mais ils sont un peu radins sur les lecteurs. Ouais.
2: Mais c'est des stickers. On peut les coller sur la gueule.
0: Sur la voiture, c'est mieux.
2: Ah.
0: Comme ça, on se balade.
1: Donc il faut avoir une voiture déjà.
0: On
1: ne
0: se balade pas que dans la voiture, on se balade à l'extérieur.
2: Donc je peux me le coller sur la gueule.
0: Toi, tu prends un bus, un carte postale.
2: Mais je crois que si
0: colle-le sur le carte postale.
2: Non, là, je crois que je me fais engueuler si je fais ça.
0: Ah, oui.

0: C'est pas un cadeau de la programmation musicale, ça, un Queen en entier pour lancer ce vendredi.
1: Très très bien.
0: Et ça, là, c'est pas un cadeau de Valère, un petit blind test.
1: Allez.
0: Pour vous réveiller avant de partir.
1: Ah.
2: On ferme les yeux. Blind test.
0: Blind test.
1: C'est un qui mélange tout.
0: Un blind test. Je sais pas. Je vois. Écoutez.
1: Il a l'air content en tout cas.
0: Ouais. Il a l'air très très content. Il m'a pas expliqué.
3: Il a l'air content de lui.
0: Je vois beaucoup d'Elvis. Donc on va tenter un premier extrait puis on verra ce que vous répondez.
1: Ah ok. Okay
0: allez
1: okay.
0: C'est parti. Sissy May was a preacher's child,
3: 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C'est pas Elvis Presley.
0: C'est pas Elvis. C'est Elvis qui reprend les autres chansons d'autres artistes.
1: Il faut trouver un jeu de mots.
0: Non, pas de jeu de mots.
3: Il faut trouver l'interprète original alors.
0: Voilà.
3: The Son of a Preacher Man, c'est.
1: C'est pas ça.
0: Moi, je parle de Preacher Man.
3: Little Richard.
0: Non, c'était Dusty Springfield. On fait ce qu'on veut avec Elvis, on peut le faire jouer même ça. Le pauvre, il doit se retourner dans sa tombe. Allez, un autre.
3: Red Hot Chili Peppers.
0: C'est drôle.
1: Il s'est tout chanté cet homme.
0: Oui, il est incroyable.
3: Le beurre de cacahuète, ça travaille la voix, il peut tout faire.
0: Oui, ça les nourrit.
3: Ouais.
0: Ça les lubrifie aussi. Allez, hop.

0: J'arrive pas. J'aime tellement Elvis. J'arrive pas à voir qu'il y a derrière.
1: Les Beach Boys.
0: Bien sûr.
2: Ouais. Ah oui, mais en plus là, c'était très très modifié la chanson.
1: Mais on peut pas imaginer Elvis à pieds nus dans le sable, quoi. Ça va pas.
0: Non, on peut aller à la plage en Santiago, Valérie.
2: C'est pas vrai. Il a tourné des films où il était pieds nus dans le sable.
1: Oui, mais c'est dans des films.
2: Oui,
0: c'est de la fiction.
1: Voilà. C'est pas vraiment Elvis.

0: autre.
1: Right through the very heart of it.
2: Sinatra.
0: Oui. Et voilà Philippe qui rejoint Stéphane. Égalité, 2 points. On attend encore, oui.
2: Il faut enlever Sinatra parce que Stéphane, il va y rester là.
3: ça tue les autres, pas moi.
0: Allez, le 8e extrait.
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2: Marley.
0: Oui.
3: Je t'avais dit avant, 4% en arrière.
0: Ouais, ça. Mais t'es toujours en avant sur ton temps, ouais. C'est ça ton problème.
2: Et ta malédiction.
0: Ouais. Allez, un autre.
1: I hear babies crying.
2: C'est pas Sinatra aussi, non?
3: Louis Armstrong.
0: Yes. Oh là là, c'est serré. De nouveau égalité. Voici le dernier extrait. Vous devez le mettre, celui-là.

0: Elvis.
1: Oui.
0: Bien sûr.
1: Et on va l'écouter jusqu'au bout.
0: Elvis chante Elvis.
1: Encore une pirouette de valeur.
2: Ah, quel génie.
1: Quel taquin.
3: Quel con.
4: Ah, il y a trois écoles autour de la table.
1: Oh, bah c'est magnifique, on se quitte avec Elvis, on referme cette longue semaine de bras cassés.
0: Ouais. Bravo, bravo Valérie d'avoir tenu le cap.
1: Bravo à vous d'avoir tenu merci. Jusqu'ici aussi.
3: Et bravo à Valère pour son incroyable créativité et sa bêtise sans fond.
1: Et bravo à Sandrine qui a gagné les stickers et des tatouages, des calcos. Hein, voilà.
0: Ça, c'est pour le Body Summer.
1: Oui, bravo à elle et bravo à tous ces gens qui nous suivent alors qu'on est tellement bêtes.
0: Mm-hmm. Ouais, parce que nous, moi, je ne nous suivrais pas.
3: Moi, j'ai essayé de nous suivre une fois, je me suis perdu.
1: Et bien sûr, si vous avez aimé cette émission, vous pouvez la réécouter, non pas cette nuit, parce que ça, d'habitude, c'est dans la nuit qui suit, mais pas celle du vendredi.
3: Oh,
1: ça, c'est la nuit de dimanche à lundi.
0: Ah.
1: Tout d'un coup, vous inquiétez pas si vous
0: pour
1: vous entendez.
0: Pour bien finir le week-end.
1: Oui, voilà.
0: On pense vraiment à tout.
3: Ouais, ouais. Ça, c'est souvent le dimanche, je me disais, ah, je réécouterai bien les braques. Oh, mais il n'y a pas.
1: Et voilà.
3: Alors, franchement, c'est super.
0: Et ouais.
3: Alors, remercions la personne qui a eu cette idée-là, parce que ça, c'est vraiment super. Ça, c'est excellent. Ouais. Ouais. Mais par contre, qu'est-ce que je vais écouter cette nuit?
1: Je sais pas.
3: Qu'est-ce qui est rediffusé le vendredi soir alors?
1: Peut-être tes ronflements. jamais arrivé de te réveiller en...
0: J'écouterai le podcast.
3: faudra que je te fasse écouter le morceau que j'ai composé à partir de mes ronflements il y a très longtemps.
1: Allez, bon week-end à tout le monde. Et à mardi.
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7: De nouvelles charges retenues contre Jessica Moretti dans l'affaire de l'incendie de Grand Montana. Les procureurs valaisannes poursuivent désormais la copropriétaire du bar Le Constellation pour faux dans les titres. L'information a été révélée par la RTS et confirmée par le ministère public qui auditionne aujourd'hui le couple Assion. Une charge qui concerne une facture douteuse liée à l'achat des mousses phoniques lors des travaux de transformation de 2015. Les avocats des parties civiles dénoncent ces faux documents et s'interrogent sur le respect des victimes. Alors que la votation n'a pas encore eu lieu, la question du salaire minimum préoccupe l'USS. L'Union syndicale suisse menace de lancer un référendum si le Parlement autorise le contournement des salaires minimaux cantonaux et communaux par des conventions collectives. Réunie aujourd'hui à Berne, l'USS a pris cette décision à l'unanimité. Selon elle, les salaires minimums sont le fruit de décisions démocratiques et qu'ils doivent être protégés. Les deux chambres ont décidé de faire primer les CCT et les conventions collectives, mais cette modification doit encore passer en vote. Votation finale, le dernier jour de la session d'été, le 19 juin. Et bonne nouvelle pour les commerces genevois, ceux d'entre eux qui seront endommagés lors des manifestations en marge du G7 d'Évian-les-Bains seront soutenus. Le Grand Conseil a débloqué une enveloppe de 6 millions de francs aujourd'hui. Cette aide extraordinaire est comprise entre 3 000 et 5 000 et 100 000 francs par établissement. Elle vaut pour la période du 12 au 18 juin, soit un peu avant et jusqu'au lendemain du sommet du G7. Les autorités craignent en effet un nombre important de manifestations et de débordements. Alexander Zverev file en finale de Roland-Garros. En demi-finale, l'Allemand s'est qualifié en battant le Tchèque Jakub Mensik 7-5, 6-2, 3-6, 6-3. Une belle occasion pour Zverev d'enfin remporter un premier titre en Grand Chelem après trois échecs en finale. Plus qu'un obstacle pour l'Allemand et il sera italien, soit Flavio Cobolli, soit Matteo Arnaldi, dont le match commence à l'instant. Et cette belle frayeur pour Marlène Reusser lors de la 7e étape du Giro. La Bernoise a chuté à 50 km de l'arrivée, mais grâce à une belle remontée, elle a pu franchir la ligne d'arrivée en même temps que la détentrice du maillot rose, Anna van der Breggen. La Suissesse conserve ainsi sa 5e place au classement général de ce Tour d'Italie. L'étape, elle, a été remportée par la Française Célia Guéry au sprint juste avant le retour du peloton. Et la justice française a ouvert aujourd'hui à Paris une enquête sur les exactions israéliennes en lien avec la flottille pour Gaza. L'enquête confiée à l'Office central de lutte contre les crimes contre l'humanité porte sur des cas de torture et de crimes de guerre. La décision fait suite à une alerte du ministre Jean-Noël Barrot sur le traitement de Français de la flottille pour Gaza par Israël. Et plus particulièrement sur le ministre israélien d'extrême droite Itamar Ben-Gvir qui avait provoqué un tollé en publiant une vidéo montrant des militants agenouillés et mains liées. Et alerte à bord de l'ISS, aujourd'hui la Station Spatiale Internationale. La NASA annonce que plusieurs astronautes ont brièvement dû se réfugier dans leur vaisseau Dragon. Une mesure de précaution après la détection de fuites d'air sur le module russe Zvezda de l'ISS. C'est l'agence spatiale russe Roscosmos qui a découvert ces deux points de fuite. Le premier a été immédiatement colmaté alors que le second est en cours de réparation. Les astronautes ont pu regagner la station et reprendre leurs activités. Météo, un ciel assez changeant en soirée avec de larges éclaircies. La nuit sera aussi en bonne partie claire. Demain, retour du soleil avec 10 degrés en matinée et jusqu'à 22 l'après-midi, 25 en Valais.
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2: Et on attaque tout de suite avec du football et l'équipe de Suisse féminine qui joue ce soir en qualification pour la Coupe du Monde 2027. Les Suissesses affrontent Malte dans le stade flambant neuf de Lugano. Grégoire Perroux, on vous retrouve sur place. Alors quel est le score après 30 minutes de match?
3: Eh bien, c'est 2-1 pour l'équipe de Suisse, hein, pour ce premier match officiel dans cette arena de Lugano. Et c'est Sidney Schertenheim, la pépite du FC Barcelone, qui a eu l'honneur d'inscrire le premier but dans ce stade. Et quel but, hein, à la 8e minute. Schertenheim a récupéré elle-même le ballon haut sur le terrain. Elle s'est avancée avant d'armer à 20 mètres. Une frappe magnifique en pleine lucarne. Avant ça, Schertenheim était déjà la première à s'être montrée dans dangereuse. Mais malgré cette domination nette, Malte a égalisé à la 21e, une frappe à 30 mètres, aussi un très joli but en pleine lucarne, un but de Willis. La réaction suisse a été immédiate. Deux minutes après, un bon travail de Schertenheim encore et le tir de Piubel pour le 2-1. On rappelle qu'en cas de victoire ce soir, la Suisse serait assurée de terminer à la première place de son groupe, ce qui ne veut pas dire que c'est une qualification directe pour la Coupe du Monde.
2: Merci Grégoire Perroux et on vous retrouve dans une heure pour le dénouement de cette rencontre. Et puis en tennis, Alexander Zverev affrontera Fabio Coboli en finale de Roland-Garros. Qualifié plus tôt dans la journée, l'Allemand n'aura pas eu besoin d'attendre l'autre demi-finale. Fabio Coboli a bénéficié du forfait de son compatriote transalpin Matteo Arnaldi, victime d'un virus. Zverev disputera sa 4e finale en Grand Chelem et tentera de décrocher son premier titre majeur après 3 échecs. Il part grandissime favori face à Coboli qu'il avait dominé à Madrid. L'Italien, lui, qui disputera sa première finale de Grand Chelem. Vladimir Poutine ne voit pas l'intérêt de rencontrer Volodymyr Zelensky, du moins tant qu'un accord de paix n'a pas été finalisé. La réponse du chef d'État russe à l'invitation à un tête-à-tête lancé par son homologue ukrainien hier, cela n'a d'intérêt que pour la partie ukrainienne afin d'arrêter l'avancée de nos forces armées, c'est ce qu'a déclaré Vladimir Poutine. À Genève, la loi sur les piscines est attaquée en justice et plus particulièrement l'interdiction du port du burkini et des vêtements anti-UV. La ville de Vernier a déposé aujourd'hui un recours auprès de la Chambre constitutionnelle avec demande d'effet suspensif. Entrée en vigueur fin mai, cette loi impose des maillots de bain courts au-dessus des genoux et laissant les bras nus. Martin Staub, le maire de Vernier, dénonce un texte flou et inapplicable sans intérêt public clairement identifié. La commune estime que son autonomie n'est pas respectée et s'inquiète des impacts sur la santé publique et l'accès aux piscines. D'autres recours sont attendus, notamment ceux de Lancy et Carouge. L'Organisation mondiale de la santé a lancé un appel de fonds aujourd'hui. Elle a besoin de 518 millions de dollars pour combattre l'épidémie d'Ebola en Afrique. Cette nouvelle vague du virus est la 4e, la plus importante jamais enregistrée. La République démocratique du Congo, violemment touchée, déplore jusqu'ici 62 morts et plus de 380 cas confirmés. Météo, un ciel assez changeant en soirée avec de larges éclaircies et une nuit plutôt claire. Demain, le retour du soleil avec 10 degrés en matinée et jusqu'à 22 l'après-midi, 25 en Valais.
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0: j'ai dit wow, ça fait. Ah bon! Gros classique shit pour commencer. Ah bon! Alors attendez, parce que il est orthographié d'une manière hyper particulière. C'est l'ennemi a cessé d'acheter ses cassettes de KPDP. Et tout ça, c'est marqué avec des chiffres et des lettres, genre L-N-N-I-A. Okay. L'ennemi a cessé. Cet extrait de Prose Combat, album de MC Solar, sorti en 1994. Et dans lequel on retrouve des dignes représentants du 501 Posse, MC Solar lui-même, Menelik, Sunny MC. Là, sur ce titre-là, il y avait encore les sages poètes de la rue. On entend Zilly Zog, Zilly Zog, Zilly Zog, t'as capté. Mais sinon, dans le 501 Posse, il y avait encore Bambi Cruz, Je t'emmène en voyage sur un nuage, et Striker D, la rappeuse et chanteuse Melaz, les producteurs Jimmy J, DJ Sick, etc., etc. Et donc là, on était sur le 501 Posse. Pourquoi? Bah, j'ai suggéré ça à Vince Lee, puisque en fait c'est l'émission 501.
1: Ah,
0: c'est
1: ouais.
0: Beau quand même, hey, mec, c'est beau. La semaine dernière on a fêté la 500ème, c'était beau. Assez beau déjà en termes d'événements. C'était un gros kickage. Bien sûr, c'est un gros tartinage avec l'équipe de Al Walid, avec Catégorique, avec 247. Buds aussi qui est venu présenter son Buds Fest, dont je vais retoucher un petit mot tout à l'heure dans l'agenda. Mais tout ça pour dire que c'était la 500ème et donc ce soir c'est la 501ème. On vient de passer la centaine suivante. Voilà, ce morceau, c'est de la balle. Hein. L'ennemi a cessé d'acheter ses cassettes de KPDP, encore une fois, issu de Prose Combat. MC Solar, c'est sorti en 1994.
2: Ah, oui. Le classique de la semaine.
0: Ah bon, et vous entendez que là on va partir du côté un peu UK avec cet instru tout à fait grime et grimy. En l'occurrence c'est Skepta, That's Not Me. C'est parce que dans quelques instants Vince Lee vous fait un medley de cet album sorti il y a 10 ans qui s'appelle Konnichiwa. Oh yeah, Skepta donc qui est dans le game depuis un petit moment et suffisamment déjà pour fêter des décennies.
1: Ça fait un moment, ça faisait déjà un moment qu'il était dans le game.
0: Bien sûr, bien sûr. Ça. Bien sûr, I know. Par contre, le crew de Skepta, c'était Boy Better Know ou Roll Deep? Non, Roll Deep, c'était les autres, ça c'était les ceux d'avant. Boy Better Know, c'est justement cette génération-là. Ok. Voilà, pour me rattraper un peu. À part ça, le programme ce soir, la chanteuse Izia Mendes, la genevoise qui vient de sortir un projet Belladonna vendredi dernier, le 29 mai. Elle sera en interview, il y aura donc du blabla, du miel musical et même en live, puisque Izia Mendes va performer. Tout ça, ce sera en deuxième partie d'émission. Et puis, un tout petit peu avant, on aura la section agenda. On va toucher un mot sur 2-3 événements. Le Buds Fest, le festival Echoes of Freedom à Genève qui cherche à récolter des fonds pour le Soudan et la Palestine. Ça se passe la semaine prochaine. Et la soirée hip-hop, R&B, Zumba, dans le bon sens du terme, du Caribana Festival qui aura lieu le 19 juin. On a des places à vous faire gagner. Il y aura Niska, Que Black, La Rafleuse, Soul King, Maureen, Genesio, ACL. Donc restez branchés. Mais pour l'heure, comme prévu, DJ Vince Lee dans les starting blocks, vous l'avez entendu tout à l'heure, il était déjà en train de scratcher. Oh yeah, Skepta, l'album donc est sorti à 10 ans, ça s'appelait Konnichiwa.
1: Konnichiwa.
0: Oh yeah. Quels sont les morceaux forts de cet album? Peux-tu nous les rappeler, s'il te plaît? Bye bye.
1: That's not me.
0: Celui-là, That's not me.
1: That's not me. That's not me. Il y avait que des bangers, ouais. That's not me. Il y avait It Ain't Safe on the Block.
0: When it's safe, when it's safe.
1: Il y avait Shut Down.
0: Incroyable.
1: Il y avait Man. Il y avait Corn on the Cob avec Wiley E. Et puis il y avait ce morceau qu'on va s'écouter maintenant.
0: Ouais.
1: Un des singles de cet album qui était vraiment rempli de bangers. Vraiment. Il a mis Skepta, je crois, c'est son troisième album. Mais ça l'a vraiment.
0: C'est le prime.
1: Ça l'a propulsé au sommet. Ça a un peu remis ou. Remis encore l'Angleterre sur la map.
0: Ouais.
1: Tout le monde portait des tracksuits forts.
0: Ouais. Cool.
1: Même si les tracksuits étaient sont jamais partis, mais ça, c'est l'époque.
0: Ça a aussi recréé le link aussi avec les States, hein, les Quinri qui ont commencé à vouloir s'acoquiner avec les Anglais et tout ça, ouais.
1: Exact.
0: Ok, Skepta, Konnichiwa, le medley, c'est parti. Bienvenue ou bien revenu sur RTS Couleur 3 NAYQNO. Il est presque 20h15. DJ Vince Léo Platine, moi-même Jay Hoss au micro. Let's go pour ce magnifique medley de Skepta.

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0: croyais.
1: Qu'est-ce que tu croyais en fait?
2: Mais gros, mais je sais pas. Moi-même, je sais pas ce que je croyais.
1: Vous croyez quoi?
2: Mais j'ai l'impression de me faire tabasser. À chaque fois que j'écoute des morceaux UK, British, tout ça, j'ai l'impression de me faire tabasser.
1: Quelle époque.
2: Par des tubes industriels. Je suis dans les, dans des usines à Londres. Il y a des gros cylindres de métal. Dans des trucs métalliques, mon gars, qui me tape dessus, frérot, mec. Je me fais tabasser par l'Indus. Incroyable medley. Quelle énergie.
1: Que des bangers.
2: 2016, donc.
1: Et ça, tu faisais la série comme ça en soirée à l'époque, hein.
2: Ah, c'est hardcore.
1: Ça, c'est sorti le 6 mai 2016.
2: Oh, Konnichiwa, donc l'album.
1: J'ai dit que c'était son troisième, mais c'était son quatrième.
2: Ah ouais, déjà. Skepta, donc, Boy Better Know. Konnichiwa, tu peux désannoncer un peu certains des titres, pour favor.
1: Ladies Hit dans l'ordre, Ladies Hit Squad avec DWE et ASAP Nast. Come on a Curb avec Wiley. Man, Shut Down, That's Not Me avec JME. Et puis là c'était It Ain't Safe.
2: Ah, JME c'est son frère. JME.
1: Not Even From The Cop.
2: It Ain't Safe On The Block, Not Even From The Young Cops. Lord, ouais. Avec
1: Young Lord.
2: Ce morceau est incroyable.
1: Mais tout est
2: incroyable. Non, mais il explique que le bloc est vraiment pas sécurisé, même pour les keufs.
1: Ah non, il faut que personne ne va passer sur le bloc, là. Moi, ça me rappelle vraiment l'époque de l'usine à Genève où on faisait les soirées Los Crachos avec Clash et Green Giant.
2: Oh, salutations!
1: Fort. Et à cette époque, c'était vraiment. Ça, c'était l'époque aussi des pogos forts.
2: Ouais, ah oui, Mosh Pit.
1: Mosh Pit, oui. Mosh Pit, tout ça, des pull-up de malade. Non, quelle époque de ouf.
2: Tu sais, quand j'écoute ces sons-là, mec, j'ai tellement envie d'aller à London. Là, je suis en train de me dire, purée, fin de l'été, il y a les 60 ans du carnaval de Notting Hill. C'est quand même quelque chose. Et pour te dire juste, petite anecdote, mais quand j'étais, enfin, je suis allé plusieurs fois au carnaval de Notting Hill, et quand les mecs disent, it ain't safe on the block, not even for the cops, le bloc est pas sécurisé, même pour les keufs. Mec, au carnaval de Notting Hill, j'ai vu des Kaira londoniennes mettre des coups de pression à des flics, mec. C'était hardcore, gros.
1: Aïe, aïe, aïe.
2: Donc,

0: conversion. C'est un des artistes qui se lance en mode DJ set que j'ai l'impression est le plus successful, le mec, dinguerie.
1: Possible, mais après c'est un des...
0: À Ibiza, tu en vrai, un mec.
1: En vrai, c'est un des plus gros aussi. Tu vois, c'est pas genre un mec has-been qui... Tu vois,
0: ouais.
1: Il y a des gens, ils se lancent là-dedans parce que leur carrière
0: ils
1: est terminée,
0: de,
1: ils ont plus de buzz. Lui, je pense qu'il kiffe vraiment. Donc ouais, écoute, c'est cool.
0: Dinguerie.
2: Dinguerie.
0: La suite de l'émission, c'est toujours du bon son. Vous connaissez le premier quart, comme ça, on est plutôt dans les classiques. Et on va gentiment repartir sur de la musique plus actuelle. Vers 21h15, on aura comme invité Izia Mendez, chanteuse genevoise. Elle vient de sortir un projet Belladonna. On va en parler, elle va en chanter, on va en écouter. On sera enchantés, tu vois ce que je veux dire. Donc voilà, restez connectés. L'émission dure 2 heures, on est ensemble jusqu'à 22. On est en bleu-bleu jusqu'à 22. Et puis d'ici une trentaine de minutes, par là aussi, on aura des places à faire gagner pour le Caribana Festival, leur soirée hip-hop du vendredi dans laquelle on retrouve Niska, Quebla, Clara Fleu, Soul King, Maureen, Genesio et Aciel. Et en parlant d'Aciel, j'ai aussi 2 autres événements à vous présenter dans lesquels il figure. Je crois que c'est vraiment le run le plus incroyable de l'histoire des artistes environnement hip-hop roman depuis un moment. Peut-être même l'ascension la plus fulgurante de cette histoire.
1: En tout cas, c'est très très fulgurant. Hein.
0: Oui. Mais en parlant de fulgurance, Vince Lee donc. Attends, déjà, petite virgule.
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0: Voilà, Vince Lee, l'actu est chaude, comme dirait un grand humoriste.
1: Ouais, très chaude.
0: Et qu'est-ce que t'as prévu de jouer? Parce que dans cet océan de sorties.
1: Très très chaude, c'est très très chaude, j'aime bien. Dans cet océan.
0: C'est ma faute, hein, je t'ai lancé là-dessus, mais t'étais pas obligé.
1: Ouais, c'est vrai qu'il fallait pas, moi c'est trop facile. Je me fais avoir, paf, je tombe dans la.
0: Aïe aïe aïe!
1: Je tombe dans le gouffre, frérot. Y a un artiste carré qui est très très fort, un des meilleurs rappeurs qui arrive depuis quelques années, là, c'est Freddie Gibbs.
0: Oh
1: et
0: yeah.
1: Il a sorti la réédition de son album You Only Die Once aujourd'hui. Avec, si je ne m'abuse,
0: Yodo. You Only Die Once, Yodo.
1: Oh, pas mal. Avec genre 8 nouveaux titres. Et puis moi, je vous propose un petit medley de certains de ses meilleurs nouveaux titres. Et puis on fera un peu quand même des allers-retours dans le temps parce qu'il y a des gros
0: samples.
1: Des grosses interprétations.
0: Toujours
1: ça.
0: Des prods d'Alchemist, des trucs comme ça dans le.
1: J'ai pas checké qui a fait les prods, je te cache pas. Donc tu vas checker ça gentiment pendant que je joue la musique et après on revient pour en parler.
0: Tu me donnes pas d'ordre et tu me parles pas d'âge.
1: Ok. Je te donne un peu de taf parce que toi tu te la coupes un peu trop douce.
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1: avec
0: des poussières.
1: Du contribuable.
0: Freddie Gibbs dans la maison, ça s'appelle You Only Die Once. Et écoute bien sa Maxime, frérot. Parce que ça peut t'arriver, frérot.
1: Ouh.
0: Une seule fois tu vis, une seule fois tu meurs.
1: Bah ouais, frérot, c'est un peu le principe, je crois. Allez, bisous.
0: À toutes.

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1: Ah ben,
2: now you know.
1: Si tu savais pas, maintenant t'es au courant. Freddie Gibbs dans la, ça fait tout. Tiririririp, tum param pam tup. Tiririririp, tum param pam pop. Piririririp, tum taram kan. Oh oh, allez. Oh yeah. Medley de la réédition deluxe de You Only Die Once, album solo de ce personnage Freddie Gibbs. Et donc ça vient de sortir, cette réédition. Il y a 10 titres en plus. T'en as joué pas mal là, hein. J'ai vu que tu t'es fait plaisir, Vince.
3: Quand même, hein. J'ai vraiment bien kiffé. Enfin, il rappe très très très bien.
1: Ah oui, bien sûr.
3: Et il a une bonne sélection de prod. Ça fait sens, c'est bon. Ça fait du bien dans les oreilles. Du coup, on a commencé avec Outside, extrait de cette réédition. Ensuite, Action, toujours extrait de cette même réédition. Et puis Action, il samplait un gros classique de reggae dancehall de Matt Cobra qui s'appelle Flex.
1: Super morceau.
3: Go Flex.
1: It's time to have sex.
3: Tu connais, frérot.
1: C'est trop bien.
3: Ensuite, on est repassé sur un de ces morceaux de Freddie Gibbs, extrait toujours de cette réédition de You Only Die Once. C'était Immigrants. Puis un autre track de la réédition de Freddie Gibbs, cette fois en featuring avec Leon Thomas, c'était Ruthless Remix, qui reprend un gros gros classique R&B des années 90 de 112, un morceau qui s'appelle Cupid. Du coup on s'est écouté le Cupid.
1: Oh yeah.
3: Ensuite on est parti sur un classique de la fin des années 90 dont on écoute le tapis maintenant. C'est okay. Uchiwali, le remix de Nas avec Braveheart. Parce que Freddie Gibbs, en fait, il a repris un peu le gimmick au début.
1: Oui.
3: C'est au début, il y a les charlets qui tournent et puis il y a un truc genre Ladies, make it hot, Thugs, make it hot, un truc comme ça. Yeah. Et du coup, bah, j'ai fait une petite boucle avec ça et j'ai enchaîné avec le titre de Freddie Gibbs qui reprend justement cette petite phase qui s'appelle Summertime Homicide. Et ça, c'était du coup le dernier track de ce segment medley Freddie Gibbs et Original.
1: Et que tu saches, j'ai été checké donc dans les crédits. Mm-hmm. Et alors j'avoue que je suis un peu, tu sais, à l'époque, mec, j'étais, bah, je sais pas si tu le faisais aussi, mais dans les livrets, on checkait tout, qui produisait quoi, etc. Évidemment, maintenant, il y a plus de gens, donc il y a pas mal de noms que je ne connais pas. Mais si jamais le morceau Immigrant, il est produit par Boy Wanda, Team Drizzy Drake. Ouais,
3: trop beau. Gros producteur américain ou canadien, non?
1: Je sais plus si lui-même il est canadien ou pas, mais en tout cas c'est vraiment le mec qui a façonné le son des premiers albums de Drizzy Drake, quoi. Ouais. Et Freddie Gibbs, moi je l'ai vu en concert il y a un mois et demi, deux mois à Dublin. Il était en tournée, j'étais là-bas.
3: Mais j'ai une question, est-ce que lui il t'a vu?
1: Eh ben mec, il y a un moment il a arrêté le concert,
3: j'imagine.
1: Il a fait.
3: Il a demandé.
1: You there, bro? You there? I'm so glad you there.
3: Qu'est-ce que tu fais ici dans l'Irlande? Dans l'Irlande, comme en concert. Et sans concert alors?
1: Écoute, c'est bien, c'est carré et tout, mais ça c'est vraiment mon problème personnel, c'est que
3: tu dors beaucoup pendant.
1: J'ai envie, non, mais c'est vrai que maintenant dans les concerts, en fait, le côté très passif d'attendre et tout. Si je suis hyper fan de l'artiste, je vais adorer. Si je connais bien les morceaux et tout, et ou si c'est plutôt des musiques un peu plus dansantes. Mmh. Et là, c'est vrai que la config Freddie Gibbs tout seul comme ça, ça m'a pas
3: toi,
1: assez emballé.
3: Tu veux voir des concerts d'afrobeat, toi?
1: Tu
3: veux voir des concerts de musique caribéenne?
1: Bien sûr, Caribbean.
3: Tu veux whiny, frérot?
1: Mais c'est pour ça que
3: tu veux move the waistline.
1: J'ai totalement envie d'aller au carnaval de Notting Hill, c'est pour ce genre de choses.
3: Je comprends.
1: Comprendes?
3: Je comprends.
1: Est-ce que vous savez, vous avez mis les pieds 9h moins quart sur RTS?
3: J'espère pour vous, parce que sinon ça va faire mal.
1: Ah oui.
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3: Bah oui.
1: It was all a dream. Et donc, Radical or Groove or RER or L'Affiche Magazine.
3: Oh, nice,
1: ouais.
3: Nice. Une version un peu francophonisée. D'ailleurs, est-ce que c'est pas Radical qui est un peu de retour là?
1: Oui. Attends, juste pour que les gens comprennent, j'ai envoyé l'instru de Notorious B.I.G. dedans, il dit I used to read World Up Magazine.
3: Exact.
1: On s'est autorisé un petit remix en disant j'avais l'habitude de lire Radical, Groove, RER ou l'Affiche Magazine. Et là, du coup, tu viens de rebondir en demandant. Mais Radical, c'est relancé. Ils font des trucs cool. Hein. Je vois les articles et tout, c'est bien écrit. Et en cover, je crois qu'il y avait Myro.
4: Donc, ils ont refait un magazine papier carrément.
1: I think so. Mais je sais pas s'il est distribué en Suisse. Ouais, mais c'est trop bien.
4: Non plus, mais je trouve absolument fantastique.
1: En fait, c'était ce truc des covers, mec. Tu sais, ça s'était perdu. En fait, l'équivalent récemment, c'était d'être sur les covers des playlists, en fait. Tu vois, quand t'es sur une playlist éditoriale.
4: Mais
1: ça a rien à voir, mais je veux dire.
4: Cette
1: opportunité, tu vois ce que je veux dire? Ouais, ouais, et puis d'avoir un shooting fait pour l'occasion et
4: de
1: tout.
4: De fou.
1: Il faut shout out aussi Mosaic, le mag Mosaic. C'est un peu eux qui ont relancé ça en France ces dernières années, alors. Bien sûr. Et shout out à toi, puisque tu vas nous envoyer un autre medley de musique actuelle.
4: On est dans le medley, nous, t'as vu?
1: On est dans le lait même.
4: Ouais, on est dans le med, on est dans le lait,
1: on est dans le lardo.
4: Oh oui,
1: bah, c'est quoi ça, la blague, Joe? C'est quoi ce lait?
4: Ce lait. Et bah, ce lait, c'est Lato qui a sorti un nouvel album.
1: Yeah.
4: Qui s'appelle Big Mama.
1: Oh.
4: Ça fait un petit moment qu'elle le tease. Et elle l'a sorti la semaine passée.
1: Est-ce que c'est bien?
4: Oui, moi j'aime beaucoup Lato. Je trouve qu'elle rappe super bien, j'aime beaucoup son choix de prod. Il y a des trucs très très club, mais il y a aussi beaucoup de trucs assez moi j'aime bien la mélo, j'aime bien le miel, et il y a pas mal de trucs comme ça un peu mélodique, un peu mélancolique.
1: T'es un gars de la mielo, toi.
4: Bah, je suis un gars de la mielo, tu connais.
1: C'est fort.
4: Et non, franchement, un très bon album. Moi j'aime.
1: Trop bien.
4: J'aime.
1: On va écouter ça.
4: Ouais.
1: C'est toujours Vince Leo Platine, c'est toujours Nayuno, c'est toujours RTS Couleur 3, et c'est donc Lato, nouvel album. Rappelle le titre, Por Favor.
4: Oui, mais Lato, si elle est en retard, est-ce qu'on peut dire que c'est Latard? Merci beaucoup. Le titre de l'album, c'est Big Mama, et nous, on s'écoute le premier titre de ce medley qu'on va s'écouter, c'est OK! Avec en featuring une autre rappeuse / chanteuse qui est aussi très très talentueuse venant tout droit des USA, c'est Doja Cat. Lato, super. Doja Cat. Let's go!
1: Let's go, je suis bouche bée de ta blague.
4: Tu penses que Doja Cat, elle va boire ce Lato? Parce que les chats, ils aiment le lait.
1: Là, c'est vrai, pas faux.

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2: Oh yeah. Donc, segment Lato, ça s'écrit L-A-T-T-O, Lato. Ex-Mulatto, qui a changé son nom parce que c'était un terme controversé qui date de l'époque coloniale. Mulâtre, mulâtresse, mulatta, mulatto. Medley, à l'instant, je viens de reconnaître la voix de 21. D'ailleurs, il est bientôt 21.
3: Oh,
2: c'est bientôt 21h, je te cache pas.
3: Oh, j'aime bien ce que tu fais.
2: Et gros,
3: c'est fort.
2: Tu veux des annoncés? Tu veux enchaîner avec quelque chose? Quelle est la...
3: On va vite fait des annoncés. Du coup, c'était un medley de l'album Big Mama de Lato. On a commencé avec OK, avec Doja Cat. Ensuite, on a joué Gimme That, Fallen, Make Me avec Maria the Scientist, Somebody. À l'instant, c'était Hostage avec son amoureux 21 Savage.
2: Et là, dans 10 secondes, il sera précisément 21. RTS Couleur 3, Nayuno, tu savais pas, maintenant tu sais, DJ Vince Lee au platine. Dans quelques instants, l'interview de Izia Mendes, chanteuse genevoise qui va d'ailleurs interpréter des titres en live. Et aussi des billets à gagner pour le Caribana Festival, ça c'est dans l'agenda. Mais avant ça, on repart avec un peu de music.
3: Ouais, j'espère que vous avez aimé Lato parce que vous allez écouter Lato.
2: Non, ah ouais.
3: Oui, je te jure, c'est vrai, ça continue, ça s'arrête pas parce qu'en fait, Wizkid a sorti. Et en featuring sur 3 titres qui sont sortis cette semaine.
2: Ah ouais, Wizkid.
3: Exact, donc okay. Un qui est sur l'album de Lato avec Odile, un autre qui est avec Vibes Cartel et un troisième qui est avec DJ Toons. Et moi j'ai envie qu'on s'écoute tout ça.
2: Allez.
3: Parce que j'aime beaucoup Wizkid. Du coup, on commence avec Lato, Odile et Wizkid. Ça s'appelle Anxious, let's go.
2: Let's go.

0: Un peu de bossa nova n'a jamais tué personne, au contraire, probablement même ravivé. C'est ça, elle, avec l'or. Et le titre éponyme, donc, c'est Bossa Nova. Justo? Is it Justo?
1: Comme une bossa nova, le titre.
0: Ah, comme une bossa nova, pardon.
1: Ça, c'était DJ Tunes.
0: Ah ouais?
1: En direct du Nigeria avec Wizkid sur State of Mind, Wizkid invité sur Vibes Cartel, sur Stay for the Night et Lato. Odile et Wizkid sur Anxious, extrait de cet album de Lato Big Mama.
0: Ah bon, 21h10 dans quelques instants, l'interview de Izzy Mendez qui va présenter son projet Belladonna, mais pour l'heure...
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0: Ah bon, et oui, gros programme, vous savez, c'est la période des festivals, donc... Là, on commence à sélectionner, évidemment, on va pas pouvoir tous les citer, mais demain, je rappelle que il y a le Buds Fest, ça se passe à Bienne sur le terrain de la Gürtzellen. Ça commence en milieu d'après-midi, il y aura ACL, Jungle Jack, Slimka, Danitza, Buds qui ramène plein d'invités. C'est lui qui organise hein, et qui aura donc, il l'avait dit la semaine dernière, des guests surprises. J'ai pas encore tous les noms, mais notamment Kwami pour le rap allemand, Danaze pour le rap suisse-allemand. Et en parlant de rap suisse-allemand et allemand, il y aura Rapka, Tom Hengst, Bombo Klart, Bass, plein de noms que personnellement je ne connais pas forcément, mais qui
1: Tom
0: sont.
1: Tom Hengst?
0: Très, Tom Hengst, ouais. Et aussi j'oubliais Luca Enna. Ça c'est donc de l'après-midi jusqu'au soir sur le terrain de la Gürtzellen. Et l'after officiel est à la Coupole. Si vous achetez vos billets, eh bien vous avez accès à cet after. C'est inclus dedans, toutes les informations sur budsfest.ch. Semaine prochaine, mercredi 10 et jeudi 11, ça se passe à l'usine de Genève. L'événement Echoes of Freedom, des échos de liberté. Un événement qui est fait dans le but de récolter des fonds pour le Soudan et la Palestine. Des associations qui mènent des actions sur place, Soudan et Palestine. Vous connaissez probablement les situations sur place. Mercredi 10 à l'usine marché des créateuristes, table ronde, ateliers, conférences en tout genre. Et jeudi 11, grosse journée, grosse soirée plutôt même, avec des concerts et des fait dans absolument tous les espaces de l'usine, en tout cas les espaces festifs, le Ré, le Zoo, le 12. Alors par exemple au Ré de 19h30 à 23h30, tu auras, et c'est pour ça que je le cite encore, Asiel, Al-Walid, Sahel que tu viens de jouer, Vinsley, Maé, Mipsy, Badney, Lakna, Beka qu'on a reçu la semaine dernière dans la 500e, Rania Yasmine et Nas Elnar, Dr Cool et Instro, Dr Cool qui fait partie de Captains of the Imagination, et puis Chief Shannon, un des meilleurs noms de rappeuse de l'histoire de ce rap suisse. Ça c'est donc le jeudi, j'aurai le plaisir d'ailleurs de hoster cet événement, je me réjouis beaucoup. Et il y aura des soirées aussi, donc ensuite réparties dans les différents lieux de l'usine avec Anita Kirpis, Favela Luz, DJ Esperanza, Collectif Iowa, Zines, Mona Love, Moula avec Santo, Pekojin, Lenova, Enash, Erin Kimberly, Sagalina. Là j'imagine que ce sont donc des showcases. Et puis Sativa Isa, Spice and Curls, ta nièce DJ Vinsley,
3: yes, sir.
0: Presque littéralement, Wameda et Senjadi, bien sûr. Donc ça c'est le mercredi 10 et jeudi 11. Tout ce que je viens de citer là, les gros, enfin tout le line-up en mode concert et soirée, ça c'est jeudi 11 à l'usine de Genève à partir de 19h30. Echoes of Freedom, vous les trouvez sur internet, ils ont leur site et aussi sur Instagram. Et on termine avec des cadeaux. Des cadeaux, le Caribana Festival, grosse soirée, vendredi 19 juin, du hip-hop, du R&B, de l'afrobeat, tu auras Niska, Keblack, La Rafleuse, Soul King, Maureen, c'est carrément là sur le chat, Dancehall, bah ouais, Genesio, et puis Asiel encore. Et franchement, j'ai pas fait exprès, mais les trois événements que je cite, il y a Asiel dedans.
1: Dinguerie.
0: Donc voilà, vous avez l'embarras du choix pour aller le voir. La première, c'est notamment demain au Budsfest, mais sinon il y aura Echoes of Freedom et Caribana Festival. 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Vu qu'on a reçu Al-Walid la semaine dernière, qu'il a découpé le studio, qu'il a sorti un projet lundi qui s'appelle Big Man Ting, c'est ça le nom du projet si je ne m'abuse, trop bien, et qu'il sera programmé au Echoes of Freedom, et bien je propose d'écouter justement un titre de Al-Walid. Comment s'appelle-t-il?
1: Il s'appelle Typical avec en featuring Slim.
0: Oh nice, connexion genevoise de découpeur de scène. Vous êtes toujours dans Nayuno. Il est bientôt 21h15 dans quelques instants. Isia Mendes, mais pour l'instant Al Walid et Slim K, extrait du projet de Al Walid. Let's go.

0: quelle ambiance incroyable ce morceau qu'on vient d'écouter. On va en parler dans quelques instants, mais ça a mis une ambiance très solennelle, magistrale comme ça dans le studio de La 3. Tu as commencé par quoi ce segment, Maji Vinsley, pour favor?
1: Al Walid et Slimker sur Typical.
0: Bien
1: extrait
0: sûr.
1: Du nouveau projet de Al Walid, Big Man Things, qui est sorti cette semaine.
0: Oh yeah.
1: Ensuite, le nouveau, nouveau single de Slimka qui s'appelle Go.
0: On y va, y'a pas
1: problème. Nouveau track de Hamza Fax, extrait d'un nouvel EP qu'il a drop comme ça, sans prévenir cette semaine. Vraiment Hamza, Troukinri, incroyable. Et à l'instant, c'était notre invité du soir, Isaiah Mendes, avec Fever, extrait de son projet Belladonna.
0: Yeah, un nouveau projet donc de Isaiah Mendes, la chanteuse genevoise, est avec nous. Bienvenue.
2: Hello.
0: Ça va ou quoi?
2: Ça va et toi?
0: Yes, très content de te recevoir. On a fait les petits soundcheck tout à l'heure. Tu vas chanter 2-3 titres de ce EP. On peut considérer ça comme un EP, ça, il y a 7-8 titres.
2: Il y en a 10.
0: Ah ouais, ouais, 10, c'est vrai. Pardon.
2: Plutôt album.
0: Oui, alors c'est un album, pardon. Et on va en parler justement en détail. Le titre qu'on a écouté, Feather, est produit par Chen B, t'as dit?
2: Chen B.
0: Ouais. Ouais. Et les arrangements sont assez ouf. Et je crois que j'ai cru reconnaître, enfin par rapport à ce que tu m'as dit dans les informations, qu'il y a un extrait d'un film. C'est juste ou pas?
2: Exact, okay. Ouais.
0: Bah alors justement, on se lance pour les présentations.
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0: Yes, aïe. Donc Isia, ça s'écrit I-S-A. M-E-N-D-E-S, I-S-I-A, pardon, espace M-E-N-D-E-S, tu viens de Genève, c'est ton vrai nom, en fait, Isaiah Mendes.
2: Ouais.
0: Je disais que tu viens de Genève, t'as grandi à Schaenbourg, t'as 23 ans,
2: ouais.
0: T'as commencé à chanter et danser quand t'étais toute petite, mais c'est la danse que t'as d'abord prise plus au sérieux, t'as notamment fait des études au CFP Art. Est-ce que tu peux, en quelques mots, nous expliquer ce que c'était?
2: J'ai fait un CFC en danse contemporaine au CFP Art de Genève, du coup.
0: Ok,
2: ouais.
0: Danse contemporaine?
2: Ouais.
0: Très bien. Donc t'as été jusqu'au bout, t'as obtenu le CFC.
2: Exact,
0: etc.
2: Ouais.
0: Très bien.
2: Avec ma matu.
0: Ah nice, congrats. Et niveau chant, toi t'as sorti ton premier clip en 2019, donc t'avais 16 ans à l'époque.
2: Ouais.
0: Je suis allé le checker, il est toujours disponible sur YouTube, ça s'appelle Hallway.
2: Exact.
0: Super cool. J'ai vu d'ailleurs que c'était réalisé par Raven, si je ne m'abuse, c'est ça? C'était ça, c'est juste?
2: Ouais, c'était enregistré avec Raven.
0: Ah, enregistré, ouais. Par Raven, ouais. Qui est aujourd'hui est plutôt un réalisateur de clips, ouais. D'ailleurs.
2: Mais du coup, ce clip, il avait été réalisé avec ma sœur. C'est,
0: ouais,
2: elle qui m'avait fait le clip.
0: Ah, trop bien, ouais. Ta sœur qui est dans les studios aussi.
2: Exact,
0: bien ça,
2: ouais.
0: On la salue. Qui fait notamment justement des tâches de management pour toi. Ce titre Hallway que t'as commencé à, enfin que t'as sorti en 2019 et t'avais déjà, enfin t'étais très précoce, 16 ans, t'as tout de suite décidé de chanter en anglais. Et donc,
2: ouais,
0: si j'ai compris, t'as des origines brésiliennes, il y a des moments justement où tu chantes en portugais brésilien. Il y a un titre où tu termines, c'est le tout dernier titre où il,
2: ouais,
0: y a vraiment genre un couplet en français.
2: Exact.
0: Ouais.
2: En fait, ça a toujours été plus instinctif pour moi d'écrire en anglais. Enfin, j'ai pas vraiment décidé, c'est juste, j'écoutais tellement de musique américaine, enfin j'ai vraiment été plongée dans le hip-hop et le R&B, que direct en fait, dès que j'ai commencé à chanter, c'est sorti en anglais.
0: Ah, ok, très bien. Mais donc t'as grandi en écoutant ça, mais est-ce que,
2: ouais,
0: c'est une de tes langues maternelles ou
2: pas? Non, du tout.
0: Ah, okay.
2: Vraiment, j'ai appris sur le tas.
0: Ouais. Nice. D'ailleurs, ça me fait penser, tu disais, voilà, t'as grandi dans le hip-hop, etc. De base, toi, tu viens de la danse hip-hop, c'est ça?
2: Ouais, exact.
0: Et donc, le CFC, au CFPR, évidemment, il n'y a pas de CFC en,
2: exact,
0: danse hip-hop.
2: Il n'y a pas de diplôme hip-hop, du coup, ouais, je voulais quand même danser, donc je l'ai fait, quoi.
0: T'as kiffé, du coup?
2: Ouais, j'ai kiffé.
0: Ouais. Ouais. Et la danse, tu continues de mobiliser ça un peu ou pas du tout?
2: Très peu.
0: Okay.
2: Ça m'aide beaucoup pour la scène, c'est un truc que j'ai incorporé un peu et que je mélange avec la scène.
0: Ouais.
2: Mais très peu, rien comparé à avant.
0: Ok. Ton premier projet, Isia, tu l'as sorti en 2024, ça s'appelait 555. Et je crois que c'est ça que j'ai confondu. Là-dedans, il y a cette petite.
2: Exact,
0: ça,
2: non, ouais.
0: Voilà. T'as direct fait pas mal de concerts. Je crois que t'étais venu d'ailleurs dans Ayuno à l'époque encore, quand on était dans les autres studios, avec l'équipe de Transform. T'avais,
2: exact,
0: fait le Transform,
2: ouais,
0: Festival. T'as fait le Caribana, dont on a parlé tout à l'heure, nous, dans la section Agenda. T'as performé au Tataki Music Awards. Et là, donc, tu sors ton deuxième projet, Belladonna. Alors, explique-nous, s'il te plaît, ce titre, Belladonna.
2: Belladonna, c'est inspiré du film Belladonna of Sadness. Et c'est un film d'animation japonaise où le personnage principal, elle vit des choses vraiment affreuses. Et il y a tout un processus de transformation et qui m'a beaucoup

0: Dans mon adolescence et puis dans ma vie de jeune femme. Mmh. Et puis c'est un titre que je porte, ouais.
1: Très bien. L'extrait justement qu'on a entendu dans ce titre-là, Feather, donc on entend un dialogue, ouais. Ça avait l'air d'être japonais, c'est pour ça que j'ai fait le lien. Et qu'est-ce que ça dit ?
0: En gros, ça dit que... Ah, je sais plus exactement. Mais ça dit en gros, elle fait de la magie noire et tout.
1: Ok.
0: Il y a ma mère juste là qui est hyper chrétienne. Du coup, mais ouais, en gros, ça dit c'est une sorcière, elle fait de la magie noire.
1: Ok,
0: voilà.
1: Ok, ok. Pas de soucis, tout ça est de la fiction, mais salutations
0: ouais,
1: à la
0: c'est
1: maman.
0: C'est juste pour
1: et
0: l'art.
1: Et, et la rêve de la cover, juste est-ce que c'est parce que moi je suis très. Je suis pas un grand cinéphile, malheureusement, des films et des animés et des dessins animés japonais, mais la cover, est-ce qu'elle a un lien aussi ou...
0: La cover, plus dans l'univers, enfin. Ouais. Mais sinon, c'est très inspiré aussi de The Cure et puis Cocteau Twins avec un peu des espèces de. Je sais pas comment dire. Une image par-dessus une autre.
1: Ok. Enfin,
2: superposition.
0: Ouais, superposition, exact. Ouais, du coup, c'est un peu inspiré de ce genre de cover.
1: Et c'est des inspirations hyper éloignées du hip-hop, là. Même s'il y a eu des samples, hein, notamment dans le hip-hop. Mais The Cure, Cocteau Twins, c'est des artistes que tu as.
0: C'est des artistes que j'aime beaucoup, ouais. Et puis
1: excellent.
0: Même, j'essaye de créer une musique un peu hybride, justement, qui mélange que ce soit du rock ou du hip-hop, et de créer vraiment ma patte.
1: Ça sent, effectivement, dans tes titres, hein, qu'il y a cette recherche de faire des choses un peu hors des carcans et qui rentrent pas exactement dans ce qu'on attend d'une chanteuse R&B par exemple. Ouais. On va revenir sur le processus créatif, mais je propose d'écouter un deuxième extrait de donc ton album Belladonna. Ça s'appelle I Can't Sleep. C'est là-dedans justement que tu termines en français.
0: Exact, ouais.
1: Un mot sur ce morceau peut-être pour le présenter, pour donner envie aux auditeuristes de l'écouter.
0: Pendant longtemps, je faisais énormément de paralysie du sommeil et ça m'empêchait de dormir. Du coup, ça parle de ça.
1: Ça parle de ça, waouh. I Can't Sleep, c'est extrait de Belladonna. On est avec Izzy Mendes jusqu'à 22. C'est Nayuno. Let's go.

0: savais pas, maintenant tu sais.
1: Oh yeah, Izia Mendez dans la maison, le titre c'est I Can't Sleep, extrait de son album, ça s'appelle Belladonna et elle est avec nous dans Now You Know.
0: Now You Know, interview.
1: Yes I am. Et donc, je voulais revenir justement sur ce processus créatif, Izia, puisque on ressent justement ces différentes influences. Est-ce que tu as tout travaillé avec ce même producteur qui s'appelle donc Chen B?
0: Ouais, ouais. Là ça fait maintenant 3 ans que je bosse avec Chen B. Puis c'est aussi lui qui a produit tout 555.
1: Ok.
0: Enfin le premier EP. Et ouais, en fait on arrive hyper bien à bosser ensemble. C'est aussi mon meilleur pote. Du coup on arrive vraiment bien à créer la musique qu'on aimerait faire. Et elle ressemble vraiment à ce qu'on veut. Du coup ouais, on a créé tout ce projet ensemble.
1: Et comment, parce que justement là je vois il y a beaucoup de travail sur les arrangements, les fins, ouais, les intros, etc. Donc comment on démarre un titre et comment ça se passe pour le finaliser? Et puis toi, jusqu'à où tu t'impliques aussi? Je sais pas, ce que tu composes toi-même un peu
0: ou... Bah on a vraiment un travail de duo pour la composition. On fait vraiment tous les deux. Après lui c'est vraiment une bête de producteur. Enfin des fois il me sort des trucs et je suis en mode ok, on part dans cette direction là. Mais puis des fois c'est moi qui ai déjà une top line ou un texte et puis ou une énergie et puis je lui dis ok, je veux qu'on fasse un truc dans cette ambiance là et puis ensuite bah les deux on se coach un peu, on est là oui non oui non.
1: Ouais.
0: Ouais.
1: Et l'enregistrement, tu fais quoi? T'as un home studio?
0: J'enregistre aussi avec lui. Enfin lui, il a tout chez lui et vraiment on fait tout dans son salon. Et
1: lui, excuse-moi, il est de... parce que toi, t'es originaire de Genève, mais t'habites pas à Genève en ce moment, c'est ça?
0: Non, là, je suis à Neuchâtel.
1: Ouais.
0: Et puis lui, il habite à Genève.
1: Ok.
0: Du coup, je fais souvent le déplacement avec toute ma famille à Genève, toujours.
1: Yeah.
0: Ouais.
1: Et quelles sont tes inspirations du coup pour ce projet? Parce que justement, vu que il y a plein de vibes différentes, etc. Ouais. C'est quoi un peu les artistes que t'écoutes et peut-être que t'écoutais au moment de produire ce projet?
0: Plutôt son album précédent, mais Sevdaliza. Genre l'album Ison, il est hyper trip-hop, expé. C'était grave une inspiration.
1: Nice.
0: Et puis aussi pour plutôt la voix, mais pour cette force de voix, PG Harvey, que j'aime beaucoup. Et ce truc un peu rock, un peu grunge, et puis ça plutôt pour la voix.
1: Stylé, stylé. C'est donc, dans ton quotidien, ta playlist sur je sais pas quelle plateforme tu utilises, mais il y a du R&B, et puis il y a aussi plein d'autres trucs.
0: Exact. C'est un peu tout. Ou par exemple, I Can Sleep, pour les voix, je me suis beaucoup inspirée des albums un peu plus R&B de Ariana Grande. Genre, elle a des petites voix un peu comme ça, et puis je suis allée un peu dans ce délire-là.
1: Yeah. Ouais. Et tout à l'heure, d'ailleurs, dans pas très longtemps, mais tu vas nous jouer deux titres. Il y a un titre qui a une petite vibe baile funk, mais là aussi, on sent que c'est twisté. Hein, c'est pas un baile funk, entre guillemets, premier degré.
0: C'est baile funk mystique.
1: Voilà, exactement, ouais. Quelles sont les influences brésiliennes dans ta musique aujourd'hui?
0: Aujourd'hui, je dirais beaucoup Marina Sena. C'est une artiste qui a énormément percé au Brésil, là, maintenant.
1: Okay.
0: Et puis, elle fait aussi des trucs hyper génériques, genre que ce soit de la samba, bossa nova ou funk. Mais elle fait un peu un twist un peu mystique ou très hybride un peu.
1: Ouais. Stylé. Et ça, je crois que c'est le seul titre aussi où tu chantes en portugais brésilien.
0: Ouais.
1: C'est quelque chose que... Là, c'est la première fois d'ailleurs, j'ai pas réécouté 5-5 parce que je crois que je l'avais écouté à l'époque où t'étais venu justement dans Nayuno, mais c'est la première fois que tu t'autorises à chanter dans d'autres langues que l'anglais?
0: Dans 5-5-5, j'avais fait Perto en portugais.
1: Ok.
0: Et il y avait Autant qui était en français et portugais.
1: Ouais.
0: Mais en fait, j'essaie d'un peu m'ouvrir au français et portugais. Je me suis peut-être un peu tester ces deux langues vu que je parle. Mais le portugais, j'aimerais vraiment faire plus de musique en portugais. C'est juste que j'ai un peu des lacunes pour écrire. Et du coup, c'est moins instinctif.
1: Au niveau du vocabulaire, vraiment?
0: Ouais, exact. Ouais. Il y a des mots qui me manquent. Enfin, du coup, ouais.
1: Très bien. Dernière question avant de te lancer sur le live. Je t'ai demandé justement si tu avais des anecdotes, des choses comme ça. Et tu me disais justement que ça fait donc 2 ans que tu travailles sur ce projet, mais que tu avais envie de créer un album qui s'appelait Belladonna déjà depuis l'époque du CFP Art.
0: Ouais.
1: Et tu m'as dit une phrase que je trouve très belle et forte. J'ai vraiment le sentiment de rendre fière l'adolescente qui est en moi.
0: Ouais, parce que toute mon adolescence, un peu, je rêvais un peu de ce projet Belladonna. Enfin, c'était un titre qui était dans ma tête tout le temps, mais je savais pas à quoi ça allait ressembler. Et aujourd'hui, de l'avoir, je me dis, ok, tiens, Izia, c'est ça en fait, Belladonna. Et je serais trop cool. Enfin, j'aurais été hyper fière de voir ce que Belladonna est devenue.
1: Trop bien. Et tu me disais aussi que il y a des titres là où tu t'es permise d'aller plus loin dans la performance vocale.
0: Ouais. Bah, en fait, j'ai jamais fait de cours de chant ou de coaching vocal. Du coup, j'ai vraiment découvert, en fait, toute seule et un peu sur le tas où je testais des trucs et j'étais là, ah, ok, putain, en fait, je peux faire ça. Comme Fuck My Name, bah, on était au studio avec Shane B. Et il a mis une loupe avec des drums et j'ai commencé à gueuler dans le micro et j'étais là, putain, je peux gueuler en fait. Genre, je sais faire ça. Et c'est là où ça m'a libéré tout un champ des possibles, comme bah, dans Snow White où un moment bah, je chante comme si j'étais une guitare, ou Be Okay, enfin, c'est aussi un peu plus rock, un peu punchy. Et puis, c'est comme si ma voix, elle s'était. Elle s'était rockifiée pour moi, enfin, avec le temps.
1: Ouais. Trop bien. Et tu m'as dit que c'était aussi le cas avec Keroma et Snada. Je propose qu'on passe donc sur le live. Alors attention, ici on a toujours une petite tradition avec un petit jingle. Ça c'est nouveau, ça.
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1: Oh yeah, est-ce que tu sais quelle heure il est? Presque 21h44 sur RTS Couleur 3, N-A-Y-U-N-O. On est avec Izzy Amendez, elle va nous interpréter deux titres de son projet Belladonna, Devo et Quiero Mais Nada. Est-ce que tu es prête, Izzy?
0: Let's go.
1: Let's go. DJ Vince Lee, c'est quand tu veux.
3: Vince Lee, holla at your boy.
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0: Mendes dans la maison, deux titres extraits donc de ton album Devo et Quiero Mais Nada, qui a été coécrit d'ailleurs avec ta sœur Larissa, yes, qu'on salue.
1: Made in Switzerland.
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0: Voilà, et là, je mets un petit tapis encore, Baile Funk. Et on arrive gentiment à la fin de cette émission, on a encore un tout petit peu de temps pour parler, Isia, mais... je vais quand même rappeler les informations principales. Ici donc, ton album Belladonna, c'est disponible partout. Pour les dates, tu seras le 20 juin, donc dans 2 semaines, à la Fête de la Musique à Genève, sur la scène Planète Rouge, au Parc des Bastions, c'est ça, j'ai vu, trop bien.
3: Exact, ouais.
0: Et d'ailleurs, là encore une fois, c'est le hasard du calendrier, mais c'est moi qui vais me retrouver à faire le hosting de ce concert-là, donc c'est cool, on va se recroiser à ce moment-là.
3: Trop cool.
0: D'ailleurs, j'ai vu justement que tu avais fait pas mal de concerts aussi récemment. Comment s'est passé ta release? C'était au Groove à Genève, ta release partie la semaine dernière en fait, hein?
3: Ouais, la semaine dernière. Ouais. C'était trop cool, c'était organisé avec Je Connecte, une association de Genève. Et franchement, c'était trop bien. Il y avait, c'était tellement intimiste parce qu'il y avait que des gens que je connaissais finalement. Mmh. Enfin, quand je me suis retrouvée sur scène, j'étais là, mais il y a tout mon quartier. Mmh. Et du coup, mais c'était trop cool.
0: Nice. Ouais. Bah, on se réjouit en tout cas de te voir aussi en live, vu que là, t'as hyper bien géré au niveau de la voix et puis comme t'as dit, t'as tout le rapport de la danse, etc. Donc, et puis j'ai vu des vidéos, etc. Enfin, ça a l'air cool en tout cas comme spectacle. Donc, Fête de la Musique à Genève, la scène Planète Rouge, ce sera au Parc des Bastions le 20 juin, samedi. Et puis sinon, bah, pour te suivre toute l'actualité sur Instagram, TikTok, c'est Isiamend, Isiamend. Sur YouTube, c'est Isiamendes, Isia espace M-E. M-E-N-D-E-S, voilà. I-S-I-A-M-E-N-D-E-S. On va terminer en écoutant un dernier titre de ton projet, ça s'appelle Snow White, mais avant ça, bah, le mot de la fin te revient.
3: Bah, déjà, merci beaucoup de m'avoir invité.
0: Avec plaisir.
3: Je suis hyper contente de venir ici. Et aussi, c'est la première fois que je chante Quiero Mais Nada sans autotune.
0: Oh.
3: C'était hyper déconcertant, mais hyper cool aussi.
0: Ça a fait le taf, totalement.
3: Et je suis hyper contente de pouvoir présenter cet album Belladonna. Ça fait longtemps que je bosse dessus. Mmh. J'en suis hyper fière. Il représente plein de couleurs différentes de ma musique. Et du coup, voilà.
0: Allez streamer ça, c'est disponible sur toutes les plateformes. On fait du bruit pour elle. Et salutations à la maman et à la sœur. On se quitte donc en écoutant Snow White, Isia Mendes. Merci encore une fois d'être passé. Tu reviens quand tu veux. On se croise à la Fête de la Musique le 20 juin. On écoute donc Snow White, extrait de cet album Belladonna. Et nous, il nous reste 5 minutes de kiff avant de passer à la suite de votre programme sur RTS Couleur 3.
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0: Yes, Aya, c'est Snow White, Easy Mendez dans la maison. On la salue, on l'embrasse. Il nous reste un tout petit peu de temps. Oh, DJ Vinsley.
1: Mais qui voilà.
0: Tu veux me faire plaisir. Bah oui, j'ai sorti aussi un projet la semaine dernière. Attention, écoutez ça, c'est Melodyne, c'est du Zouki Zouki. Hey.
1: C'est Geos. Le projet s'appelle Bleu. Le morceau, c'est Melodyne.
0: Nouveau Bleu. Attention, respecte-toi.
1: Nouveau Bleu. Pas que Bleu. Nouveau Bleu. Let's go.

0: aïe, shout out à Kali, shout out à Gadjuto, c'est extrait de mon EP à moi, nouveau bleu. Merci infiniment Vince Lee, merci Isia Mendes. Après le flash info, rendez-vous avec les métissages. Et c'est ça. La semaine prochaine, on reçoit NH. Bisous.
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2: 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Quentin Frey.
3: En football, l'équipe de Suisse féminine s'est imposée ce soir. Elle s'assure ainsi la première place de son groupe en qualification pour la Coupe du Monde 2027. Grégoire Perroux, on vous retrouve au stade de Lugano. Les Suissesses se sont imposées 6-1.
4: Oui, grosse victoire contre l'équipe de Malte. 6 buts marqués, 5 buteuses différentes. Et l'écart aurait pu être encore plus large parce que l'équipe de Suisse, largement favorite contre cette équipe de Malte, a dominé cette rencontre du début à la fin. Le but des Maltaises vient vraiment d'un coup de génie de la numéro 9, Willis. Et sinon, côté Suisse, le festival de buts est signé. Schertenleib, Piubel, Silag, Reuteler et un doublé de Chemaili. Grâce à cette victoire, l'équipe de Suisse termine première de son groupe. Alors qu'elle jouera son dernier match mardi en Irlande du Nord. Mais malgré cette première place, la Coupe du Monde est encore loin parce qu'il y aura encore des barrages. Dans tous les cas, la Suisse a fait le plein de confiance et aussi offert un beau spectacle, cette victoire 6-1 pour le premier match officiel dans ce nouveau stade de Lugano.
3: Merci Grégoire Perroux et bonne fin de soirée. L'affiche de la finale de Roland-Garros est connue. Alexandre Zverev contre Fabio Coboli, qualifié plus tôt dans la journée. L'Allemand n'aura pas eu besoin d'attendre l'autre demi-finale. Fabio Coboli a bénéficié du forfait de son compatriote italien Matteo Arnaldi, victime d'un virus. Zverev disputera sa quatrième finale de Grand Chelem et tentera de décrocher son premier titre majeur après 3 échecs. Il part favori face à Coboli qu'il avait déjà dominé à Madrid. L'Italien, lui, disputera sa première finale de Grand Chelem. Les dirigeants libanais lancent un avertissement ferme à l'Iran. Le président Joseph Aoun demande à Téhéran de cesser d'interférer dans les affaires du pays et de ne plus utiliser le Liban comme moyen de pression face aux États-Unis. Des déclarations qui interviennent après l'échec de la nouvelle trêve annoncée par Washington entre Israël et le Hezbollah. Sur le terrain, l'armée israélienne poursuit ses frappes dans le sud du Liban et un bilan qui s'alourdit encore à plus de 3550 morts depuis le début du conflit le 2 mars. La justice française a ouvert aujourd'hui à Paris une enquête sur les exactions israéliennes en lien avec la flottille pour Gaza. L'enquête a été confiée à l'Office central de lutte contre les crimes contre l'humanité et elle porte sur des cas de torture et de crimes de guerre. La décision fait suite à une alerte du ministre Jean-Noël Barrot sur le traitement de Français de la flottille pour Gaza par Israël. Le vice-président américain J.D. Vance a dénoncé le meurtre tragique et inacceptable d'un étudiant britannique. Mais cette déclaration n'a pas plu à Londres, le 10 Downing Street, qui dénonce ici une tentative d'ingérence et rappelle que la famille ne souhaite pas que cette mort crée davantage de divisions dans le pays. Et l'Organisation mondiale de la santé a lancé un appel de fonds aujourd'hui, 518 millions de dollars pour combattre l'épidémie d'Ebola en Afrique. Cette nouvelle vague du virus est la quatrième la plus importante jamais enregistrée. Un ciel assez changeant encore en fin de soirée avec de larges éclaircies. La nuit, elle, sera en partie claire. Demain, le retour du soleil avec une dizaine de degrés le matin et jusqu'à 22 l'après-midi, 25 en Valais.
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0: Ce soir, dans les métissages, célébration non raisonnable de la musique avec le duo Solar Velcro, résident du Port Franc de Sion. Et à présent, il y a urgence à vous mettre rapidement dans l'ambiance avec Molecular et Crowd Control.
1: C'est tout. Non,

Le programme de ce soir dans les métissages, c'est danser sans explication, puisqu'en plus vous avez notre carton d'invitation. Et je crois que les basses ont retrouvé leur architecte avec aux platines le duo valaisan Elliot Carrel et Sylvain Panatier qui deviennent à la tombée de la nuit le duo Solar Velcro.

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velcro aux platines des métissages. Et oui, le monde de la musique électronique vous fait un cadeau, alors sachez en profiter. Plutôt que de vous plaindre d'avoir mal aux pieds, surtout que la fête est loin d'être terminée, le mix de Solar Velcro, c'est jusqu'à minuit.

Un titre qui a pris le soleil en otage, Sun Sleeper par l'écossais Barry Can Swim. La voix que l'on entend tout au long du morceau provient d'un sample de Manguero, un chant traditionnel galicien repris en 2019 par le producteur espagnol Bayuca et le groupe Alibor.

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suite, ne lâchez pas votre partenaire Métissage avec Solar Velcro. Pour la suite, c'est DJ Tiga qui arrive avec le titre You Gonna Want Me, un extrait de son album Sexor sorti en 2006. Et les paroles du refrain sont reprises en fait d'un vieux tube soul de 1976 signé Candy Staten.

Parce que les murs ont des oreilles. Ce soir, on les fait tous tomber en leur balançant droit dedans un mix du duo Solar Velcro. Ici, c'est Alessandro Silveri, Oframi et le chanteur Flirta Di avec Bader de la musique house qu'Alessandro Silveri appelle Bushi. Il explique que ce terme désigne un son underground mais soigné et qualitatif, comme quoi on peut sortir en soirée alternative tout en étant bien sapé.

s'est vendu sans ordonnance, Mixolydiane, dans les métissages. C'est vrai qu'on dirait un petit peu le nom d'un médicament pour soigner les douleurs, mais en fait, c'est de la house music qui répond toujours à l'appel quand on a besoin de renfort. Titre Let's Go, sorti début mai 2026. Let's Go, une sélection de Solar Velcro.

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1: Métissage avec Solar Velcro. Solar Velcro que vous pouvez retrouver derrière les platines des soirées Tuesday is Dance Day du théâtre de Vidi, aux soirées 360 Genève ou encore au Port Franc de Sion et même ailleurs si vous le souhaitez. Et pourquoi pas leur lancer une invitation en message privé sur leur compte Instagram pour leur dire que vous avez à disposition deux électrophones pour transformer une soirée molle en soirée folle.

Un disque s'achève pour permettre à l'autre de commencer. Cet autre-là, c'est DJ Jakoum avec Party Garage Disco Anthem. Un son rapide et disco qui nous rappelle que ce soir, les métissages appartiennent à Solar Velcro.

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Il réplique à la vitesse du son lorsqu'on appelle SOS DJ, le duo Solar Velcro dans les métissages pour la suite de la musique progressive pour Sudation Excessive, avec même une petite touche de néo-rave en approche.

Ça tombe bien car justement ce soir, on en avait toutes et tous besoin. Je parle de cette perte totale de contrôle avec le duo Solar Velcro qui a trafiqué la boîte de vitesse pour que ça glisse encore plus vite sur nos fesses. Un remix lancé à pleine puissance du Like G6 de Far East Movement pour la suite. Et puis je vous rappelle que votre mission c'est d'aller le plus loin possible sans chuter pour atteindre avant les autres les 12 coups de mi-

0: minuit.
1: Critique, une enquête de la RTS révèle des dysfonctionnements au sein de ce groupe qui compte 10 cabinets en Suisse romande. Surfacturation, actes inutiles et problèmes de stérilisation. Une douzaine de témoignages dénoncent des consultations effectuées par l'administrateur et non par des médecins dentistes. À Moutier, par exemple, la ville a retiré au groupe le mandat des contrôles scolaires après avoir constaté que 80% des enfants devaient suivre un traitement contre 25 à 30% habituellement. Le ministère public valaisan a pour la première fois auditionné le couple Moretti simultanément aujourd'hui à Sion. Plus tôt, la RTS a appris que de nouvelles charges étaient retenues contre Jessica Moretti dans l'affaire de l'incendie de Crans-Montana. La justice poursuit désormais la copropriétaire du bar, Le Constellation, pour faux dans les titres et plus précisément sur une facture douteuse liée à l'achat de mousse phonique lors des travaux de transformation en 2015. Au Proche-Orient, un nourrisson palestinien de 7 mois a été tué par des tirs de l'armée israélienne en Cisjordanie occupée. Ses parents ont été légèrement blessés. L'armée israélienne reconnaît avoir ouvert le feu sur leur véhicule et admet que les victimes étaient des civils. Depuis le 7 octobre 2023, plus d'un millier de Palestiniens ont été tués en Cisjordanie. Et les dirigeants libanais lancent un avertissement ferme à l'Iran. Le président Joseph Aoun demande à Téhéran de cesser d'interférer dans les affaires du pays et de ne plus utiliser le Liban comme moyen de pression face aux États-Unis. Des déclarations qui interviennent après un nouvel échec de cessez-le-feu entre Israël et le Hezbollah mercredi. Sur le terrain, l'armée israélienne poursuit ses frappes dans le sud du Liban et un bilan qui s'alourdit à plus de 3550 morts depuis le début du conflit le 2 mars. Vladimir Poutine choisit encore la guerre avec l'Ukraine plutôt que la paix. La déclaration de Volodymyr Zelensky après le refus du dirigeant russe d'une rencontre entre les deux États. Les deux chefs d'État, pour Vladimir Poutine, cette rencontre n'a d'intérêt que pour la partie ukrainienne afin d'arrêter l'avancée des forces militaires russes. Et l'Argentine étend ses investigations sur l'antivirus à la province de Mendoza. Une décision prise après la découverte du foyer épidémique en mai sur le navire Hondius, parti de la Terre de Feu. Les scientifiques argentins analysent toujours les échantillons de plus de 150 rongeurs capturés à la mi-mai dans la périphérie d'Ushuaia et dans le parc national. Et puis en football, l'équipe de Suisse féminine victorieuse ce soir. Elle a battu Malte 6-1 dans le tout nouveau stade de Lugano. Les Suisses terminent première de leur groupe de qualification pour la Coupe du Monde 2027. Et un ouf de soulagement pour l'équipe iranienne de football. Les joueurs ont reçu leur visa pour entrer sur le territoire américain à 10 jours de leur premier match de la Coupe du Monde qui doit se tenir à Los Angeles. Mais certains membres de la délégation pourraient ne pas être autorisés à entrer sur le territoire, ceux ayant des liens avec les gardiens de la Révolution, selon une déclaration de Marco Rubio, le secrétaire d'État. C'est la première fois depuis la création de la compétition en 1930 qu'un pays hôte accueille un État avec lequel il est en guerre. Météo, déjà de larges éclaircies ce soir et ça va se poursuivre durant la nuit. Demain, il fera 10 degrés au petit matin. Les températures vont même grimper jusqu'à 22 degrés en plaine, 25 en Valais.
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2: Le Liban a lancé hier des avertissements fermes à l'Iran. Beyrouth ne veut plus que les autorités iraniennes interfèrent dans les affaires du pays. Un appel lancé face à l'échec de la nouvelle trêve annoncée par les États-Unis entre Israël et le Hezbollah soutenu par l'Iran. L'armée israélienne a mené de larges frappes dans le sud du Liban après avoir ordonné aux habitants d'une dizaine de villages de les évacuer. L'une d'entre elles a fait 5 morts selon le ministère libanais de la Santé. L'affaire du bouclier fiscal vaudois continue de secouer le PLR. Ancien conseiller d'État et ancien conseiller national, Claude Ruet, figure du parti, a fustigé hier soir dans l'émission Forum une absence de responsabilité politique dans la réaction des libéraux radicaux. Il a déclaré « Bien sûr qu'il faut tourner la page et voir l'avenir quand on prépare la conduite d'un pays, mais on a fait des erreurs et quand on fait des erreurs, le principe de responsabilité implique d'une part qu'on les reconnaisse et qu'on en assume les conséquences ». Le Conseil fédéral met en consultation de nouvelles règles pour renforcer la sécurité des produits achetés en ligne. Face à l'explosion du e-commerce, le gouvernement envisage notamment d'introduire une nouvelle taxe sur les produits commandés à l'étranger. Les fournisseurs auraient aussi de nouvelles obligations, à commencer par le fait de publier des indications qui permettent d'identifier le produit. Les cinémas suisses retrouvent des couleurs en 2026. La fréquentation des salles obscures a bondi de près d'un quart dans le pays au premier semestre. Au terme de la 21e semaine de l'année, plus de 4,5 millions d'entrées ont été enregistrées selon les chiffres provisoires de l'Office fédéral de la statistique. Cette augmentation, portée par plusieurs succès du box-office, atteint même 30% dans les cinémas romans. L'épidémie d'Ebola pourrait rivaliser avec celle qui avait atteint des records entre 2014 et 2016. C'est du moins l'avertissement lancé hier par la principale agence sanitaire américaine. Le directeur du département de prévision et d'analyse des épidémies des Centres pour le contrôle et la prévention des maladies a estimé qu'il est urgent de prendre des mesures pour ralentir la propagation de cette épidémie. En tennis, Alexander Zverev est toujours en course pour décrocher un premier titre du Grand Chelem. Le numéro 3 mondial a validé hier son ticket pour la finale de Roland-Garros. Il s'est défait en 4 manches du Tchèque Jakub Mencik. L'Allemand se disputera le titre face à l'Italien Flavio Cobolli qui a profité du forfait de son compatriote Matteo Arnaldi, touché par un virus. Le temps s'annonce assez ensoleillé en ce début de week-end, malgré des passages nuageux parfois denses ce samedi matin. Quelques cumulus se développeront en montagne l'après-midi. En plaine, le thermomètre grimpera jusqu'à 24 degrés au meilleur de la journée. Vous écoutez RTS Info, on se retrouve à 2h pour un nouveau point sur l'actualité.
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1: L'armée américaine a bombardé des sites de radars en Iran. Elle a annoncé avoir mené cette opération en légitime défense après avoir abattu 4 drones iraniens qui, selon elle, menaçaient le trafic maritime dans la région du détroit d'Ormuz. Dans le même temps, Donald Trump a indiqué dans une interview sur la chaîne de télévision américaine NBC qu'il restait à l'Iran 21 à 22% de ses missiles. Avant d'ajouter, c'est beaucoup de missiles, mais ce n'est pas ce que c'était lorsque nous avons lancé notre première attaque. Un nouveau chef d'inculpation vise Jessica Moretti. Entendu hier pour la première fois par le ministère public valaisan en même temps que son mari, Jacques Moretti, la gérante du bar Le Constellation à Crans-Montana est désormais aussi prévenue de faux dans les titres. Ces nouvelles charges font suite à une facture qui concerne l'achat des mousses en 2015, date des travaux de transformation de l'établissement qui a pris feu la nuit de Nouvel An. L'audition des époux Moretti a duré un peu moins de 10 heures à Sion. Surfacturation, actes inutiles, personnel non qualifié, problème de stérilisation, de vives critiques éclaboussent le groupe de cliniques B1 qui compte 10 cabinets dentaires et un laboratoire en Suisse romande. Une douzaine de témoignages collectés par la RTS révèlent que les manquements y seraient très nombreux. Ce sont les lettres de démission de 2 anciens employés qui ont mis le feu aux poudres, ainsi qu'un courrier adressé au médecin cantonal jurassien. La Suisse souffre de la sécheresse. Malgré les pluies tombées cette semaine, le niveau de nombreux cours d'eau et de lacs reste trop bas pour la saison. Le lac de Constance et le lac de Zoug sont particulièrement touchés selon les dernières mesures de l'Office fédéral de l'environnement. Côté roman, la situation semble plus stable avec des niveaux proches de la moyenne pour le lac de Neuchâtel et le Léman. Aux États-Unis, un juge fédéral a invalidé hier une série de restrictions imposées par Donald Trump à l'immigration légale. Après un attentat à Washington qui avait coûté la vie à un militaire de la garde nationale en novembre dernier, les services de citoyenneté et d'immigration ont édicté des mesures qui visent les ressortissants de 39 pays. Le magistrat a déclaré que ces restrictions sont illégales en raison notamment de préjugés anti-immigrés. L'Argentine étend ses recherches sur le foyer d'antivirus qui a touché un bateau de croisière parti en mai d'Ushuaïa. Selon les autorités de santé du pays, les investigations vont désormais aussi se dérouler dans la province de Mendoza après celle de la Terre de Feu. L'objectif reste de capturer et d'analyser des rongeurs. L'équipe de Suisse féminine de football a écrasé hier soir Malte dans le nouveau stade du FC Lugano. Les joueuses helvétiques se sont imposées 6-1, un résultat qui leur permet de se rapprocher d'une participation à la prochaine phase de qualification pour la Coupe du Monde 2027. Les Suissesses en ont aussi profité pour assurer leur promotion en Liga de Ligue des Nations. Le temps s'annonce assez ensoleillé en ce début de week-end, malgré des passages nuageux parfois denses ce samedi. En pleine, le thermomètre grimpera jusqu'à 24 degrés au meilleur de la journée. Vous écoutez RTS Info, prochain point sur l'actualité à 3h.
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